0: Ce lundi matin, en plus de saccager le lieu, les protestataires ont muré la porte d'entrée du local. Ils ont réclamé une nouvelle fois la fermeture définitive des agences de l'ONU traitant de migrants à Tripoli et à l'expulsion de leur personnel. L'ONU a dénoncé l'extrême violence contre le personnel travaillant dans ce centre de l'OIM. De tels incidents ne doivent pas se reproduire, a martelé l'Organisation des Nations Unies. Quant aux autorités libyennes à Tripoli, il n'y a eu de leur part aucune réaction. Depuis plusieurs mois, les migrants et réfugiés en Libye sont au cœur d'un grand débat très tendu. Cette tension est marquée par des accusations récurrentes sur des prétendus projets d'installation permanente de populations subsahariennes en Libye. L'ONU appelle enfin à un dialogue constructif et à collaborer étroitement avec les autorités et les communautés libyennes.
1: Ouda Ibrahim, une conversation téléphonique d'une heure entre Donald Trump et Vladimir Poutine a eu lieu hier au sujet de l'Ukraine. Et selon le Kremlin, cette conversation a été d'une extrême franchise. Cet entretien intervient quelques jours après la visite à Kiev et à Moscou des émissaires de Donald Trump, Jared Kushner et Steve Witkoff. De part et d'autre, ces visites ont été qualifiées de positives et Washington espère amorcer de nouveau un cycle de négociations entre l'Ukraine et la Russie. Les précisions de Daniel Valo.
2: Cette conversation téléphonique d'une heure environ intervient dans un contexte précis. Les États-Unis veulent relancer les discussions de paix entre l'Ukraine et la Russie et c'est dans cet objectif que les émissaires américains de Donald Trump se sont rendus ce week-end dans les deux pays. Les résultats de ces visites ont été jugés positifs par le Kremlin qui n'a cependant dévoilé aucune des idées nouvelles apportées par les émissaires. À Kiev, le président ukrainien s'est montré lui aussi positif, estimant possible une reprise des discussions tripartites dans le courant de l'automne. Pour autant, rien dans les déclarations de la présidence russe à l'issue de cette conversation téléphonique n'indique une volonté de renoncer aux conditions posées par Moscou à un éventuel cessez-le-feu, à savoir des concessions territoriales inacceptables pour l'Ukraine. En attendant l'ouverture d'éventuelles discussions, la Russie affirme être en position de force sur le plan militaire. Pourtant, selon une estimation de l'Institut pour l'étude de la guerre basé à Washington, ce ne serait qu'en 2032, au rythme de sa progression actuelle, que l'armée russe pourrait atteindre son principal objectif, à savoir le contrôle total de la région de Donetsk.
1: Et la capitale ukrainienne, elle, est toujours la cible de bombardements russes ces derniers jours. Suspendue durant la visite des deux émissaires, les frappes ont repris dans la nuit de lundi à mardi. Au moins 5 personnes ont été tuées, selon les services de secours ukrainiens. En France maintenant, au procès de l'assassinat en 2022 de l'ancien international argentin Federico Aramburu, ce joueur de rugby, la cour s'est penchée ce mardi sur le parcours de vie des accusés. Durant plus de 4 heures d'interrogatoire, Loïc Le Priol, 32 ans, accusé d'avoir tué le rugbyman avec préméditation, a tenté de nuancer son profil de sympathisant de l'ultra-droite, Laura Martel.
3: Vous vous engagez pour servir la France, vous défendez les valeurs de la République, pointe le président, mais il y a ces bagarres, l'alcool, vous êtes interpellé à plusieurs reprises, il est où le vrai Le Priol ? Oui, c'est un vrai paradoxe, admet l'intéressé. De sa famille nombreuse à l'armée qu'il rejoint à 16 ans, en passant par la religion ou le rugby, Loïc Le Priol met en avant esprit de groupe, amour des autres, respect et honneur. Pourtant, nombreuses sont les violences qui lui sont imputées, dont certaines à connotation raciste, listées par le président. Il y a aussi sa proximité avec le GUD, ce groupe radical d'extrême droite, auquel a été affilié son ami et co-accusé Romain Bouvier. Si vous m'aviez demandé à l'époque si j'appartenais à la bande du GUD, j'aurais dit oui, admet l'accusé. Mais il l'assure, s'il a pu être perméable à certaines idées étant jeune, ses opérations en Afrique en tant que commandant de marine lui ont ouvert les yeux. L'armée, c'est mieux que prenez le vivre ensemble, c'est le mourir ensemble, dit-il. Mais l'expérience a été traumatisante. En 2015, il est rapatrié, un stress post-traumatique diagnostiqué avec 60% d'invalidité. À mon retour, ça a été une fuite en avant hallucinante, remplie d'alcool, confitis. J'ai fait n'importe quoi, comprendre notamment la violente agression de l'ex-président du GUD qui lui vaudra 2 ans ferme. Face à son avocat qui insiste sur l'altération de son discernement alors retenu par le tribunal, Loïc Le Priol l'assure, il compte assumer ses actes sans se cacher derrière les médecins, dit-il.
1: Laura Martel. Et toujours en France, des résultats préoccupants selon le ministère de l'Éducation. L'enquête PISA de l'année 2025 a été publiée hier et le constat est mauvais pour les élèves français. Leurs résultats sont les plus faibles jamais enregistrés depuis la création de ce classement. PISA est une enquête de l'OCDE, l'Organisation de coopération et de développement économique. Elle évalue tous les 3 ans les compétences des élèves de 15 ans dans près d'une centaine de pays. Et puis du football, pour terminer cette édition, c'était le premier choc du début de la Ligue des Champions. Le Real Madrid a disposé de l'Inter Milan 2-1. Avec ce succès, les joueurs de José Mourinho lancent idéalement leur saison européenne. L'entraîneur portugais, qui de retour sur le banc du Real depuis cet été, se montre toujours aussi élogieux à l'égard de Kylian Mbappé, qui a égalé avec un 71e but pour devenir le 5e meilleur buteur de l'histoire de la C1.
4: Je ne veux pas faire des comparaisons parce que ce n'est pas une chose que j'aime faire. Et j'ai vu comme assistant, mais j'ai vu Ronaldo Nazário. Et tu sais, tous les joueurs que j'ai vu comme entraîneur, mais Kylian est incroyable. Sur le Ballon d'Or, j'ai une opinion. Je ne sais pas si beaucoup de personnes ont mon opinion. Pour moi, le meilleur joueur du monde peut avoir une saison sans titre. Tu peux gagner tous et tu n'es pas le meilleur joueur du monde.
1: Les 30 nommés pour le Ballon d'Or ont été annoncés hier. Verdict le 26 octobre prochain. En attendant, le Real Madrid disputera son 2e match de Ligue des Champions le 14 octobre sur le terrain de l'AS Rome. Le PSG, ancienne maison dans laquelle a évolué Kylian Mbappé, le club de football parisien vient d'être hier sanctionné de quasiment 3 millions d'euros par le tribunal administratif de Paris. En cause, le club n'a pas respecté l'index d'égalité professionnelle entre les femmes et les hommes avant 2024. RFI, il est bientôt 2h10 à Paris, minuit 10 en temps universel. 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Le retour des informations, c'est dans 50 minutes.
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0: Bonjour à tous et bienvenue sur RFI.
1: Dans l'émission Fais ton boucan.
0: Uniquement dans la joie et dans la bonne humeur.
1: Et on dit tout le temps, ici on fait pas de bruit,
0: que du boucan.
1: On est ensemble avec toute l'équipe. Mathieu, t'es là?
0: Le roi des manettes.
1: Présent, Léa juste derrière.
0: Et oui, c'est elle, la bosse des agrafeuses.
1: Présente, il manque qui? Élise, t'es où?
0: CM d'amour.
1: À chaque fois, elle se cache. Hein, je la vois jamais l'objet de se lever ou
0: mais
1: de lever
0: son bras.
1: Mais
0: parce qu'elle est toute petite.
1: Ouais, bah, toi aussi, t'es pas grande.
0: Ben
1: bah
0: oui, on est des sœurs de taille.
1: On est ensemble pendant 50 minutes ce soir. Reggae, afrobeat, coupé, décalé. Il y a vraiment tout ce qu'il faut dans Fais ton boucan. Et on commence avec un gros son de boîte. DJ Leska, NASA.

0: avec NASA et Vigil Dream sur le titre Enfumé à l'instant sur RFI. Alors ce titre il est sorti en 2017, à l'époque où DJ Leska faisait énormément de titres pour danser et bouger dans les clubs et les boîtes de nuit. Je sais que tu as dansé en club.
1: Mais moi c'est mes souvenirs de mes premières boîtes.
0: Ouais, je sais, tu m'as dit quand on a vu la chanson. En tout cas, merci d'être fidèle au rendez-vous. On vous accompagne jusqu'à 23h, heure de Paris. James, que pasa ahora en el hemisferio?
1: Que pasa, que pasa ou que pasa?
0: Que pasa.
1: Ah, d'accord, mon espagnol est vraiment éclaté. Aujourd'hui, on reçoit un artiste solaire. Hein. Il s'appelle Joy Folke, chanteur, choriste, danseur. C'est un artiste qui vous donne la joie de vivre, hein, du soleil et de la bonne humeur. Hein. Il nous présentera son dernier titre et son dernier clip sorti hier, yes, qui s'appelle Tali. Mais avant ça, on aura aussi un acteur au téléphone, hein, Ange Eric Nguessan, qui joue le rôle de DJ Shogun dans la série Clash, hein, une série qui met en scène une rivalité dans le monde du coupé décalé entre
0: la
1: un artiste, ouais, la bagarre,
0: la bagarre.
1: On y revient toujours, entre un artiste ivoirien et un autre de la RDC, hein, bon, cette série, on peut la retrouver sur Canaplus Magique et puis bah, la battle de Fais ton boucan.
0: Mais oui.
1: Finir cette émission, hein. Le thème d'aujourd'hui c'est indépendance. Bon, je vais rien dire de plus parce que je crois que quand je parle trop, vraiment ça porte pas bonheur.
0: Attends, Jess, attends, qu'est-ce que je t'ai dit dès le début, la première battle? J'ai dit quoi? J'ai dit faut arrêter de parler.
1: Ouais, mais j'aime trop parler, moi. On peut pas faire la bagarre sans parler. La provocation, ça fait partie du jeu.
0: Ouais, non, mais vas-y, tu perds.
1: Si vous voulez nous départager, hein, Delia et moi, envoyez-nous un message battle sur WhatsApp au 00336 37 42 62 24. Restez avec nous. Allez, on continue avec un titre où on a 4 artistes nigériens. 4 artistes nigériens, ça fait du talent, ça fait beaucoup de talent.
0: Et avec toi, ça fait 5, non?
1: Ça fait 5, c'est ça. False First Class, Oisha, Mei, c'est le titre. Nadjé tout de suite.

0: Samei et First Class pour le titre Nadje, un titre qu'on peut retrouver sur la playlist RFI avec un clip qui met en valeur les cultures du nord du Nigeria, un titre aussi qui mélange rap, afropop avec quelques percussions, très bien, quelques percussions traditionnelles. Si vous avez l'occasion d'aller voir le clip, allez-y. D'ailleurs, c'est Nadje. Merci d'être avec nous. Angélique Nguessan sera avec nous au téléphone dans quelques minutes pour présenter justement cette série disponible sur Canal+ Magique. Franchement, j'ai trop envie de la voir.
1: Moi aussi.
0: Elle s'appelle Clash et il joue le rôle de DJ Shogun dans un univers musical coupé décalé. On n'était pas trop synchro là, les gars.
1: Et tout de suite, on va écouter une artiste qui nous vient du Gabon. On l'appelle aussi la Kinda. On écoute Miss Chanel sur RFI.

0: Chanel sur RFI et c'est vraiment le titre qui a marqué un vrai tournant dans sa carrière. James, tu sais ce que ça veut dire, la chiza?
1: La chiza, ça me dit rien.
0: Tu sais pas ce que ça veut dire?
1: Non.
0: Et ben en fait, la chiza, c'est la maîtresse, c'est le deuxième ou le troisième bureau pour certains.
1: Ouais, c'est pour ça que je connais pas.
0: Ah, d'après toi, t'as jamais une maîtresse de deuxième ou troisième bureau?
1: C'est pour ça que je connais pas, j'ai dit de lire.
0: Tu réponds bien vite.
1: Allez, on continue.
0: Restez avec nous, car dans quelques secondes, on va vous parler d'une série qui cartonne en ce moment. Il s'agit de la série Clash.
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1: Qui va régner sur la musique décalée? Vous avez entendu la bande-annonce de la série Clash, diffusée depuis le 30 août sur Canal Plus Magique et produite par le réalisateur Philippe Lacoute. Avec nous par téléphone, l'un des acteurs principaux de cette série, Ange-Éric Nguessan. Salut Ange!
0: Salut!
12: Hello, hello la team, comment ça va?
1: Ça va super et toi? Déjà t'as une bonne énergie,
12: vraiment
1: j'adore.
12: Cool. Bonne énergie, ouais, sincèrement, vous m'avez déjà mis dans le bain là. Merci les gars.
1: Non, cool. Ça c'est la magie du coupé décalé aussi.
12: Exactement, bonne ambiance tout le temps.
0: Et c'est la magie de faire ton boucan également. Hein.
1: Ouais, on peut le dire, c'est vrai.
12: Exactement, le faro, très très fort, bien sûr.
0: Ange, dans cette série, tu joues le rôle de DJ Shogun qui va essayer d'être le roi du coupé décalé. Il est en compétition face à un autre DJ Diamantino, joué par l'acteur Arnold Matondo. Est-ce que ça a été facile pour toi de te mettre dans la peau de ce personnage à la fois charismatique et complexe?
12: En vrai, sincèrement, on a eu un travail de longue haleine aussi. C'est un travail depuis 2019.
0: Ah
12: donc,
0: oui.
12: Que ça soit au niveau de la musique, que ça soit au niveau même de la présence scénique et tout, avec l'appui de Philippe Lacoste et toute l'équipe.
0: Mm-hmm.
12: C'est vrai que moi, je suis plus acteur. Maintenant, tout ce qui est chanson, prestation, faire de la musique sur la scène, ça a été vraiment difficile. Mm. Mais voilà, aujourd'hui, on est content du résultat et ça se passe bien. Ça se passe vraiment bien.
0: En tout cas, cette série, ça donne envie de la voir. Toi, je le disais, tu incarnes le DJ Shogun. Et ce DJ Shogun, il a tout. Il a la réussite, l'argent, la reconnaissance, le public. Mais c'est un personnage qui est profondément seul. Est-ce qu'à travers cette série, vous vouliez aussi mettre en avant que derrière le succès, les paillettes, il y a aussi beaucoup de fragilité?
12: Exactement, parce que avec ce personnage là qui est vraiment présent sur la scène musicale, c'est le roi du coupé décalé en Côte d'Ivoire. Au-delà de ça, il a quand même ses faiblesses et ces faiblesses là, il arrive à les couvrir grâce à Cynthia B qui est sa copine et à son enfant qui effectivement permet à ce qu'il puisse replonger dans son passé pour essayer d'être meilleur que son père. Donc, on va dire toute personne, toute réussite vient aussi avec son lot de difficultés, mais avec cette personne-là, il arrive à être lui-même, quoi. Vous voyez.
1: Okay. Une belle histoire. Il me semble que tu t'es un peu inspiré de DJ Arafat pour incarner ce rôle, non?
12: Exactement. J'ai eu le DJ Shogun idolâtre Arafat. Donc,
1: d'accord.
12: C'est sa star, même dans sa manière de parler, dans sa manière d'agir. On va facilement pouvoir le sentir. Mais c'est ça. Il s'est beaucoup inspiré d'Arafat, effectivement.
1: On le rappelle, cette série raconte une histoire dans l'univers du coupé décalé. DJ Shogun, ton personnage, vraiment, c'est le plus fort dans l'industrie. Il se retrouve en compétition avec DJ Diamantino, son ancien meilleur ami, qui vient de Kinshasa, lui, et c'est là que les clashs arrivent. Toi, quand tu présentes ton personnage en trois mots, tu dis sage, discret et travailleur. Est-ce que ces trois mots te ressemblent dans la vraie vie?
12: Dans la vraie vie, je suis sage, je suis discret. Oui, ces trois mots me ressemblent, mais c'est vrai que DJ Shogun est quand même un peu bagarreur sur les bords. Ah, vous voyez, c'est quelqu'un qui ne laisse pas les choses passer. C'est un leader, c'est un général. Donc, il ne voudrait pas que DJ Diamantino. De toute façon, la Côte d'Ivoire a toujours été forte que le Congo musicalement. Donc, ça, c'est un big up à tous les artistes du Congo. De ce classe-là.
1: Ah ouais, classe.
12: Déjà commencé pour planter le décor. Et DJ Shogun est fort que DJ Diamantino, qu'il le sache.
1: Ah ouais, voilà. Non, mais le clash, il est même au-delà de la série. J'adore. Bah justement, tu parlais de cette compétition entre la Côte d'Ivoire et la RDC dans la série. Hein. Dans le premier épisode, on a d'ailleurs une scène avec un vieux père qui explique d'où viennent ces musiques coupées, décalées, qu'ils ont repris le dombolo ou le soukous. On retrouve aussi des créations originales spécialement faites pour la série. C'est toi qui chantes dans ces morceaux-là?
12: Oui, exactement. Pour l'histoire, j'ai fait, puisque je vis au Canada, pendant 6 mois, on a eu des formations pour essayer d'avoir une justesse de la voix. C'est vrai que le coupé décalé, c'est plus des atalakous, c'est plus un peu la voix grave et tout. Mais effectivement, on a eu à composer des musiques avec une compagnie de la place et qui vont sûrement sortir aussi en même temps que la série.
1: Okay.
0: Mais du coup, c'est beaucoup d'entraînement ou pas, vocalement?
12: Oh. C'est vraiment du travail. En vrai, il faudrait mettre beaucoup de respect sur le travail des artistes chanteurs. Ils sont vraiment forts. En vrai, moi, c'était quelque chose de fou pour moi. Ouais. Je me disais, mais attends, c'est comme ça, c'est difficile de chanter. Non, en vrai, mais sincèrement, ça a été une très, très belle expérience. Et voilà, quoi. Je le prends aussi. Ça m'a permis de tester aussi mes limites, d'aller au-delà de ça. Et puis bon, on espère que le public va aimer. En vrai.
1: Et bah, bravo à toi. Hein, tu l'as dit, hein. 3 mots, merci sages, beaucoup. Discrets. Et travailleur, non, tu as travaillé pour ce rôle, donc il y a une carrière de chanteur qui arrive après ou pas?
12: Je vais me contenter d'être acteur pour le moment. On va voir pour la suite. Maintenant, le public va décider. Mais pour le moment, non, c'est pas en prévision. Okay. Mais voilà quoi. Voilà, on va juste voir avec l'effet que la série va avoir sur le public.
1: Moi, je t'encourage en tout cas. Je suis avec toi.
12: Merci beaucoup. Écoute,
1: on va écouter le titre de Ange Eric ou plutôt de DJ Shogun tiré de la BO de la.

0: série Clash diffusée tous les dimanches à 20h30 sur Canal+ Magique. Et la personne qui incarne ce rôle, DJ Shogun, c'est Ange. Eric est avec nous par téléphone. Ange, très rapidement, j'ai une question. Est-ce qu'une saison 2 est prévue, est en préparation?
1: Pour le moment, on n'a pas d'écho de saison 2. On espère réellement que la saison 1 va plaire au public. Maintenant, ça sera à eux de décider. Mais en vrai, c'est vraiment déjà un honneur que Canal fasse confiance à ce projet-là. Et en même temps, merci à toute l'équipe. Ça a été une très belle aventure. Mais pour l'instant, on n'a pas encore écho d'une saison 2.
2: Okay. Et ben, si vous nous écoutez, allez voir la série Clash. Si vous avez l'occasion, moi, je vivais tout de suite après l'émission.
0: Ah, tu mens. Tu vas dormir, c'est vrai.
2: Et après, je vais regarder.
0: Merci Ange d'avoir été avec nous. À bientôt.
1: Merci beaucoup à vous. Belle énergie. À bientôt.
0: Merci.
2: Salut.
0: Salut.
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0: de la chanteuse jamaïcaine originale Kofi, hein, qui s'est fait rare hein, ces derniers temps. Ouais. Je ne sais pas si tu as remarqué.
1: Oui.
0: Elle avait fait une pause de 3 ans hein, après avoir sorti des titres qui ont cartonné dans le monde. Je pense à Lockdown ou alors Toast. Et ça y est, elle est bien revenue. Elle est bien de retour. Et c'est le titre Au Vasso qu'on vient d'écouter, sorti la semaine dernière.
1: Ça, c'est tout frais. Et maintenant, place à un groupe qui fait rayonner la musique caribéenne. Depuis les années 1960, le groupe Tabou Combo, originaire d'Haïti, a réussi à faire voyager le compas bien au-delà des frontières. Et la magie de ce groupe, c'est qu'ils ont ce petit truc en plus. Ils arrivent à nous faire danser dès les premières notes. On écoute Mabouya, Tabou Combo sur RFI.

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0: combo sur RFI. Je dédicace ce titre à mon papa qui doit être en train de danser là en écoutant la radio. Je suis sûre, je suis en train de le voir.
1: Des dédicaces à tout le monde, toi.
0: Non, mon papa là, t'as mon combo, c'est pour lui.
1: En fait, c'était David, ton frère.
0: Ouais. Ah, mais oui. La famille, c'est sacré.
1: Et la maman, tu penses?
0: Oui, mais j'ai déjà dédicacé pour ma maman.
1: Bon, ah, ouais. J'ai oublié.
0: Tu te rappelles quand on a fait la battle sur le thème des mamans et que j'ai gagné?
1: Non, ça me dit rien.
0: Et ben c'est là que j'ai dédicacé.
1: Ah, d'accord,
0: voilà.
1: Okay.
0: Bon, en tout cas, si vous voulez en savoir plus, j'ai une bonne nouvelle pour vous concernant Tabou Combo. Il y aura un concert donc, qui sera diffusé sur notre antenne, un concert qui a eu lieu le 18 juillet dernier lors de la 40e édition du Festival International Nuit d'Afrique à Montréal, au Canada. Donc ce sera diffusé dans son intégralité ce jeudi 10 septembre à 22h10, temps universel. Ne loupez pas ce rendez-vous.
1: Ah, vraiment pas.
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1: 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Faut vous expliquer quand même ce qui se passe là.
0: Bah oui, faut dire la vérité aux gens.
1: Eh ouais, parce que les retards. Non, en vrai, c'est pas vraiment
0: c'est pas retard.
1: En fait, l'artiste qu'on reçoit, John
0: Fulty. Vous l'entendez respirer.
1: Entendez bien. Là, il souffle fort, il vient juste d'arriver. Ouais, vraiment, exactement. Pile au bon moment. Ça me rappelle l'artiste Jenny
0: Ah
1: Jersey.
0: Oui, c'était pile poil aussi.
1: Ouais, ouais. Là, c'est pile poil. Bon, t'étais quand même plus en retard que Jenny Jersey. Salut, John Fulty, comment ça va?
6: Ça va, en course, mais ça va.
0: Bravo, en tout cas, tu es là, tu l'as fait.
6: Avec grand plaisir, merci beaucoup de me recevoir.
0: On va te permettre de souffler un petit peu parce qu'on va écouter l'actualité.
6: Okay.
0: Le titre t'a dit, comme ça, t'as le temps de boire de l'eau, souffler.
6: C'est très gentil.
0: Et après, on fait l'interview, ok?
6: Enlève ton pull, c'est chaud.

0: Yeah, quelle énergie.
1: Notre invité, Joey Folky, ça y est, il a soufflé, il a bu de l'eau.
2: C'est bon,
1: maintenant il danse. C'est la première fois que je vois quelqu'un qui transpire plus que Delia dans cette émission.
0: Ça fait longtemps que j'ai pas transpiré, hein. Non, je fais attention maintenant. Joey Folky, c'est notre invité aujourd'hui.
3: Bonjour,
0: on l'a écouté. C'est l'actualité. Le clip est sorti de Tali hier. C'est tout frais,
3: c'est ça,
0: en fait.
3: Totalement, hein. Exactement.
0: Et moi, je voulais savoir, tu t'es inspiré de qui pour ce personnage de Tali qui cultive sa joie, partage sa joie?
3: Eh bien, écoutez, franchement, je m'inspire de la vie de tous les jours.
0: Okay,
3: des personnes qu'il y a autour de moi, des personnes justement qui pensent qu'ils ne sont pas forcément bien en règle générale parce que ils sont pas assez aux yeux des autres et autres, etc. Et c'est vrai que Tali, du coup, m'a inspiré ce personnage qui était totalement en détresse et qui se dit ok, je suis pas assez suffisant pour les autres, donc je préfère m'éteindre plus que de vivre. Et du coup, moi, le seul messager du coup de la joie, je viens et forcément, je dis à Tali, en fait, récupère ta joie parce qu'elle est en toi, quoi.
0: Ok.
3: Donc voilà.
0: Voilà, c'est un beau message en tout cas.
3: Merci beaucoup.
0: Tu le dis dans le refrain, partage ta joie et toi, ton nom de scène, c'est The Joey Folky, la clé de la joie en français.
3: Ouais.
0: Comment on réussit à partager sa joie et trouver la clé quand on est en dépression?
3: En étant soi-même et en se trouvant en étant soi-même. Parce que c'est vrai que c'est compliqué d'arriver à un stade où en fait tu te dis ok, ça c'est moi, mais c'est vraiment moi en acceptant mes défauts, mes pardons, mes qualités, etc. Et c'est vrai que en étant soi-même, c'est là qu'on réalise vraiment à quel point on est bien d'être soi-même. Donc voilà.
1: C'est vrai que tu dis un truc, être soi-même, c'est vrai qu'on obtient la réponse quand on est seul aussi.
3: Totalement. Bah oui, c'est vrai. Et c'est vrai que dans la solitude, justement, ça nous permet de savoir exactement qui on est, parce que la plupart du temps, les gens ont tendance à mettre une image de qui ils veulent qu'on soit, alors qu'en réalité, on s'adapte à ça, mais on n'est pas vraiment nous.
0: Oui.
3: Et dès lors qu'on décide vraiment d'avoir ce côté solitude, comme tu dis, où on se positionne au fait de se dire, ok, qui suis-je vraiment? Qu'est-ce que je veux? Qu'est-ce que je veux pour moi ou autre? Et ça, là, ça t'active. Et là, tu te dis, ok, en fait, moi, c'est ça.
1: Okay.
3: Et ça fait toute la différence.
0: Il y a une autre personne, un autre personnage que tu as mis à l'honneur, c'est cette personne-là.

0: personnage s'appelle Erosha. C'est une danseuse qui a perdu le goût de performer, tout simplement.
1: Ouais, c'est vrai. C'est vrai que ce personnage me tient vraiment fortement à cœur parce que ma meilleure amie, justement, a exactement la même histoire. Et c'est vrai que ça m'a fait du bien de chanter cette chanson. D'ailleurs, je l'avais écrite pas forcément en pensant à elle. Mm-hmm. Mais c'est vrai que lorsque j'ai sorti la chanson, elle me dit, mais en fait, c'est mon histoire, c'est ma vie. Mm-hmm. Et effectivement, c'est ça aussi mon message, c'est de faire en fait des chansons qui se révèle à tout le monde en fait,
0: oui.
1: En se disant mais en fait oui, cette personne là aussi c'est aussi mon histoire et voilà, okay. Ça a tout son sens pour moi.
2: Et Rocha, t'as dit comment tu l'as choisi ce nom?
1: Alors partons vraiment du principe. Non mais c'est une très très bonne question. Disons que je suis une personne qui aime beaucoup rechercher et c'est vrai que je me suis dit mais en fait pourquoi pas faire référence aussi à la mythologie grecque par exemple. Et c'est vrai que par exemple Thalys est une déesse de la joie, donc Thalys, et Erosha, Eros pour l'amour. Donc,
0: ok.
1: On part de ça.
2: Je me disais, c'est pas des noms qu'on entend tous les jours.
0: Non, Thalys et Erosha. Mais c'est très joli en tout cas.
1: Merci beaucoup. Merci beaucoup.
0: En tout cas, ces deux noms, Thalys et Erosha, s'inscrivent dans un projet, un EP que tu vas sortir bientôt.
1: Exactement.
0: C'est Vivam.
1: Exactement. Alors Vivam, c'est un EP hyper fort et hyper puissant. Justement, comme je disais, les deux morceaux que j'ai fait, c'est les histoires d'autres personnes. À l'intérieur de Vivam, il y aura aussi mon histoire, donc soyez prêts et soyez accrochés à cela. Mais en réalité, c'est un portfolio en fait de plusieurs histoires avec des thématiques bien précises, donc notamment l'amour, la joie, la paix et d'autres. Donc je vous laisserai découvrir.
0: Okay.
1: Mais c'est vrai que toutes ces histoires, du coup, se révèlent être les histoires de tout le monde et ça va être un très beau projet. Donc j'ai très vraiment hâte de le sortir.
2: Yeah. Okay, ça va? T'as assez bu d'eau? Non, parce que là, tu vas vite. Hein. On a l'impression que tu cours encore.
1: Je me dis, je sais pas.
0: Au niveau du temps,
2: et tout. Méditation,
1: ou quoi. On reste focus sur la
2: tranquille, ça va bien se passer. J'ai vu une vidéo sur ton Instagram où tu disais, je suis un artiste martiniquais sous-côté. On t'a peut-être vu dans The Voice France ou même peut-être sur les réseaux sociaux, ouais. Dans une vidéo où tu parodies Macron.
0: Ça a bien marché, hein.
2: Fancher. Et c'est vrai que c'est une vidéo qui a hyper bien marché, où tu l'as pris en mode R&B. Mais tu trouves ça triste aussi, le game des réseaux sociaux, parce que, tu peux te montrer dans, faire tes sons, etc., dans The Voice. Mais c'est une vidéo où tu fais Fancher qui va fonctionner.
1: Qui te fait exploser. Et malheureusement, c'est un peu ce qui se passe sur les réseaux. C'est-à-dire qu'en fait, je suis pas le seul artiste indépendant. Qui essaye justement de faire connaître sa musique, de faire connaître son univers aussi. On essaye sur les réseaux d'essayer de promouvoir comme on peut, etc. Mais c'est vrai que la plupart du temps, plus tu fais des bêtises et plus les gens sont concentrés.
2: Ouais.
1: Et la preuve en est, faut voir les commentaires. Oui, sors-nous ce morceau. Mais
0: du coup, Fancher.
1: Franchement, est-ce que vraiment tu vas sortir un morceau Fancher alors qu'il appartient même à notre président? Enfin, faut arrêter de
2: mentir.
1: Exactement. Mais c'est vrai que ouais, malheureusement, ce nouveau système justement de promotion pour les artistes, je trouve que c'est quand même assez dommage parce que l'artiste a besoin aussi de se concentrer sur l'artistique, sur son message, sur ce qu'il veut prôner, etc. Et malheureusement, ça rajoute une nouvelle case où tu te dis, je dois devenir limite influenceur pour faire connaître ma musique.
0: C'est vrai.
1: Et malheureusement, c'est vraiment quelque chose qui devient limite un poids parce qu'en réalité, t'as juste envie d'être toi et de prôner ce qu'il y a à prôner. Et puis même, te dire, ok, je vais faire ma musique, ça va parler à telle personne et je m'y accroche, tu vois.
2: Ouais.
1: Et là, t'es obligé de t'accrocher à probablement des bêtises liées à un artiste pour te dire, je vais écouter sa musique. Et je trouve ça malheureux.
0: C'est vrai que toi, t'es en solo, tu te produis tout seul en fait.
1: Oui, mon propre producteur. Franchement, c'est pas du tout évident. Mais on s'accroche. Il y en a plein qui ont réussi, en tout cas, dans cette industrie en faisant tout cela. Et voilà. J'ai pas peur et je sais que ça arrivera là où ça doit arriver. Donc on reste confiant.
2: Tu penses pas que justement ces bêtises comme tu dis ça peut peut-être te décrédibiliser en tant qu'artiste ou pas?
1: Malheureusement en tout cas pour les personnes qui ne font pas les bons choix en termes d'image, je veux dire, c'est-à-dire que voilà, on essaye de se trouver une image tant bien que mal, parce que on n'est pas tous community manager.
2: Ouais.
1: C'est un métier. C'est clairement un métier. Et d'ailleurs, big up à toutes les personnes qui le sont. Mais c'est vraiment pas easy. Et malheureusement, il y a plein de personnes pour essayer de se faire connaître qui essayent justement de passer par des voies en se disant, je fais des bêtises pour essayer de me faire connaître. Alors qu'en réalité,
2: des trends ou des trucs.
1: Totalement. Et malheureusement, je trouve que ça dessert aussi le message et c'est vraiment dommage. En tout cas, c'est ma pensée.
2: Compliqué la vie d'artiste.
1: Ah, c'est très compliqué.
2: Au-delà du coup des réseaux sociaux, t'as fait des beaux projets. Je pense justement à la comédie musicale Black Legend, la grosse comédie musicale en France qui raconte l'histoire afro-américaine à travers la musique. Quand on pense à faire une carrière musicale, on pense souvent aux studios, aux albums, aux choses comme ça. vois, mais c'est vrai que bah en fait la scène c'est aussi une partie de ce job. Exactement. Toi tu préfères quoi entre la scène ou faire des studios
1: Je vais te répondre très clairement, je préfère être artiste. Ah. Et pourquoi j'ai dit ça comme ça? Parce qu'en réalité, je trouve que malheureusement surtout en France, on a ce petit truc de se dire bon bah, en fait, OK, si il fait de la comédie musicale, donc c'est un artiste de comédie musicale. Mmh. Alors qu'en réalité, être artiste, c'est être pluridisciplinaire. Okay. Et le fait d'être pluridisciplinaire, bah en fait, ça engage beaucoup de choses. On n'est pas artiste pour rien. La créativité, elle est là pour plein de choses. Et en réalité, bah en fait, être artiste, c'est ça. C'est demain matin, si je veux faire de l'acting, je fais de l'acting. Mmh. Si j'ai envie de faire de la peinture, je fais de la peinture. Si je veux chanter, je chante. Mais en réalité, à travers tous ces moyens de communication, ça reste mon message. Okay. Et du coup, c'est ça. Être artiste.
2: Ok. Et si tu veux chanter for sure, tu veux faire ça. Dernière question, Kay. Tu fais ton concert.
1: Yeah.
2: Le 19 septembre à Paris. Qu'est-ce qu'on y retrouvera dans ce show?
1: Des extraits de Vivam, déjà.
0: Oui.
1: Donc,
0: venez
1: le découvrir en avant-première. Mm-hmm. Mon histoire aussi, parce que je reste une personne aussi qui raconte aussi son histoire. Donc, mm-hmm. au-delà de raconter la vie des autres, je raconte aussi ce que je vis. Et également des morceaux que tout le monde connaît, notamment justement des nouveautés. Bien évidemment, si vous voulez les écouter, il faudra venir et prendre ses places.
2: Non, le gars fait ça bien.
1: On essaye.
2: Il n'est pas community manager, mais il sait faire sa promo.
0: 19 septembre.
2: Reste là, on a besoin de toi. Enfin, on a surtout besoin d'un arbitre.
0: La bagarre. La bagarre. La bagarre.
3: Je crois qu'il est l'heure.
2: Qui est-ce qui chante avec nous?
0: La bagarre.
2: C'est non binaire, hein. De fait ton boucan. Vous connaissez maintenant, hein. Il y a un thème. Delia et moi choisissons un titre en fonction de ce thème. Et la meilleure chanson gagne, tout simplement. Et le juge, c'est toi qui
0: est. Oui, c'est toi qui va donner
2: mon Dieu, devais les yeux doux.
0: C'est comme ça que tu veux.
2: Non, aujourd'hui, j'ai dit, je fais pas le mal. Non, je parle pas, j'ai compris, c'est non, pas la bonne stratégie. Bon. Le thème, c'est l'indépendance. C'est un thème qui te parle, toi, ou pas?
1: Bien évidemment.
0: Oui. Mmh.
1: Totalement.
2: Bien évidemment. Ah, tu penses à des histoires d'indépendance que t'as vécues toi-même quand t'as quitté le nid familial.
1: Parle déjà du fait d'être artiste. Artiste indépendant, déjà, c'est déjà quelque chose.
2: Donc, mais voilà. C'est marrant, Delia, parce que moi, j'ai l'impression que celui qui nous a donné ce thème, il était plus engagé, tu
0: mais
2: vois,
0: oui.
2: indépendant.
0: Mais j'avais compris. Hein. Ouais. Mais après, on prend l'indépendance qu'on veut.
2: De ouf, j'avais pensé à l'indépendance, tcha-tcha, mais j'ai changé d'avis.

0: Independent.
1: Alors, Carl, en fait, nous, je ne connais pas le choix de James et il ne connaît pas le mien.
0: Je sais.
1: Mais l'équipe, donc Mathieu et Léa, connaissent nos titres, tu vois.
0: Okay.
1: Et ils nous ont dit qu'aujourd'hui, ça allait être un beau match. Et c'est vrai que quand j'ai écouté le titre de James, je me suis dit, ah ouais, quand même, moi, j'adore. Mais moi, j'ai décidé de jouer sur justement le girl power, la femme indépendante. Donc, j'ai joué ça.

0: Délia, c'est toi.
1: Qu'est-ce qui t'arrive, James?
0: Délia, c'est toi.
1: Qu'est-ce qui se passe?
2: Excuse-moi.
0: Kay aussi, assieds-toi. Parce que je
2: suis c'est vrai qu'il s'est levé. Il s'est levé. Ok. Moi, c'est ce que j'ai choisi.
0: Aïe, aïe, aïe.
2: Et
0: aïe,
2: voilà.
0: Aïe, aïe, aïe.
1: Non, mais okay.
0: C'est dur en fait quand le juge est autour de la table parce que tu vois ses réactions.
2: C'est vrai.
0: Tu vois quel c'est titre dur. Il a préféré.
2: C'est dur.
0: Parce que le mien il était ok, d'accord.
2: Non, c'était bien.
0: Intéressant,
1: c'est
0: intéressant.
1: Très, très bien.
2: C'était bien.
0: Mm-hmm.
2: Ok.
0: Merci beaucoup. J'aurais pas dû choisir.
2: Alors, Karl, tu choisis le titre de James ou le mien?
1: Débat ou sans débat?
0: Vas-y, fais un débat pour
2: rapide.
0: Les suspense.
2: Rapide. Très court, très court.
1: Non, en réalité, je pense que le fin mot de la femme indépendante me touche beaucoup plus.
2: Ah.
1: Donc, on part sur une
0: émission. Mais si c'est indépendante aussi, c'est la même chose.
1: Ouais, d'accord.
2: Ok. J'ai gagné.
0: J'aurais dû prendre une indépendante gale de Kalash.
2: Ouais, t'allais pas gagner.
3: Question

0: compte les points, James ou pas?
1: Il y a 4-1, c'est ça, 4-1.
0: 4-1, frérot.
1: Franchement, c'est dur. On va arrêter les
0: battles.
1: Mon cœur saigne. Vous rigolez comme ça, mon cœur saigne. C'est dur de venir tous les jours au travail.
2: On est avec toi, James.
1: On cherche des points, on essaye de gratter.
0: Non, mais Karl, il s'est levé carrément pour mon titre.
1: Même quand je suis humble, je perds. Franchement, ça sert à rien d'humilier.
2: Alors,
1: bon, merci quand même.
0: Merci, mon Karl, d'être venu.
1: Est-ce que tu aurais un prochain thème pour la battle?
2: Oh, waouh! Être soi, allez.
0: Authenticité. Voilà.
2: Ouais.
1: Authenticité.
2: Okay. Ouais.
0: J'aime bien.
1: Intéressant. On peut aller réfléchir longtemps cette fois-ci.
0: Oui.
1: Merci. Merci Kaer, en tout cas, d'avoir été avec nous. On rappelle, ton merci titre Tali et son clip sont disponibles sur toutes les plateformes.
2: Totalement.
1: Et ton concert à Paris le 19 septembre. Yeah. Merci de nous avoir écoutés.
0: À la Belle Lilloise, c'est ça.
1: Exactement. Okay. Lilloise. Merci de nous avoir écoutés. Hein. On merci vous rappelle, hein, demain, on sera pas là, hein, parce que c'est le foot.
0: C'est vrai. J'avais oublié.
1: Comment t'as publié? Tu travailles pas demain, t'as oublié? Mais rassurez-vous, hein, jeudi, on sera là, on diffuse le concert de Tabou Combo, hein, qui a eu lieu au festival Nuit d'Afrique à Montréal en juillet dernier. Et bah, on va commenter ce concert, Delia.
0: Ouais, et comme dirait le fameux proverbe qui nous vient de Papété, quand tu regardes devant toi, n'oublie pas que derrière toi, ça s'est déjà passé. Au revoir.
1: Et si tu marches en moonwalk?
0: T'as perdu avec ma gueule.

0: bientôt fini ce boucan.
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6: Bonjour à toutes et à tous. À la une de cette édition, la guerre au Yémen. Les frappes se poursuivent. Cette guerre qui oppose les forces gouvernementales yéménites, soutenues par l'Arabie Saoudite, aux rebelles pro-iraniens Houthis. Cette fois dans la guerre entre les États-Unis et l'Iran, l'armée jordanienne a annoncé il y a quelques instants avoir intercepté 18 missiles iraniens. Une riposte des gardiens de la Révolution en réponse aux frappes menées hier par Washington contre 5 pétroliers iraniens. Enfin, l'actualité, c'est aussi Donald Trump qui salue la victoire en Allemagne du parti d'extrême droite de l'AFD qui a remporté ce dimanche avec 44% des voix la région de Saxe-Anhalt. L'escalade de violence continue au Yémen. Les rebelles houthis pro-iraniens font état de frappes saoudiennes, une potentielle riposte saoudienne aux attaques de la nuit dernière. Les houthis avaient en effet lancé des drones et missiles sur le territoire saoudien voisin. Oriane Verdier.
7: Ces frappes houthis ont touché un aéroport, une base aérienne et des installations du géant pétrolier Aramco et fait 73 blessés selon les autorités de Riyad. C'est l'attaque la plus importante menée par les rebelles yéménites sur le territoire saoudien voisin depuis plusieurs années. Réponse, selon les rebelles, aux 121 frappes menées par Riyad au Yémen ces trois derniers jours. L'Arabie Saoudite soutient le gouvernement yéménite auquel les houthis s'opposent et le pays a replongé dans la guerre il y a quelques mois, happé par le conflit régional actuel. Depuis, les rebelles soutenus par l'Iran multiplient les attaques contre des sites militaires et gouvernementaux. Ils ont également annoncé un blocus maritime du voisin saoudien, premier exportateur mondial de brut. Sur le territoire yéménite, les Houthis ont lancé jeudi dernier une nouvelle offensive visant à progresser vers les zones bordant le stratégique détroit de Bab el-Mandeb. Les affrontements avec les forces gouvernementales yéménites, soutenues par Riyad, ont fait plus de 300 morts en 5 jours et pousser 20 000 personnes à fuir leur domicile.
6: Les précisions d'Oriane Verdier. Entre les États-Unis et l'Iran, le ton monte. L'armée jordanienne a annoncé il y a quelques instants avoir intercepté 18 missiles iraniens. Des frappes des gardiens de la Révolution en réponse à celles menées hier par Washington contre 5 pétroliers iraniens dans la région du Golfe. Un peu plus tôt, les gardiens de la Révolution ont également dit qu'ils allaient viser des navires au Koweït et à Bahreïn, selon une agence de presse iranienne. De son côté, le secrétaire d'État américain Marco Rubio a menacé l'Iran et estime qu'à chaque fois que la République islamique tentera de frapper des navires américains, Washington répliquera. C'était attendu. Les Britanniques ont donc formalisé hier l'annonce de sanctions contre les colonies israéliennes de Cisjordanie occupées. Au total, 12 pays, dont la France et le Canada, en plus du Royaume-Uni, annoncent leur intention de sanctionner le commerce avec les colonies israéliennes. Le phénomène de colonisation accélérée et la multiplication des violences contre les Palestiniens ces derniers jours a suscité l'indignation internationale. Londres va plus loin et estime qu'Israël ferme les yeux sur un nettoyage ethnique et qualifie les colons de terroristes. La réaction des autorités israéliennes a été immédiate. À Jérusalem, Frédéric Misselin.
8: Israël rejette des accusations, je cite, scandaleuses, et Gideon Saar, le ministre des Affaires étrangères, a immédiatement annoncé des mesures de rétorsion. Elles témoignent d'une très nette dégradation des relations entre les Britanniques et les Israéliens.
9: The Labour government
0: Le gouvernement travailliste attise l'antisémitisme. J'ai décidé de fermer le consulat britannique à Jérusalem, mais nous prendrons également des mesures de rétorsion à l'encontre d'autres pays qui agissent ou agiront contre Israël.
8: La menace est claire. Le chef de la diplomatie israélienne assure que cela a été décidé avec l'aval du Premier ministre Benjamin Netanyahou. En tout, une douzaine de pays ont annoncé aujourd'hui arrêter l'importation de produits issus des colonies illégales au regard du droit international. La France en fait partie. Frédéric Misselin, Jérusalem, RFI.
6: Une heure d'appel téléphonique d'une extrême franchise. C'est ainsi que le Kremlin qualifie l'échange hier entre Donald Trump et Vladimir Poutine sur le conflit en Ukraine. Dans le même temps, entre les deux dirigeants russes et ukrainiens, ce n'est pas le même son de cloche. Si ce mardi, Volodymyr Zelensky se montre très optimiste quant à une prochaine rencontre tripartite, la Russie, elle, estime qu'il est encore trop tôt. Pour rappel, cela intervient trois jours après la visite des deux émissaires américains, Steve Witkoff et Jared Kushner, à Moscou puis à Kiev. La capitale ukrainienne, elle, est toujours la cible de bombardements russes ces derniers jours. Suspendue durant la visite américaine des deux émissaires, les frappes ont repris dans la nuit de lundi à mardi. Au moins 5 personnes ont été tuées selon les services de secours ukrainiens. Et quant à lui, le président ukrainien est arrivé hier en Norvège pour les obsèques du roi Harald V, mort le 28 août dernier. Il sera aussi question pour Volodymyr Zelensky de négocier avec Oslo sur la question de la défense antiaérienne, car la Norvège est l'un des principaux fournisseurs d'aide militaire et civile à Kiev. Donald Trump salue la très bonne soirée et la victoire de l'AFD, le parti d'extrême droite allemand qui a remporté la région de Sachsen-Anhalt ce dimanche en Allemagne. Ils sont en pleine ascension et ne vont plus se laisser faire. C'est ce qu'a écrit le président américain sur son réseau Truth Social, qui termine son message en écrivant les initiales MGGA inspirées du sien, de son slogan Make Germany Great Again. Donald Trump toujours promet plus de pétrole avec son slogan « Drill baby drill ». Mais en Afrique, la hausse des prix des hydrocarbures et l'arrivée massive de technologies solaires chinoises pourraient bien rebattre les cartes du marché énergétique. En Afrique, la bataille énergétique se joue sur les prix et dans ce duel, le pétrole risque de perdre du terrain face aux technologies chinoises. Cléa Broderst.
9: Les capacités solaires africaines ont bondi de 54% en 2025 avec 4,5 gigawatts supplémentaires. Une progression largement alimentée par la chute du prix des panneaux et des batteries fabriquées en Chine. Pour les pays africains, l'équation est simple. Réduire leur dépendance au pétrole importé et sécuriser l'accès à l'électricité. Et c'est précisément l'offre chinoise qui rend cette transition financièrement accessible. Au Nigeria, où le réseau ne fournit du courant que 7 heures par jour, 22 millions de générateurs fonctionnent au diesel ou à l'essence. Leur coût, 12 milliards de dollars par an. Face à cette facture, le solaire chinois devient une alternative économique autant qu'écologique. Mais Pékin ne se contente pas d'exporter ses équipements. La Chine finance et construit des barrages, des parcs éoliens et des centrales solaires de l'Égypte à l'Afrique du Sud. Au Maroc, elle investit aussi dans des usines de batteries destinées aux voitures électriques. Le paradoxe pour Washington, Donald Trump veut produire davantage de pétrole au moment où la Chine fournit à l'Afrique les technologies et les infrastructures permettant d'en consommer moins, avec à terme un risque de surproduction et de chute des prix. Cléa Broderst, Pékin, RFI.
6: 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Le mouvement hindou BAPS est au cœur de la controverse en France. Après des incidents survenus ce samedi à la Tour Eiffel, où des employés femmes dénoncent avoir été écartés lors d'une visite de membres de ce courant, l'incendie est survenu après l'inauguration d'un méga-temple BAPS à Bussy-Saint-Georges en Seine-et-Marne dimanche dernier. La polémique éclate tout juste ici en France, Mélissa Barra, mais le mouvement conservateur BAPS, lui, est depuis longtemps associé au courant ultranationaliste en Inde.
10: Le mouvement BAPS né au XIXe siècle dans le Gujarat, l'état natal du premier ministre Narendra Modi, centre névralgique aussi du nationalisme hindou et de ses nombreux réseaux dont les plus extrêmes. Christophe Jaffrelot est l'auteur de l'Inde de Modi.
11: Les nationalistes hindous qui ont tissé leur toile et le mouvement BAPS qui est très représenté à travers des dizaines de temples en Occident, eh bien font cause commune. Par exemple, en Grande-Bretagne, pour éviter que la caste soit considéré comme répréhensible, un facteur de discrimination. Au-delà de ça, il y a une convergence en termes de vision du monde. La civilisation hindoue est supérieure, a vocation à dominer. Ils sont sur la même longueur d'onde de ce point de vue-là.
10: C'est aussi dans le Gujarat qu'est né, par exemple, il y a 100 ans, le RSS, une organisation paramilitaire suprémaciste hindoue dont des membres ont été invités dans des temples BAPS.
11: Narendra Modi est un produit du RSS. Il l'a rejoint quand il avait 7 ou 8 ans. Mais tout ça fait partie du même mouvement qui tisse sa toile en Occident. Pour eux, avoir réussi à ouvrir un temple de cette taille en France, c'est un trophée.
10: Présent lors d'autres ouvertures de temples BAPS, Narendra Modi s'est adressé cette fois aux pèlerins rassemblés à Bussy-Saint-Georges par visioconférence.
6: Mélissa Barra. Et puis, l'actualité culturelle dans le monde, c'est d'abord en Égypte, près du Caire, découverte insolite. Une tombe vieille de 4300 ans a été découverte par des archéologues dans l'immense nécropole de Saqqara. Et en France, un nouveau cambriolage hier matin, cette fois dans le musée Renoir de Cagnes-sur-Mer, près de Nice. 4 tableaux du peintre impressionniste Pierre-Auguste Renoir ont été volés. 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Le retour des informations, c'est dans 50 minutes.
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1: Bonjour à toutes et à tous. Aujourd'hui dans Priorité Santé, nous allons parler d'un état à la fois sévère, un symptôme critique, qui peut être associé à de nombreuses maladies ou accidents. AVC, tumeur cérébrale, mal épileptique, surdosage de médicaments ou trauma crânien. Il s'agit du coma. Le coma, le patient semble endormi, mais il ne réagit plus, y compris à la douleur. Cette perte de conscience, elle peut dans le meilleur des cas se solder par un réveil rapide avec une bonne récupération. Mais elle peut évoluer vers d'autres issues. État végétatif, conscience minimale. Et si le patient survit, il peut sortir du coma, conserver de lourdes séquelles. L'évolution du coma est à la fois une question complexe et cruciale, et sa durée est un ressort essentiel dans le pronostic. Avec nos invités, nous allons essayer de mieux comprendre le fonctionnement du cerveau, ce qui permet d'évaluer précisément l'étendue des lésions, comprendre dans quel cas le coma artificiel peut aussi être recommandé par l'équipe de réanimation. Et comme chaque jour, vous pouvez poser vos questions, témoigner pour vous, pour l'un de vos proches. Le numéro de l'émission sur WhatsApp, c'est le 33 7 71 18 46 41. On retrouve à Rouen dans les studios d'ICI Normandie, professeur Benjamin Rouault, bonjour.
2: Bonjour Caroline Paré.
1: Vous êtes professeur de neurologie à Sorbonne Université, médecin au sein du service de réanimation neurologique de la Pitié-Salpêtrière à PHP à Paris, également professeur Rouault, chercheur à l'Institut du cerveau, toujours à Paris. Et on remercie nos confrères de Radio France pour leur accueil. C'est en République démocratique du Congo qu'on retrouvera tout à l'heure le professeur Célestin Caputou. Il est neuropsychiatre, neuropédiatre, chef d'unité de neurologie pédiatrique et chef du département de neurologie au centre neuropsychopathologique de la Fac de médecine de l'Uniquine. Et puis en fin d'émission, on va parler des avancées qui permettent de mieux comprendre différentes formes de diabète de type 2, en particulier celle associée à des flambées inflammatoires. Avancées de la recherche pour mieux adapter, cibler les traitements, comme nous l'expliquera en fin d'émission donc Nicolas Ventecleff, qui est directeur de recherche INSERM à l'Institut Necker, enfant malade à Paris.
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1: 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Coma, un mot qui peut faire peur, un état de conscience altéré, on connaît le terme. Mais quand on va plus loin, eh bien, on se rend compte qu'il y a pas mal d'idées fausses, de croyances autour de cette profonde inconscience. Alors, avec vous, professeur Benjamin Rowe, on va essayer d'expliquer, de mieux comprendre. Première chose, est-ce que le coma, c'est toujours, sur le plan médical, un état grave pour le patient concerné?
2: Alors, le plus souvent, oui, mais en tout cas, c'est toujours extrêmement impressionnant, notamment pour les proches, hein, parce que, comme vous l'avez bien expliqué en introduction, le coma, ça, c'est défini par un aspect d'une personne qui serait endormie, mais qu'on ne peut pas réveiller. Alors évidemment, dans la vie de tous les jours, ça n'est pas censé arriver, on arrive facilement à réveiller nos proches, heureusement. Et donc, c'est toujours une situation très très déconcertante pour les proches. Et la première question souvent qui vient, c'est est-ce que la personne m'entend, est-ce que ça sert à quelque chose de ce que je lui parle, etc.
1: Et justement, un premier point, c'est quoi le coma? C'est une complication, c'est une maladie, c'est un symptôme?
2: C'est plutôt un symptôme en réalité. Ouais. Il y a une multitude de causes de coma. Quand on enseigne la neurologie aux étudiants en médecine, on a coutume de dire que la plupart des pathologies qui peuvent altérer la conscience, dans les formes les plus légères, provoquer simplement une confusion ou une désorientation, eh bien dans la forme la plus sévère de chacune de ces maladies, on va avoir une dépression totale de la conscience, avec au maximum ces personnes qui ont l'air endormies et qu'on ne peut pas réveiller, même avec des stimuli douloureux. Quand on presse par exemple au niveau de l'ongle, c'est un stimulus qui fait très mal, les personnes ne réagissent pas.
1: Alors, il y a plusieurs degrés, différentes intensités dans le coma. On se demande, par exemple, si une personne plongée dans le coma, qu'est-ce qu'elle perçoit, qu'est-ce qu'elle ne perçoit pas de son corps, de l'extérieur et même au niveau sensoriel?
2: Alors là, vous touchez un point critique un peu de la discussion autour du coma. C'est-à-dire, comme c'est une définition clinique. Alors, quand on dit clinique, nous les médecins, ça veut dire que c'est quelque chose qu'on va définir et qu'on va observer avec nos yeux, nos mains, avec l'examen clinique. on n'a pas accès directement au fonctionnement cérébral. Donc, évidemment, dans la très grande majorité des situations, un patient dans le coma, il y a une suspension complète de la conscience et il n'y a aucune perception ni de soi-même, ni du monde extérieur, ni la possibilité d'évoquer des souvenirs, etc. Mais depuis l'histoire de la médecine, il y a une certaine humilité et les médecins, on en reparlera peut-être après pour d'autres états de conscience altérée comme l'état végétatif. Mais dès le début, les médecins avaient conscience, si je puis dire, de la limite de l'examen clinique et toujours cette question en arrière-fond. Mais est-ce que le fonctionnement cérébral de cette personne ne serait pas plus riche que ce que je suis capable d'observer avec mes yeux et mon examen clinique ? Alors, c'est extrêmement rare, mais si on prend par exemple une situation qu'on observe nous à peu près une fois par an dans mon service en neuro-réanimation à la Pitié-Salpêtrière, de patients qui vont avoir une forme de paralysie extensive sévère qui peut être complète dans les formes les plus caricaturales qu'on appelle le syndrome de Guillain-Barré ou ou la polyradiculonévrite aiguë. Bien si on fait rentrer un étudiant en médecine qui connaît rien au dossier, rien au malade et qu'on lui demande d'examiner cette personne branchée sur un ventilateur, sur un lit de réanimation, eh bien, il va sortir de là en disant « cette personne a l'air dans le coma, je la stimule, il se passe rien, elle n'ouvre pas les yeux, répond à aucune de mes sollicitations verbales, ouvrez les yeux, serrez la main, tirez la langue, rien du tout ». Alors si c'est un ou une étudiante déjà un peu aguerrie, après cette observation clinique, elle va déjà commencer à fomenter des hypothèses. Et notamment, elle va probablement réaliser que le tonus musculaire de cette personne est très faible, que les réflexes quand on tape avec le marteau sont abolis, et peut-être qu'elle va émettre l'hypothèse, peut-être que mon examen clinique sous-évalue le niveau de conscience de cette personne à cause d'une paralysie, comme par exemple un Guillain-Barré. Donc, et dans cette situation-là, il serait pas totalement illogique de parler de coma, en tout cas le symptôme coma pourrait être évoqué, mais on serait dans une situation où la personne serait en fait dans un état d'enfermement, ce qu'on appelle le locked-in syndrome, dans une forme particulière, là, il y a une paralysie complète des nerfs.
1: Donc, on définit bien le coma. Il y a une question WhatsApp d'Émile de Cotonou. La mort cérébrale et le coma, c'est pas la même chose.
2: Alors non, ça c'est une distinction très importante. Et alors, si on revient à l'histoire plus récente là de la médecine, fin des années 50 en France, Mollaret et Goulon définissent pour la première fois un état qu'ils appellent eux coma dépassé. Mm-hmm. Et c'est intéressant parce que c'est cette entité qui au fil du temps a évolué vers le concept de mort cérébrale ou même plus récemment de mort sur critères neurologiques. Et avec cette idée que il n'y aura pas de retour possible du coma. Et donc, il y a des critères cliniques très particuliers. À ce jour, on sait qu'il n'est pas possible de revenir en arrière. Ça traduit ce qu'on appelle l'état de mort cérébrale, traduit en réalité des dégâts du système nerveux central trop importants pour permettre un retour à la conscience.
1: Un réveil éventuel.
2: Forcément fatal, quoi.
1: Alors, c'est vrai qu'on est rentré dans le vif du sujet sans parler des causes les plus fréquentes du coma. Vous êtes neurologue. On comprend bien que tout ça se termine au niveau du cerveau. Mais il peut y avoir des maladies au départ qui n'ont aucun rapport avec le cerveau et qui finissent par envoyer le patient en réanimation.
2: C'est ça, exactement. Une situation, on pourrait dérouler comme ça tout un certain nombre de pathologies, mais une que la plupart des gens connaissent, c'est les intoxications médicamenteuses, volontaires ou non. Mais par exemple, quelqu'un qui va prendre une dose inappropriée de somnifères, va se retrouver dans un état de coma. Heureusement, réversible. Ça reste quand même très dangereux. Souvent, les personnes doivent passer en réanimation pour notamment éviter les complications de cette période où l'absence de réactivité, notamment, met en jeu la ventilation. C'est-à-dire que
1: excusez-moi de vous interrompre. Si je vous comprends bien, le diagnostic initial, il va un petit peu permettre d'anticiper la gravité du coma en fonction de la cause. On va appliquer différentes réponses ou pas forcément ?
2: Complètement, oui. C'est l'étiologie, la cause du coma, c'est un des critères numéro un que nous, on utilise pour définir le pronostic avec des cas caricaturaux. Typiquement, les intoxications médicamenteuses, alors ça dépend du produit, mais dans la grande majorité des cas, heureusement, c'est assez facilement réversible avec un espoir de récupération sans aucune séquelle. À l'inverse, une privation prolongée d'oxygène, typiquement à cause d'un arrêt cardiaque prolongé, entraîne une mort neuronale parfois trop importante pour permettre un retour à la conscience.
1: Donc, excusez-moi, voilà, quand on parle de coma artificiel, c'est quoi exactement ?
2: Alors ça, c'est un terme plutôt grand public. Ouais. Je ne crois pas qu'on l'utilise, ou je l'ai très rarement entendu dans le milieu
1: médical.
2: Je pense que, alors souvent ça fait référence soit c'est vrai qu'on l'entend dans les médias par exemple, nos infos, on entend telle personne a été plongée dans un coma artificiel. Le plus souvent c'est ce qu'on appelle nous dans notre jargon médical de la sédation, c'est-à-dire c'est des produits qui dépriment le système nerveux central. C'est un peu les mêmes produits, ça se recoupe avec ce qu'on utilise pour faire de l'anesthésie générale.
1: Ce que j'allais vous dire, c'est une super anesthésie en fait.
2: Oui, alors le caractère super est variable en fait, tout dépend de la dose.
1: Sur la durée, pareil.
2: Dose et la durée. Mais en tout cas l'idée souvent c'est en réanimation dans les phases aiguës quand il y a une agression du corps, que ce soit au niveau cérébral ou ailleurs d'ailleurs, souvent les soins en réanimation ont un caractère très agressif. Dans le sens où on met des tuyaux, on met des machines, ça peut faire mal, c'est impressionnant. Donc c'est plus simple pour le malade d'être comme quand il va au bloc opératoire, de pas se rendre compte de ce qui se passe. Donc ça, c'est une des premières situations où on va être amené à endormir les malades, en tout cas dans les phases initiales d'une réanimation, quelle que soit la cause. Dans la réanimation neurologique, il y a d'autres situations où on va être amené à amener des fortes doses de sédation. Si le cerveau est abîmé et qu'il gonfle, vous voyez, quand il y a de l'inflammation, le cerveau, il est pas en ce sens différent d'autres organes. C'est comme quand on se cogne, quoi. Il y a un œdème.
1: Ça l'abîme.
2: Sauf que la différence, c'est que dans la boîte crânienne, il peut pas gonfler. Il y a pas de place. Donc au bout d'un moment, s'il gonfle trop, il a du mal à recevoir le sang. Il a du mal à être perfusé. Et donc ça, pour essayer de limiter l'inflammation et pour essayer de calmer l'activité cérébrale et la demande énergétique, on peut être amené à mettre des grosses doses de cette. Et puis l'autre situation où on va mettre des sédations qu'on peut qualifier parfois de coma artificiel, c'est les formes les plus sévères de l'épilepsie, ce qu'on appelle l'état de mal épileptique réfractaire au traitement habituel. Et là aussi, on met des fortes doses de sédation pour calmer l'activité neuronale, qui est caractéristique de cette épilepsie très sévère. Et donc voilà, dans toutes ces situations, et donc aussi au bloc opératoire, quand on veut que les gens ne se rendent compte de rien et n'aient pas mal, et qu'ils sont sous anesthésie générale, on met des doses qui rendent impossible la conscience.
1: Donc c'est un petit peu, on va dire, ce coma artificiel, c'est un petit peu un abus de langage. Tout de suite, professeur Benjamin Rouault, notre première rencontre. Ce témoignage, c'est celui de Paul-Édouard. Il a 28 ans. À l'âge de 20 ans, il a vécu un épisode de coma à la suite d'un accident de ski. Et il nous raconte au micro de notre reporter, Charlie Dupiot.
4: Je suis un grand amateur des sensations fortes et du coup de ski. Et je suis parti à Chamonix en mars 2018.
5: Dans les Alpes ?
4: Tout à fait, à Chamonix. Dans le snowpark du Tour.
5: Vous étiez donc dans un snowpark, c'est-à-dire un endroit où on peut sauter quand on est à ski, sur des bosses.
4: Ouais.
5: Est-ce que vous portiez un casque pendant que vous faisiez ces sauts ?
4: J'avais un casque, en plus de ça, tout neuf. Donc, je saute, je tombe, on me voit m'enfoncer dans la neige derrière.
5: Vous avez atterri sur la tête ?
4: Sur la tête parce que j'ai eu un trauma crânien. Et du coup, le pisteur appelle le médecin, puis il appelle un hélicoptère qui m'héliporte à Genève, donc dans un des meilleurs hôpitaux du monde. Et là, je suis tombé dans le coma. Et en fait, à partir de ce moment-là, tout a commencé. Donc j'étais dans le coma Glasgow 3.
5: Vous restez dans le coma, dans cet hôpital à Genève, pendant combien de temps ?
4: Bah, en fait, mon coma a duré 20 jours. Vraiment, le coma. Et ma maman venait me voir tous les jours. Pendant qu'elle était dans ma chambre à Genève, elle passait de la musique, en tout genre.
5: Mais pour autant, vous n'avez pas de souvenir de ça à Genève, pendant ces 20 jours à Genève ?
4: Eh bien non, j'ai aucun souvenir. Alors tout simplement parce que j'étais Glasgow 3. Et en fait, quand on est Glasgow 3, t'es mort. Hein. Enfin voilà. Et après, mes premiers souvenirs remontent à tout début juillet.
5: Tout début juillet, ça veut dire 4 mois après l'accident.
4: 4 mois d'absence, madame. 4 mois d'absence, c'est énorme.
5: Votre mère n'est pas à Paris, elle est dans le Périgord. Est-ce qu'on peut peut-être l'appeler pour lui demander, elle, comment elle a vécu cette période-là?
4: Évidemment, avec grand plaisir, elle sera ravie de vous entendre. Donc j'appelle ma mère. Allez, c'est parti.
6: Oui,
4: oui maman, ici Paul-Edouard à Paris.
6: Vous m'entendez?
5: Oui, oui, on vous entend. Comment vous, vous avez vécu cette période-là?
6: Alors, nous, quand nous sommes arrivés donc dans la nuit à Genève, donc on nous a annoncé que notre fils était en coma Glasgow 3, donc avec un pronostic vital engagé. Et quand on est arrivé dans sa chambre, il était donc dans le coma, et le médecin et les infirmières l'ont parlé comme s'il entendait tout, en fait, hein, en disant « tes parents sont là, ils sont venus te voir ». Tout au long de son coma, donc à chaque fois que moi je rentrais dans la chambre, je lui disais bonjour, je lui expliquais comment j'avais passé la nuit, comment se passaient les journées, tout ce que je faisais quand je déjeunais, je lui expliquais, bah voilà, je vais déjeuner, je regardais des séries. Je lui parlais vraiment comme s'il entendait tout, même s'il ne bougeait pas du tout, en lui disant que moi je lui ai dit que on voulait pas qu'il décède, donc il fallait qu'il se batte.
5: Qu'est-ce que vous, ça vous a fait, sa maman, de le voir dans cet état-là?
6: Il bougeait pas, alors il avait des tremblements de temps en temps. Il n'y avait aucune ecchymose sur lui. En plus, il n'était pas du tout abîmé. C'était très dur de voir dans cet état-là en disant il est vivant, mais il communique pas, en fait. Même s'il avait le visage apaisé, j'avais qu'une envie, moi, c'est je lui prenais la main tout le temps. J'ai dit, mais serre-moi la main, dis-moi bonjour. Alors que il était dans un coma profond et que je ne rêvais qu'une chose, c'est qu'il bouge, en fait. Qu'il réagisse à ce que je lui disais. Il réagissait pas. Et on ne savait pas surtout dans quel état il sortirait et combien de temps ça durerait.
5: Et vous êtes restée à ses côtés tout le temps?
6: J'étais à ses côtés tout le temps. Mon mari aussi. On a des grands amis qui sont venus aussi, qui venaient le voir. Je ne l'ai pas lâché. Je ne l'ai pas lâché pendant 3 semaines. Et surtout, quand nous sommes arrivés à Genève, dès le lendemain, il y a eu un cahier. Dans ce cahier, chaque fois que quelqu'un venait le voir, que ce soit une aide-soignante, une infirmière, le médecin, des amis, il devait écrire vraiment tout ce qui se passait pour Paul-Edouard. C'est-à-dire si les résultats de son examen dans son cerveau étaient bons, tout, pour que s'il sortait du coma, on puisse lui dire, eh ben voilà ce qui s'est passé. Parce qu'on ne sait pas s'il se souviendrait ou pas. Quand il est sorti de son coma, il était quand même en état végétatif, hein. Il respirait tout seul, il était plus branché. Et c'est à ce moment-là qu'on a commencé à le surstimuler plus.
5: Aujourd'hui, on est 8 ans après l'accident, 8 ans après ces 3 semaines de coma. Quel regard vous portez sur cette période-là, vous qui êtes sa maman? Comment vous repensez parfois peut-être à ces 3 semaines-là?
6: En fait, ça n'a pas du tout été un moment de déprime, parce qu'avec le recul, j'ai été dans un tunnel en fait. Je suis dans le même tunnel qu'était mon fils avec mon mari, c'est-à-dire qu'on était dans un tunnel et on devait l'accompagner.
5: Et qu'est-ce que ça vous fait, vous, Paul-Edouard, là, d'entendre votre maman qui dit « j'étais dans un tunnel, j'étais dans le même tunnel que mon fils ».
4: Bah en fait, je vous remercie maman pour cette phrase parce que ça m'a fait penser à avant le tunnel, avant de rentrer dans le tunnel, j'avais une vie. Après mon accident, j'étais dans le coma, donc dans un tunnel. Et puis après, maintenant, les portes se sont ouvertes et j'ai une deuxième vie qui s'offre à moi.
1: Et Paul-Edouard vit aujourd'hui dans un foyer géré par l'association Simon Tiranavant avec d'autres personnes cérébro-lésées, traumatisées crâniennes. Il a donc gardé des séquelles, beaucoup parlé, très difficile de l'interrompre, grande fatigue. Et on entend hein, dans ce témoignage, professeur Benjamin Roux, on vous retrouve en Normandie, on entend le rôle clé, absolument clé de l'entourage.
2: Oui, c'est fondamental. C'est souvent des... typiquement, hein, dans les traumatisés crâniens graves, comme ça, l'hospitalisation peut être prolongée. C'est un vrai défi pour les proches. Ils ont besoin d'être accompagnés par toute l'équipe médicale, paramédicale, les infirmières, les aides-soignantes jouent un rôle absolument critique dans cette prise en charge.
1: Et comment on fait quand on est médecin et qu'il y a la question d'une maman, quand est-ce qu'il va se réveiller?
2: Ah bah oui, ça survient après la question de est-ce qu'il va se réveiller, hein. C'est quand même déjà où est-ce qu'il peut se réveiller.
1: Je pense qu'il y a pas mal de mamans qui ont une grande capacité, des papas aussi, d'espoir, et donc
2: ça.
1: C'est on va sortir de là, il va se réveiller, et ça c'est quelque chose qui doit être absolument poignant quand vous avez l'info qu'il ou elle ne se réveillera pas.
2: Ouais, bah c'est des situations absolument terribles. Alors si on reste dans la version un peu optimiste, ce que j'ai repéré hein, tout de suite, c'est l'utilisation de ce fameux carnet de bord hein, qui est de plus en plus utilisé dans nos réanimations chez les patients qui vont rester longtemps, parce que comme l'a bien raconté Paul-Edouard, il a un trou noir de 4 mois. 4 mois dans une vie, surtout à son âge, bah c'est pas rien.
1: Il faut reconstruire l'histoire.
2: faut reconstruire l'histoire, et puis c'est en général une des histoires les plus terribles de l'entourage. Donc après, faut rattraper. C'est comme si on a raté plusieurs saisons d'une série que tout le monde regarde, quoi, et dont on est le protagoniste principal. Donc je pense que c'est vraiment une bonne chose d'utiliser ces carnets. Certains patients vont jamais les ouvrir, mais au moins ils ont la possibilité de plonger dedans, de savoir ce qui s'est passé et d'avoir de changer de subjectivité, de voir ce qui s'est passé dans les yeux de leurs proches, qui sont souvent quand même marqués à vie par ce qui s'est passé.
1: Une absence très spéciale. On va poursuivre cet échange, professeur Rowe, toujours en direct de Rouen. On va retrouver tout à l'heure l'un de vos confrères à Kinshasa. On revient juste après ce titre d'Alani et Adrian Yonge, Middle of Nowhere, c'est sur RFI.

0: Priorité santé sur RFI, on parle du coma, absence de réaction, état d'inconscience. Les chercheurs s'emploient à comprendre pour améliorer les prises en charge. Et toujours à Rouen, dans les studios d'ICI Normandie, professeur Benjamin Rouault, médecin dans le service de réanimation neurologique à la Pitié-Salpêtrière à PHP à Paris. Et on part tout de suite pour la Côte d'Ivoire, c'est à Abidjan qu'on vous retrouve, Dominique. Dominique, bonjour.
1: Bonjour Caroline, bonjour professeur.
0: Alors, bonjour. Le coma, vous avez été personnellement dans cet état, Dominique, ça remonte à quand?
1: Alors, c'était il y a 9 ans, en juin.

0: et moi de l'air. Et puis, je me rappelle juste que j'ai vu des mains qui appuyaient une bonbonne d'air au-dessus de moi. Donc, quelques temps plus tard, j'ai l'impression qu'on aspire mon corps de l'intérieur. C'est quelque chose qui n'est pas compréhensible.
1: C'est-à-dire que vous avez encore aujourd'hui le souvenir de sensations très étranges qui sont produites à ce moment de perte de conscience.
0: C'est ça, exactement.
1: Ouais.
0: Exactement. Parce qu'à ce moment, en fait, les médecins disent à mes parents, à mon père et à mes frères que j'ai eu une complication, j'ai eu un choc septique, j'ai eu un œdème pulmonaire et une insuffisance respiratoire.
1: Donc complication extrêmement grave de cette infection qu'on appelle un sepsis. Ceux qui s'interrogent, je renvoie les auditeurs sur le podcast, on a consacré plusieurs émissions à cette question de santé qui est absolument essentielle hein, quand on est notamment hospitalisé. Dominique, vous avez une question à notre spécialiste, je vous en prie.
0: Oui, alors moi aujourd'hui, après quelques temps justement, je suis revenue à tout ça et quand je suis revenue dans mon corps, c'était vraiment violent et j'avais l'impression que de me battre avec les tuyaux, je voulais enlever les tuyaux, mais ils m'ont vraiment retenu. Mais ce que je dis, c'est qu'aujourd'hui, j'ai eu une expérience, c'est qu'à un moment donné, j'ai vu comme mon propre corps sur le lit d'hôpital. Et moi, j'ai crié, en fait, instinctivement, j'ai vu. Et donc, aujourd'hui, j'ai toujours tous ces souvenirs. Et parfois, j'ai comme des violents rappels de mémoire. Mmh. Et j'entends parfois dans mon sommeil le bruit de l'électrocardiogramme. Et après tout ce temps, pendant plusieurs années, je n'arrivais plus à courir pendant près de 40 minutes d'affilée, sauf en 2025 où j'ai réussi à courir plus de 40 minutes. Par contre, les séquelles vraiment aujourd'hui, qui sont restées pendant longtemps, c'est des palpitations et tout ça est terminé. Mais ma question aujourd'hui, tout s'est terminé, j'ai ressenti de la mémoire qui s'effritait. Parce qu'il y a des souvenirs que mes frères me partagent, mais moi, je n'en ai aucun souvenir. Alors, je vous parle, mon père, il est sûrement en train d'écouter, mais il n'est pas au courant de ça. Qu'après cette maladie, j'ai eu des souvenirs qui partaient. Pourtant, juste après l'opération, on n'avait pas l'impression que j'avais des problèmes de mémoire. Donc, ma question aujourd'hui au professeur, c'est à quel point ce type d'état peut affecter la mémoire et est-ce qu'on a la possibilité qu'elle revienne complètement.
1: Professeur Dominique, vous comprenez bien qu'à distance, avec même si vous avez été très complète, c'est vraiment passionnant ce témoignage. On peut pas donner de pronostic sur l'évolution de votre situation. Mais professeur Benjamin Roux, bien évidemment, je suis pas psychiatre, mais ce que nous explique Dominique, il y a quand même plusieurs éléments qui relèvent du traumatisme.
2: Oui, complètement. Bah, merci Dominique pour ce témoignage. Et en fait, elle retranscrit assez bien ce qu'on appelle l'état de stress post-traumatique post-réanimation qu'on essaye de minimiser au maximum, mais c'est très difficile. Mais ça fait partie des objectifs un peu, j'allais dire récents, mais enfin depuis le début, les médecins font attention. Mais c'est vrai que la réanimation progressant et le taux de survie augmentant, on essaie de faire en sorte que les gens reprennent une vie le plus normale possible. Et ce que décrit Dominique comme violent au moment du réveil, les tuyaux, les machines, les bruits, etc. C'est malheureusement une
1: réalité aussi.
2: C'est une réalité,
1: cette violence.
2: C'est ça. Puis ce coma artificiel dont on parlait au début, à un moment donné, on est bien obligé de l'arrêter. Quand les gens vont bien, on est bien content d'ailleurs de les arrêter. Et on attend le réveil du patient et ce qu'on appelle la déréanimation, c'est-à-dire de petit à petit enlever les tuyaux un par un pour faire sortir le malade de réanimation.
1: Il y a une question qui porte précisément, on va devoir raccourcir un petit peu, sur l'altération de la mémoire. C'est quelque chose qu'on peut observer après ce genre de choc?
2: Oui, bien sûr. Bah, alors, il y a de l'encodage anormal qui est fait au moment du stress en réanimation, hein, parce que la valence émotionnelle renforce énormément la capacité d'encodage mnésique. Hein, on se souvient tous, en général, de ce qu'on faisait le jour du 11 septembre, etc. Enfin, parce que c'était très marqué. Et puis, de manière générale, la souffrance cérébrale, typiquement pendant un choc septique ou un sepsis grave, peut laisser des séquelles et les régions qui sont impliquées dans la mémoire, notamment les régions hippocampiques, sont des régions très fragiles avec des neurones qui peuvent malheureusement souffrir un peu plus que les autres.
1: Je pense qu'il ne faut pas hésiter, Dominique, si vous avez des questions, à consulter un neurologue, allez lui poser bien tranquillement toutes vos questions pour avoir des éclaircissements. En tout cas, on vous remercie beaucoup de ce témoignage. On va prendre un autre témoin. Kinshasa, c'est Oliveira qui est avec nous. Oliveira, bonjour.
3: Bonjour Caroline, bonjour professeur.
1: Alors, vous avez 29 ans, vous aussi, vous avez eu, on va dire, une expérience de coma. C'était quoi les causes de l'hospitalisation ?

0: Les causes, j'ignore, mais je me suis réveillé un matin.
1: Oui.
0: Il fallait me soulager, comme tout le monde. Et après, je me retrouverai 2 semaines plus tard hospitalisé à l'hôpital et on me racontera l'histoire que j'étais dans le coma. Mm. Donc, c'est un peu ça.
1: Est-ce que depuis que vous avez eu cet événement, donc un petit peu même carrément inquiétant au cours de votre enfance avec 2 semaines de perte de conscience, vous avez eu d'autres problèmes de santé?
0: Bon, hormis la malaria, hein. Il y avait juste la malaria.
1: Hein. Oui, le paludisme. Vous êtes par exemple pas sujet à de l'épilepsie?
0: Non.
1: Ça veut dire que, on va dire 10 ans après, hein, 10 ans après, même 18 ans après, vous n'avez toujours aucune explication sur cette période de coma.
0: Non, je n'ai aucune explication, vraiment aucune.
1: Et vos parents n'ont pas posé la question aux médecins ou simplement les médecins n'ont pas jugé bon de leur donner d'explication? Qu'est-ce qui s'est passé à l'hôpital?
0: Bon, mes parents m'ont juste relaté ce qui s'est passé hein, pendant la période où j'ai fait cette crise-là, où je me suis retrouvé à l'hôpital, ce qui s'était passé, les événements pendant que j'étais en train de dormir, tout ça. Mais les explications médicales, en tout cas, je ne pense pas que les médecins les ont fournies, ces informations.
1: Mais vous disiez, j'ai fait un paludisme. Le paludisme, il était juste avant votre malaise ou ça n'a aucun rapport?
0: Ça n'a aucun rapport, en tout cas. J'étais vraiment en bonne santé, je pense, à cette époque-là.
1: Et ça vous inquiète aujourd'hui d'ignorer encore les causes de votre coma?
0: Oui, ça m'inquiète un petit peu parce que, bon, je me pose la question, mais pourquoi quelqu'un en bonne santé et du coup, un matin, se réveille et puis se retrouve dans un coma?
1: Professeur Benjamin Rouault, on ne se réveille pas comme ça du jour au lendemain dans le coma. Il faut absolument obtenir des informations auprès de l'équipe médicale.
2: Oui, et puis surtout la façon dont vous venez de le dire est assez marrante en fait, de se réveiller dans le coma, c'est un peu antinomique, mais le témoignage de Olivera est peut-être, alors c'est difficile de faire comme vous dites, hein, de faire un diagnostic à distance a posteriori, mais une situation assez fréquente, hein, dans un contexte un peu infectieux et qu'on va aux toilettes, il peut y avoir des gros malaises vagaux qui peuvent conduire à une perte de conscience et dans la panique. S'il y a une médicalisation faite rapidement, on peut les médecins sur place peuvent décider de sécuriser entre guillemets le transport pour amener la personne à l'hôpital. Et dans ces cas-là, on va intuber le malade, c'est-à-dire mettre un tuyau dans la trachée pour ventiler et protéger les voies aériennes supérieures, mettre des doses de sédation, donc un espèce de petit coma artificiel. Et puis si on se rend compte que finalement il y a plus de peur que de mal et que c'est peut-être simplement un malaise ou une crise d'épilepsie comme vous l'avez vu. Vous l'évoquiez, on va réveiller très rapidement la personne, mais du coup la personne va encore repasser par cette situation désagréable de réveil en réanimation avec des tuyaux, des machines, du bruit qui peut laisser ces traces angoissantes dans les formes les plus sévères comme le cas de Dominique tout à l'heure avec un état de stress post-traumatique.
1: Voilà pour ces explications, vous remercie beaucoup. Olivera, vous étiez à Kinshasa, eh bien on y reste.
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1: Professeur Célestin Caputou, bonjour, ravi de vous avoir en ligne.
6: Bonjour Caroline, bonjour les auditeurs de RFI.
1: Alors vous êtes chef d'unité de neurologie pédiatrique, chef du département de neurologie au centre neuropsychopathologique de la fac de médecine de l'UNIKIN. Professeur Caputou, on a parlé des AVC, des traumas crâniens. Dans votre contexte, on a eu aussi tout à l'heure un auditeur qui a brièvement parlé du palu. Vous aussi, vous observez des causes de coma associées à des infections, des complications infectieuses?
6: Bien sûr. Souvent le neuropaludisme, souvent chez les enfants, surtout chez l'enfant, et on peut aussi dans les rares cas retrouver chez l'adulte qui n'ont pas vécu longtemps dans le pays à forte endémicité palustre, parce que le fait d'y vivre nous protège plus ou moins pour les adultes à faire de neuropaludisme. Mais pour les adultes, c'est généralement les accidents vasculaires cérébraux, et les traumatismes crâniens liés à un trafic intense actuel de qui utilisent les motos à cause des embouteillages à la ville.
1: Dans la ville et aussi et l'absence de casque, hein, ce qui se rencontre très fréquemment quand on voit les personnes qui circulent à moto. Un point important pour vous, hein, c'est de rappeler que dans tous les cas, le coma, c'est une urgence médicale.
6: Bien sûr, c'est une urgence médicale qui doit être prise en charge rapidement. Les malades doivent être stabilisés là où on a constaté que le malade a présente le coma. Mais le problème souvent à Kinshasa, c'est que nous avons, à cause des embouteillages, s'ajoute aussi le fait que nous n'avons pas suffisamment de ambulances médicalisées. Et ça existe, oui, ça existe, mais c'est très rare. Souvent, pour des hôpitaux bien équipés, il faut les appeler, il faut que l'ambulance arrive. Il n'y a pas généralement le mutuel qui fonctionne. Et surtout, c'est pour cette raison que les patients comateux sont admis à l'hôpital souvent très tard.
1: Professeur Caputou, cette question du délai, de l'accès aux soins, du retard dans la prise en charge, pour vous, ça empire encore les situations de coma dans votre contexte au Congo ?
6: D'autant plus que les pays, la ville est présente les embouteillages sur tous les axes principaux. Et c'est difficile. C'est pour moi, pour le moment, le plus grand défi à relever, que le patient soit adressé rapidement dans un centre où il peut être pris en charge correctement. Et ce n'est pas tous les centres qui sont équipés de services d'urgence, des services de réanimation appropriés. Et c'est un tout. Nous sommes dans un véritable cercle vicieux, madame.
1: Et on le comprend bien, et on comprend que la logistique, les investissements, les infrastructures, y compris les transports publics, ça compte aussi pour sauver des vies. C'est de RDC qu'on va vous faire écouter ce témoignage, si vous le voulez bien, professeur Caputou. C'est un auditeur qui a un message très concret, une question très importante. On l'écoute.
7: Bonjour à toute l'équipe Priorité Santé. Mon nom, c'est Trésor, depuis la ville de Kinshasa. Je suis juste inquiet par rapport à quelques suggestions que j'avais. Tout d'abord, ce qui me préoccupe, c'est la situation de ma défunte mère. Elle était décédée dans un hôpital renommé ici à Kinshasa, cliniques universitaires. Elle était atteinte par le cancer de l'œsophage. Elle était dans les comas. Elle a fait un mois et il fallait qu'elle soit opérée. Comme elle ne mangeait pas, elle ne buvait pas, elle vivait seulement sous des perfusions hypervitaminées. Maintenant, ma question est celle de savoir, parce que pendant que nous étions là-bas, je voyais que la plupart des patients qu'on amenait dans les soins intensifs là, en tout cas, presque, ils mouraient. Maintenant, je voulais juste savoir, c'est quoi le pourcentage lorsqu'on est dans les comas pour survivre?
1: Professeur Célestin Caputou, bien évidemment, ce pourcentage, il n'existe pas. J'ai peut-être posé une question qui va choquer, hein, d'un point de vue éthique. Est-ce qu'on doit aussi, dans certains contextes sanitaires, considérer comme le coma comme une étape de fin de vie?
6: Non. Ce que l'auditeur n'a pas souligné, c'est aussi la perception culturelle du coma dans la population de
1: Kinshasa. Absolument.
6: Oui, nous avons vécu, il y a des patients qui, après avoir présenté un AVC, ont fait 2, 3, 4 jours dans une maison de prière avec le pasteur, parce que souvent, on pense que soit c'est la sorcellerie, soit c'est l'empoisonnement. Généralement, ces patients nous arrivent sur le tard. Et vous savez, la médecine, nous avons l'obligation de moyens, non pas l'obligation de résultats. Et quand ils arrivent tard, il est souvent difficile de pouvoir rattraper le retard perdu dans les considérations d'ordre culturel et d'ordre religieux. C'est vraiment important. Cette considération culturelle, c'est aussi un frein très grand à la prise en charge correcte dans le pays. Et puis pour le cas dont il parle, bien sûr, c'est un peu un cas désespéré. C'est un cas de cancer, certainement en stade terminal. Et je pense que quand la famille amène le patient, il veut vraiment que nous fassions quelque chose. Et toute issue fatale est souvent mal vécue. C'est peut-être dans ce cadre-là que l'auditeur a fait votre message, madame.
1: Message avec deux derniers points abordés très rapidement, s'il vous plaît, professeur Caputou, c'est la difficulté d'accéder à des examens, notamment à l'imagerie IRM. Et puis aussi, quand il y a des séquelles après la sortie d'un coma, après un réveil, difficile d'accès à la rééducation.
6: Oui, madame, je dois quand même avouer que la plupart des centres à travers la ville possèdent au moins un scanner cérébral, et nous avons aussi la résonance magnétique. Alors, oui, le problème, la sortie du coma ne signifie pas que la personne va bien, parce qu'il y a souvent des séquelles qui persistent, notamment des paralysies, troubles de déglutition, troubles de langage, troubles de mémoire, comme c'est le cas avec madame qui vous a contacté naguère, le trouble de la conscience. d'une épilepsie et parfois le trouble, le PTSD, le post
8: traumatique.
6: Le post-traumatique. Alors, mais cela, c'est là où les problèmes se trouvent. Tous les centres que nous avons à Kinshasa n'ont pas eu des équipes multidisciplinaires pour prendre en charge ces patients. Mais ça existe pour ceux qui ont les moyens de les faire et ils peuvent dépenser beaucoup d'argent, surtout qu'il n'y a pas de mutuelle et cette prise en charge est possible dans des centres spécialisés, au centre neuropsychopathologique. Nous suivons ces malades, mais généralement, nous vivons dans une histoire où, par manque d'argent, le patient et la famille cherchent d'autres alternatives qui ne sont pas médicales, disons, qui ne sont pas médicales, plus ou moins rationnelles, pour pouvoir prendre en charge leur malade. Ça coûte une séance de kiné revient à au moins $10 américains.
8: Donc on perçoit tout le défi que ça peut constituer pour les familles qui ont déjà toute la prise en charge de l'entourage familial à assumer. Désolée de vous avoir un petit peu coupé la parole, professeur Caputou, mais les minutes passent. Je voulais donner la parole pour conclure au professeur Benjamin Rouault. Bien évidemment, on voit la différence de contexte, mais l'inquiétude des familles est le même. Il y a une forme de question que nous a posée Thierno, qui est une sorte de pensée aussi. Est-ce qu'il est Thierno, qui est en Guinée, est-ce qu'il est éthiquement juste de laisser aux familles le poids émotionnel et moral de décider du maintien ou de l'arrêt du soin d'une personne dans le coma? On pourrait répondre à travers une émission complète à cette problématique qui relève aussi de la déontologie.
2: Complètement, mais je pense que mon confrère Célestin Caputou a posé les grandes lignes. Il aurait fait le sommaire un peu d'une discussion qui pourrait durer une heure, comme vous le dites, et notamment les enjeux culturels qui évidemment diffèrent d'une région à l'autre du monde, et puis même en fonction des cultures.
8: Bien sûr, y compris les problématiques de fin de vie. Quand on dit que la personne a le cerveau totalement lésé, qu'est-ce qu'on fait? Tout ça sont des décisions à prendre. Côté familial, côté équipe médicale, c'est une discussion qu'on ne peut pas extraire du contexte culturel.
2: Non, complètement. Je pense que c'est vraiment... Et puis aussi du contexte...
8: émotionnel, social.
2: Économique, en fait.
8: Absolument.
2: C'est la structure dans laquelle on travaille, comme le disait mon confrère, enfin, il déplorait le fait que les patients arrivent tard, mais faut-il qu'il y ait des places disponibles en réanimation.
8: Donc on l'a bien compris, cette question du coma, on pourrait encore faire une émission complète sur qu'est-ce qui se passe quand on sort du coma. Moi, je vous invite, professeur Benjamin Rouault, dans quelques mois, on se donne rendez-vous. Et on traitera directement de cette question, si vous le voulez bien.
2: Avec grand plaisir.
8: On vous remercie. Merci à l'équipe de Radio France pour son accueil dans ses studios de Rouen. On va parler recherche et diabète tout de suite.
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8: Avec une avancée importante dans le domaine de la compréhension du diabète, on parle là du diabète de type 2 le plus fréquent. Alors l'objectif, c'est de mieux anticiper son évolution et ses possibles complications. On en parle avec vous, Nicolas Van't Kleef, bonjour.
9: Bonjour Caroline.
8: Vous êtes directeur de recherche INSERM à l'Institut Necker Enfants Malades à Paris. Donc, résultat des travaux qui ont été publiés dans la revue Cell Métabolisme, menée conjointement par des chercheurs de l'INSERM, donc vous, CNRS, Université Paris, qu'est-ce qu'on est en train de comprendre juste? Qu'il n'y a pas un seul diabète de type 2, mais bien plusieurs. Est-ce que c'est aussi simple que ça?
9: Alors, c'est pas aussi simple que ça. C'est que le diabète de type 2, c'est une pathologie très hétérogène. Et ce qu'on a mis en évidence dans cette étude, c'est qu'au sein de ce diabète hétérogène, pour 15% des diabètes, il y avait un syndrome inflammatoire plus sévère que dans les autres formes de diabète de type 2. Et que ce diabète très sévère sur le plan inflammatoire avait une trajectoire très rapide vers certaines complications, comme les complications cardiovasculaires, l'athérosclérose, la crise cardiaque, l'AVC, et également des complications au niveau du rein. Et toutes ces complications favorisent notamment la mortalité. Donc on montre que justement une prévention très précoce de l'inflammation associée au diabète pourrait avoir un impact sur leur trajectoire et sur les complications associées au diabète.
8: Alors qui dit inflammation dit immunité, ça veut dire quoi? Que ces personnes ont une faible immunité ou est-ce que c'est leur diabète qui perturbe et abîme leur immunité?
9: Alors moi je pense, ce qu'on montre dans cette étude, c'est que l'immunité est plus forte et au tout début de la pathologie. C'est-à-dire qu'on a pris des patients qui développaient un diabète tout récemment. Mmh. Et quand on a pu, ce qu'on a pu mettre en évidence, c'est qu'au niveau, au diagnostic de leur diabète, ils avaient déjà cette inflammation accrue. Donc on pense que le diabète est provoqué par cette inflammation pour ce sous-type de diabète.
8: Donc ce serait un facteur d'explication.
9: Exactement. C'est pour ça qu'on est en train de traiter actuellement, on fait un essai thérapeutique où on veut limiter cette inflammation le plus tôt possible dans la pathologie pour savoir si on limite le développement de ces complications. Ce qui est vraiment le, je dirais, la comorbidité ou le méfait pour le patient.
8: Est-ce que ça veut dire qu'il faudra envisager des analyses plus pointues sur l'inflammation spécifiquement pour établir le profil de ce diabète de type 2?
9: Exactement, c'est ce qu'on propose, c'est qu'on a, on a établi une équation mathématique qu'on essaie de développer en partenariat notamment avec les laboratoires de diagnostic pour pouvoir justement informer les cliniciens ou les praticiens hospitaliers pour qu'ils puissent justement considérer cette inflammation dès qu'il y a un diagnostic ou dès qu'il y a un traitement associé au diabète de type 2.
8: Ça veut dire une prise de sang spéciale, on recherche un marqueur spécial?
9: Alors, c'est pas une prise de sang spéciale, c'est pas un marqueur spécial, c'est quelque chose qui est fait de manière en routine, c'est qu'on quantifie les cellules immunitaires qu'on a dans le sang qui circulent et on a établi une équation mathématique. Donc, juste avec une prise en sang lambda, parce que c'est ce qu'est la numération formule scanning, c'est comme ça s'appelle sur les fiches de prise de sang, elle est faite à tout le monde et à tous les patients, même sains. Donc, c'est quelque chose que l'on a dans toutes les bases de données cliniques de n'importe quel hôpital parisien ou dans le monde entier. Donc, c'est quelque chose de très facile. Il n'y a pas un biomarqueur qui a été identifié par notre équipe. On a établi une équation mathématique avec des marqueurs, je dirais, mesurés en routine dans le sang des patients ou des participants sains.
8: Donc on comprend bien qu'on essaye d'améliorer l'évolution du diabète, voire freiner certaines complications. Est-ce que ça veut dire qu'à une certaine échéance, les conclusions de vos travaux, ça pourrait être traduit sur l'ordonnance, c'est-à-dire en termes de prescription et faire évoluer en quelque sorte les protocoles en diabétologie?
9: Exactement. En tout cas, c'est ce qu'on le veut. On veut faire, c'est-à-dire que oui, en faisant cette prise de sang, on pourra avoir écrit sur son ordonnance diabète inflammatoire, c'est-à-dire préconiser un traitement ou avoir un traitement plus agressif pour pouvoir permettre de limiter les complications très handicapantes pour le patient.
8: Cette dimension inflammatoire, elle peut affecter directement quels organes, si on veut bien percevoir l'enjeu de cette découverte?
9: Alors pour nous, ce qu'on montre principalement dans l'étude, c'est que ça modifie le fonctionnement du cœur et du rein, essentiellement. Voilà, mais on pense que d'autres signaux peuvent affecter notamment le foie et également le cerveau. C'est ce qu'on essaie de mettre en place, mais c'est plus l'accès aux populations de patients qui nous permettent pas d'établir ce lien actuellement, parce qu'on a eu de grosses études faites où il y a des liens entre patients diabétiques, cœur et rein. C'est pour ça qu'on a pu établir le lien.
8: Et c'est vrai que quand on parle
9: en ce moment sur le foie et le cerveau.
8: Et c'est vrai que quand on parle des complications rénales, très souvent, on s'intéresse aux antécédents diabétiques pour éviter des insuffisances rénales terminales.
9: Exactement. Le diabète est le facteur de risque le plus important pour les maladies chroniques du rein.
8: Et quand on s'intéresse aussi au financement de la santé, évidemment, ce type de recherche, ça peut avoir un impact extrêmement important. Donc, plus que jamais, soutenir la recherche pour ce type d'avancée concrète pour des problèmes de santé qui concernent des millions et des millions de patients. Un grand merci à vous, Nicolas Vanteclef. Grand merci pour ces explications. Et Priorité Santé, c'est presque fini. Merci à toute l'équipe qui chaque jour prépare et réalise votre émission. Ophélie Lassène, Talim Pouot, Valentine Lemaire et Inès Semprin. Il y avait Victor Hull aujourd'hui et Laurent Hérault à la réalisation. Merci bien sûr, vous l'avez entendu au cours de l'émission, l'équipe d'ici Normandie à Rouen. Demain, on va parler de la lutte contre la désinformation en santé, déconstruire les infox. Ça fait partie aujourd'hui de la consultation avec le médecin, avec les soignants. Quel est le rôle des médecins justement pour rétablir la confiance, comment recréer du lien avec les véritables experts. Rendez-vous 9h10 temps universel. D'ici là, portez-vous bien.
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1: Thaïs Moreau.
0: Bonjour à toutes et à tous. À la une de cette édition, 12 pays sanctionnent le commerce avec les colonies israéliennes en Cisjordanie occupées suite aux violences des colons sur des Palestiniens. Parmi ces puissances, plusieurs d'entre elles sont membres de l'Union européenne, ce qui ravive un vieux débat, vous l'entendrez dès le début de ce journal. Nouvelle escalade entre l'Iran et les États-Unis. L'armée jordanienne a intercepté aujourd'hui 18 missiles iraniens. Des ripostes de Téhéran aux frappes menées par Washington un peu plus tôt sur 5 pétroliers iraniens. On sera à Kiev dans ce journal. Reportage RFI à suivre sur la modification du couvre-feu dans la ville. Un couvre-feu qui est en vigueur depuis 2022, date du début de la guerre entre la Russie et l'Ukraine. Enfin, l'actualité politique en France. Le Parti Socialiste vient de dévoiler le mode d'emploi de sa primaire en vue de l'élection présidentielle de 2027. Suite à la multiplication des violences de colons israéliens envers des Palestiniens en Cisjordanie occupée, 12 pays, dont le Canada, le Royaume-Uni et la France, vont sanctionner et restreindre les importations de produits en provenance des colonies israéliennes en Cisjordanie. Outre l'Islande et la Norvège, figurent aussi parmi les signataires de cette déclaration des pays de l'Union européenne. L'intention commune a immédiatement provoqué la colère de l'État d'Israël, qui a immédiatement décrété des interdictions de territoire pour 12 Britanniques et la fermeture du consulat du Royaume-Uni à Jérusalem. La déclaration des 12 fait référence à la position de l'Union européenne, ce qui ravive aussi les divisions au sein même de l'Union européenne. Pierre Benazé.
2: La déclaration précise bien l'intention, je cite, d'imposer des restrictions nationales au commerce de biens avec des colonies illégales au regard du droit international et de soutenir des restrictions européennes en ce sens. On en arrive donc à une situation où 9 pays de l'Union préconisent une telle mesure, soit strictement un tiers des pays membres. Ces restrictions d'importation de produits des colonies sont un vieux débat au sein de l'UE, et la dernière discussion des ministres des Affaires étrangères en juillet à ce sujet n'a pas résolu la question, même si l'ensemble des 27 considèrent illégales les colonies israéliennes en Cisjordanie. Deux autres options sont aussi sur la table, à savoir des droits de douane prohibitifs ou encore des licences d'exportation. Mais l'UE reste empêtrée dans la nécessité de l'unanimité pour les décisions de politique étrangère. Et plusieurs pays refusent d'en faire une simple question commerciale, et donc soumise uniquement à un vote à la majorité, car cela les priverait de leur droit de veto. Pierre Benazet, Bruxelles, RFI.
0: Entre les États-Unis et l'Iran, nouvelle escalade. L'armée jordanienne a annoncé il y a quelques instants avoir intercepté 18 missiles iraniens. Des frappes des gardiens de la révolution en réponse à celles menées hier par Washington contre 5 pétroliers iraniens dans la région du Golfe. Un peu plus tôt, les gardiens de la révolution ont également dit qu'ils allaient viser des navires au Koweït et à Bahreïn, selon une agence de presse iranienne. En Arabie Saoudite maintenant, les rebelles pro-iraniens houthis du Yémen ont lancé une série de frappes hier, faisant 73 blessés. Une réponse aux attaques menées par Riyad au Yémen ces trois derniers jours. Et dans le conflit au Yémen où les combats se poursuivent, l'Arabie Saoudite est un soutien des forces gouvernementales yéménites. Depuis jeudi, 500 personnes sont mortes. 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Hier, Donald Trump et Vladimir Poutine se sont entretenus par téléphone concernant le conflit en Ukraine. Un échange d'une extrême franchise, selon le Kremlin. Dans le même temps, entre les deux dirigeants russes et ukrainiens, ce n'est pas le même son de cloche. Si ce mardi, Volodymyr Zelensky se montre très optimiste quant à une prochaine rencontre tripartite, la Russie estime qu'il est encore trop tôt. Pour rappel, cela intervient trois jours après la visite des deux émissaires américains, Steve Witkoff et Jared Kushner, à Moscou puis à Kiev. Quant à lui, le président ukrainien est arrivé hier en Norvège pour les obsèques du roi Harald V, mort le 28 août dernier. Il sera aussi question pour Volodymyr Zelensky de négocier avec Oslo sur la question de la défense antiaérienne. La Norvège étant l'un des principaux fournisseurs d'aide militaire et civile à Kiev. Toujours à Kiev, faut-il maintenir ou non le couvre-feu en vigueur depuis 2022? À défaut d'être supprimé à partir du 10 septembre, il sera raccourci d'une heure. Un assouplissement qui vise à faciliter le quotidien des habitants qui doivent déjà planifier leur déplacement en fonction des alertes aériennes. Cela permettra aussi aux transports de fonctionner plus longtemps pour que chacun puisse rentrer chez soi le soir. Reportage dans la capitale ukrainienne de notre correspondante Emmanuelle Chaz.
3: À Kiev, entre les raids aériens russes à répétition, des infrastructures de transport précaires et interrompues lors de chaque alerte, il peut être difficile pour les Kieviens de regagner leur domicile le soir et l'assouplissement du couvre-feu devrait donc faciliter la vie aux résidents. Maya, une étudiante, résume.
4: Comme le couvre-feu va être raccourci, les transports publics fonctionneront un peu plus longtemps. En tout cas, il y aura plus de métro le soir. On dirait que c'est tout, parce que les horaires dans les centres commerciaux ou dans les autres branches ne vont pas du tout changer.
3: En plus du couvre-feu raccourci, le système d'alerte aérienne est repensé à deux niveaux et un nouveau code couleur sur les applications. Tania, une mère de famille, s'en réjouit.
5: Maintenant, on reçoit des alertes jaunes lorsque les drones sont particulièrement dangereux et des alertes rouges, ça c'est pour les attaques de missiles, les balistiques, quand c'est plus dangereux. C'est cool parce que quand l'alerte est jaune, on peut quand même prendre le métro.
3: Ce qui devrait faciliter la vie de certains ne fait pas forcément le bonheur des autres. En cas d'une alerte jaune, les magasins ne sont plus sommés de fermer, ni son personnel de se mettre à l'abri. Une mesure qui suscite déjà des inquiétudes auprès des employés. Emmanuel Chaz, Kiev, RFI.
0: Donald Trump salue la très bonne soirée et la victoire de l'AfD, le parti d'extrême droite allemand, qui a remporté la région de Sachsen-Anhalt ce dimanche en Allemagne. Le président américain s'est exprimé sur son réseau social en publiant les initiales MGGA. Ainsi, il s'inspire directement de son slogan « Make Germany Great Again ». La justice espagnole a ouvert au début de cette semaine une enquête sur l'entrée de dizaines de milliers de migrants fin juillet dans l'enclave de Ceuta, située sur le continent africain près du Maroc, mais sous administration espagnole. Selon un communiqué de l'Audience nationale, une haute juridiction basée à Madrid pour les affaires commises à l'étranger, les faits pourraient être constitutifs de plusieurs infractions, et notamment de délits portant atteinte à la paix ou à l'indépendance de l'État espagnol. Ouda Ibrahim.
6: Selon la magistrature chargée du dossier, qui s'appuie sur le rapport de la police espagnole, différents membres en uniforme des forces de sécurité marocaines ont non seulement adopté une attitude de permissivité, sans chercher à disperser ou éloigner les personnes de la zone frontalière, mais auraient également exercé un accompagnement actif en fournissant des indications sur la manière de franchir la frontière vers Ceuta. Il a été mis en évidence une indéniable gestion favorisant le processus d'entrée de ces migrants à Ceuta depuis le territoire du Royaume du Maroc, indique la juge Maria Tardon. Elle rappelle que l'utilisation de flux migratoires constitue l'une des méthodes employées dans les opérations des guerres hybrides. Cela, précise la juge, ne résultait pas d'actions de nature accidentelle, occasionnelle ou spontanée. Dans son communiqué, elle pointe des vagues de différentes intensités et profils qui ont provoqué l'effondrement du système de contrôle frontalier et une violation massive de la souveraineté territoriale de l'Espagne.
0: Ouda Ibrahim. Enfin, l'actualité politique en France. Qui pourra réellement concourir à cette primaire? À 7 mois de l'élection présidentielle, le Parti Socialiste se cherche toujours un candidat. Mais la primaire de la gauche, elle, se précise. Aujourd'hui, le PS a dévoilé son mode d'emploi, 2 tours, les 9, 10 et 16, 17 octobre prochains. Et un vote, un 15 euros pour les non-militants. La question demeure donc, qui pourra y participer? Car l'ouverture à d'autres candidats, notamment François Ruffin, est loin de faire consensus. Charlotte Orient-Tomaca, pas de réponse définitive sur ce sujet.
7: Une question demeure, qui pourra réellement se présenter? Car pour l'instant, 3 organisations participent à cette primaire, le Parti Socialiste, Place Publique et la Gauche Républicaine et Socialiste. La date limite pour déposer sa candidature est fixée au 15 septembre et l'éventuel élargissement à d'autres formations politiques est loin d'être tranché. La question a notamment été posée à Johanna Roland, maire de Nantes, à qui Olivier Faure a confié les clés du parti pendant la campagne pour cette primaire.
8: Nous avons 3 organisations politiques, GRS et Place Publique, ce n'est pas un secret, auront leurs candidats de manière respective. Pour le Parti Socialiste, nous avons défini nos règles de parrainage. Tout candidat, toute candidate qui serait membre d'une autre organisation politique ou qui ne serait pas membre d'une organisation politique, ça nécessite le consensus des organisateurs et des organisatrices de cette primaire.
7: Autrement dit, il faudra l'accord des 3 formations. Problème, Raphaël Glucksmann au nom de Place Publique s'est déjà montré opposé à la participation de François Ruffin. Le périmètre de la primaire reste donc à géométrie variable. C'est donc dans les prochains jours et les prochaines semaines que se dessinera véritablement la ligne de départ de la primaire du PS.
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13: Bienvenue, 8 milliards de voisins et de voisines. 8 milliards de voisins, en effet. Et aujourd'hui, nous parlons éducation, comme chaque semaine. Et en cette période de rentrée scolaire, vos enfants rentrent peut-être des premiers jours de cours et vous disent « C'est une catastrophe, j'ai perdu tous mes amis, ma prof de maths est absolument atroce. » Alors, comment aider ces enfants pour qu'ils redémarrent l'école, le collège, le lycée, dans de bonnes conditions? Et vous, les voisins et les voisines, en tant que parents, est-ce que vous vous sentez vous-même stressé au moment de la rentrée scolaire? Faut-il valoriser le plaisir de retrouver les bancs, ses camarades, ou bien l'appétit d'apprendre ? Les enfants, c'est vrai, sont devenus en quelques années un véritable signe extérieur de réussite sociale, de comparaison. Avez-vous peur de leur transmettre une tension, des objectifs aussi que vous leur fixez? Que faites-vous pour la reprise progressive d'un rythme de sommeil, d'apprentissage? Comment concilier aussi à la fois réussite scolaire et épanouissement personnel? C'est peut-être ça le plus compliqué. En tout cas, posez toutes vos questions sur notre compte WhatsApp au 33 6 11 80 41 89. Et pour dialoguer avec vous, Nathalie Anton, bonjour.
14: Bonjour Manuel.
13: Vous êtes psychologue, professeur de lettres, vous avez publié Adologie, devenez des experts d'une science inexacte et ô combien inexacte, un essai graphique illustré par Tacmela aux éditions Atier Parents. Également en liaison avec nous, Émilie Enrault, bonjour.
15: Bonjour.
13: Vous êtes professeur des écoles depuis plus de 20 ans et on vous retrouve sur les réseaux sociaux avec Qui fait l'école. Votre dernier livre, c'est Elliot Moore, qui est publié aux éditions Grund, sur l'agressivité, sur les conflits aussi dans les cours de récréation et sur les réseaux sociaux. Vous vous adressez d'ailleurs aussi bien beaucoup aux enseignants, mais aussi aux parents. En fin d'émission, la chronique Un parent, une question. Et ça, c'est toujours avec les conseils d'Ibrahima Giroud, psychologue à Dakar. Pas seulement sur l'école. Ibrahima Giroud vous répond sur la vie familiale, sur la vie amicale aussi de vos enfants et ça compte. Allez, je vous redonne notre compte WhatsApp pour poser toutes vos questions à l'occasion de cette période de rentrée scolaire. 33 6 11 80 41 89.
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13: Mais tout de suite, l'école autour du monde en Afghanistan, 5 ans après le retour des talibans, 5 ans sans rentrée scolaire pour les filles au-delà de l'école primaire. Bonjour Oda Jaberian.
19: Bonjour.
13: Vous êtes spécialiste des situations d'urgence à l'UNESCO. L'Afghanistan est aujourd'hui le seul pays au monde à interdire strictement l'éducation aux filles et aux femmes au-delà de l'école primaire depuis le retour des talibans en août 2021. Quelle est la réalité chiffrée de cette privation d'un droit fondamental ?
19: Merci Emmanuel. Oui, comme vous avez expliqué, en fait, maintenant il fait 5 ans que les filles en Afghanistan sont privées d'enseignement secondaire. Et aujourd'hui, malheureusement, nous avons un nouveau chiffre. Notre chiffre montre que 2,4 millions de filles ont été exclues de l'enseignement secondaire depuis 2021. C'est 200 000 de plus que l'année dernière. Et si cette intersection continue, nous pourrions arriver à près de 4 millions de filles d'ici 2030. Donc, on vraiment parle de toute une génération de jeunes filles qui risquent de grandir sans pouvoir poursuivre ses études.
13: Et l'école primaire, qui est officiellement toujours autorisée pour les filles de moins de 12 ans, a vu également ses inscriptions fortement chuter?
19: Nos informations, bien sûr, montrent, parce que la situation économique des familles, il y en a pas très très clair sur accès, même pour les garçons, dans tous les niveaux, et aussi pour les filles qui ont encore le droit d'aller dans les écoles primaires. Mais en attendant le rétablissement de leur droit à l'éducation, pour nous, c'est très très essentiel de maintenir toutes les possibilités d'apprentissage accessibles pour les filles afghanes. Oui. Et ça passe notamment par les programmes communautaires d'alphabétisation et de développement de compétences. Et dans certaines régions, l'enseignement à distance, la radio et les plateformes numériques.
13: Vous parliez de problèmes économiques, les conséquences aussi sur l'ensemble du pays de ce manque d'éducation, on est bien sur une moitié de la population qui vit sous le seuil de pauvreté. Vous nous parliez aujourd'hui de plateformes numériques, d'écoles en ligne, il y a également des écoles clandestines. Est-ce que l'UNESCO est capable de mesurer le nombre d'écoles clandestines et la réalité de cet enseignement qui se poursuit parfois dans des maisons individuelles, dans le fond, l'arrière-boutique d'épiceries, de restaurants et de manière excessivement informelle et bien sûr non autorisée.
19: En réalité, il n'y a pas un chiffre. Comme vous avez expliqué, n'importe endroit sûr est maintenant utilisé comme un endroit pour apprentissage. Et comme on sait, les conséquences vont bien au délai de l'école. Quand une fille ne peut pas continuer ses études, cela réduit aussi ses possibilités de travailler, d'avoir un revenu ou construire, par exemple, à venir. Et bien sûr, la priorité pour l'UNESCO est très, très claire. Pour nous, les filles doivent pouvoir retourner à l'école et pour les femmes à l'université, parce que c'est un droit fondamental. Mais en attendant, nous aussi, avec nos partenaires, nous devons faire tout ce qui est possible pour que ces filles et ces femmes continuent à apprendre. Ça, c'est le plus important pour nous.
13: Oui.
19: L'acte d'apprentissage.

0: Vous écoutez 8 milliards de voisins, nous sommes en direct sur RFI, mais pour retrouver tous les conseils sur la rentrée scolaire pour les parents, pour les élèves, voire pour les enseignants, évidemment vous réécoutez toutes nos émissions sur l'appli RFI Pure Radio et sur toutes les plateformes de téléchargement. Donc comment aider ces enfants pour qu'ils redémarrent bien l'école en cette période de rentrée scolaire? Vos questions 33 6 11 80 41 89. Nathalie Anton, professeure de lettres, psychologue, Émilie Enrault, professeure des écoles, donc institutrice, vous m'autorisez à le dire de cette façon-là, Émilie Enrault, hein, parce que sur une bonne partie de la planète, c'est comme ça qu'on dit. Est-ce que toutes les deux, vous percevez les parents stressés par la rentrée scolaire de leurs enfants, Nathalie Anton?
1: Oui, c'est un stress en termes d'organisation dans un premier temps, et puis et un stress concernant le bien-être de son enfant. Est-ce qu'il va réussir? Est-ce qu'il va réussir scolairement? Est-ce qu'il va réussir à s'intégrer? Est-ce qu'il va réussir dans la salle de classe en fait à trouver sa place? Donc toutes ces questions se posent bien sûr.
0: Et pour vous, Émilie Enrault, pour l'école primaire, encore plus stressé les parents?
2: Oui, moi je travaille en maternelle et ce qui est certain, c'est que les questions aussi qui reviennent très souvent quand c'est la première rentrée des classes de son enfant, c'est comment il va faire tout seul aux toilettes, est-ce qu'il aura accès à son doudou, ce genre de choses qui peuvent effectivement stresser un petit peu les parents à l'idée que leur enfant soit un peu livré à lui-même et qu'il n'ait pas les repères qu'il a à la maison, par exemple.
0: Et vous, les enseignants, est-ce que vous êtes, même après des années et des années d'exercice de l'enseignement, est-ce que vous êtes stressée en période de rentrée scolaire, Nathalie Anton?
1: Oui, parce qu'on oublie à quel point être enseignant, c'est difficile. C'est-à-dire que ça demande une énergie très importante pour pouvoir assurer ne serait-ce qu'une heure de cours. Et puis, on est quand même face à des personnes qui vont nous écouter, vont nous regarder, vont scruter ce qu'on fait, mais ce qu'on dit. Et nous aussi, en fait, on a envie quelque part d'être acceptés par ce groupe.
0: Oui, vous faites plusieurs émissions de radio en une seule journée, hein, toutes les deux. Comment éviter de transférer son stress vers ses enfants quand on est parent, Nathalie Anton?
2: Alors moi,
0: oui. Ah. Nathalie Anton, peut-être en tant que psychologue.
1: Je dirais qu'effectivement,
0: l'enfant le sent, ce stress-là.
1: Oui, parce que le stress est contagieux. Donc, ce que je conseillerais, c'est évidemment de repenser à son organisation. C'est aussi de penser à son propre bien-être et aussi de penser au bien-être de son enfant. C'est-à-dire ne pas réduire finalement toutes les questions organisationnelles à justement des choses matérielles, mais se dire
0: charge mentale.
1: Voilà, se dire que derrière le stress qu'on peut avoir, il y a aussi le fait, comme je disais, est-ce que son enfant va bien, et donc ne pas sacrifier tout à l'organisationnel, donner un temps d'échange avec son enfant pour s'assurer que tout va bien.
0: Et pour vous, Émilie Enrault, quand vous avez des parents dont les enfants font leur première rentrée en classe, les parents sont encore plus inquiets que les enfants?
2: Tout à fait. Et ce que je remarque, c'est qu'un adulte confiant, c'est très rassurant et ça donne un enfant rassuré. Et qu'un adulte, justement, qui se pose plein de questions, qui a peur pour son enfant, bah, très souvent, il transmet un petit peu ce stress. Donc, parfois, les mentons qui tremblent, ce sont pas les enfants qui les ont, mais ça peut être les mamans ou les papas. Et moi, je pourrais donner un conseil éventuellement, si je peux me permettre.
0: Bien sûr.
2: C'est que ces parents-là, peut-être qu'ils vont avoir très très peur que l'enfant vive des sentiments difficiles, parce que c'est difficile la séparation, parce que c'est long la journée, parce qu'ils sont fatigués, parce que ils vont rentrer à la maison en disant « je déteste l'école, j'aime pas ». Et les parents vont peut-être avoir tendance à minimiser ces sentiments-là, voire les nier en disant « mais non, tu vas voir, la maîtresse, elle est très gentille, tu vas te faire des copains, ça va aller ». Et finalement, peut-être que pour rassurer tout le monde, ce qu'il faudrait faire, c'est juste être là pour accompagner l'enfant à vivre ces moments difficiles. Oui, ça fait un petit peu peur quand on connaît personne. Oui, pour l'instant, t'as pas encore de copains et c'est tout à fait normal parce que c'est le premier jour. Mais je suis là, je t'écoute, je valide ce que tu ressens et je vais t'aider à traverser cette émotion. Et quand l'adulte se met dans cette posture de, et tu sais, oui, ce que tu vis là, c'est pas facile, mais regarde, je suis là, je suis stable. Moi, je suis confiante, ça va aller. C'est beaucoup plus efficace que, mais non, je vais te rassurer, ouais. je vais te promettre des choses.
0: Je comprends tes peurs, je les accepte. Alors, pour une partie des parents qui nous écoutent, la rentrée scolaire n'a pas encore eu lieu. Est-ce qu'on peut anticiper avant la rentrée? Écoutez les conseils d'un enseignant, directeur d'école en Guinée-Conakry, qui nous a posté cette note vocale.
3: Bonjour, moi c'est El Mohamed Aldarini Baldé depuis Conakry. Chez nous, la rentrée scolaire peut être une période assez difficile pour beaucoup de familles. Il y a d'abord les dépenses liées aux fournitures, aux uniformes, parfois au transport et à la cantine. Il y a aussi le changement de rythme. Après plusieurs semaines de vacances, l'enfant doit retrouver une nouvelle routine. Et souvent, le problème n'est pas seulement financier, il est aussi d'ordre organisationnel. Alors, comment s'y prendre pour éviter les surprises des dernières minutes? Je pense qu'il faut simplement commencer tôt et procéder progressivement. Préparer les fournitures à temps, installer une routine avant la rentrée, limiter progressivement les écrans et organiser les affaires de l'enfant. L'objectif n'est pas de rendre la rentrée parfaite, mais d'accompagner l'enfant vers l'autonomie. Et également, aider la famille à la vivre avec beaucoup plus de sérénité. Je vous remercie.
0: Merci beaucoup pour ce message très complet à El Mohamed et Émilie Lanro. C'est tout un changement de rythme, en fait, hein, pour les enfants qui ont bénéficié d'une relative liberté dans l'emploi du temps, sur la gestion du sommeil n'était plus la priorité pendant les vacances d'été.
2: Oui, tout à fait. Ben là où je rejoins ce monsieur, c'est au sujet de l'autonomie, surtout en maternelle, c'est qu'un enfant qui sait faire tout seul, qui a appris très tôt à mettre ses chaussures tout seul, à ouvrir un sac par exemple pour récupérer un change propre, c'est un enfant qui n'aura pas besoin de solliciter un adulte qui, hélas, à l'école maternelle est parfois sollicité de toutes parts, et c'est très différent de la crèche ou de la nounou qui va avoir beaucoup plus de temps pour chacun. Donc je le rejoins tout à fait en disant pour préparer la rentrée, offrez un maximum d'autonomie à votre enfant. Laissez-le servir seul à table, qu'il utilise sa fourchette, etc., pour que le jour où il arrive à l'école, il ait un petit peu plus d'autonomie. Voilà.
0: C'est intéressant ce que vous nous dites, parce que ça pourrait être contre-intuitif. Les parents qui ne voient pas beaucoup leurs enfants durant l'année, je parle sous votre contrôle, Nathalie Anton, ils ont envie de se rattraper pendant les grandes vacances d'été avec leurs enfants, d'être très présents, et donc de les accompagner, voire de faire beaucoup de choses à leur place, et pas forcément de favoriser l'autonomie, en tout cas, parce qu'ils ont envie que les liens se resserrent. Donc c'est pas forcément intuitif, ce type de conseil, Nathalie Anton, quand on a parfois un peu mauvaise conscience aussi de ne pas avoir profité de son enfant suffisamment pendant l'année.
1: Je dirais que là, il n'y a pas vraiment de bonne réponse. D'un côté, effectivement, il faut les favoriser cette autonomie, mais il faut en même temps les accompagner vers l'autonomie. Et ça s'apprend. Et moi, je vois pas mal de parents qui pensent à tort que l'enfant rentre dans une classe supérieure et donc il a déjà les capacités, les compétences pour savoir comment faire.
0: C'est le cas pour l'entrée en sixième, par exemple.
1: Ça peut être déjà le cas pour l'entrée en sixième, alors même que c'est un challenge très important. Il faut s'adapter à un nouvel espace, à de nouvelles exigences, beaucoup de professeurs, de nouveaux camarades, et ça demande vraiment un accompagnement assez fin. Donc, apprendre à ce que l'enfant, effectivement, devienne autonome, ça prend du temps.
0: Ça, l'entrée en sixième, c'est vraiment aussi, ça correspond à une classe charnière pour les rentrées scolaires qui changent du tout au tout, ou est-ce qu'il y a des âges aussi qui sont plus compliqués pour la rentrée scolaire, pour la compréhension des apprentissages, etc.
1: Toutes les transitions entre, par exemple, la maternelle et l'élémentaire, entre le CM2 et la sixième, entre la troisième et le lycée, sont des moments, effectivement, qui sont assez déstabilisants, parce que, comme je disais, l'élève va devoir retrouver une place dans un environnement qui a changé, et avec des attentes qui peuvent être parfois radicalement différentes.
0: Écoutez tout de suite le message d'une maman qui a posté sur notre compte WhatsApp. Elle a deux jumeaux de 5 ans et demi qui entrent au CP et elle est à Abidjan.
4: Bonjour, 8 milliards de voisins. Alors, je suis Aya depuis Abidjan. Alors, la rentrée scolaire, c'est toujours un petit peu délicat, non? Alors, personnellement, je suis toujours partagée entre le sentiment d'en faire peut-être un petit peu trop, c'est-à-dire d'en demander un petit peu trop aux enfants, et la crainte de ne pas suffisamment, on va dire, les encadrer ou les pousser pour qu'ils soient à niveau. J'ai des garçons qui rentrent en CP cette année. En ce moment, j'ai un gros challenge sur l'écriture. Gros challenge, on va dire, peut-être que c'est ma perception, mais voilà. On est un peu partagé entre trop les pousser au risque de leur faire détester l'école et de pas assez les pousser pour qu'ils aient le niveau qui correspond à leur classe, en fait. J'ai une question, alors j'aimerais savoir comment je peux accompagner les enfants à aborder la rentrée de façon sereine, sans leur mettre la pression. Comment trouver le bon équilibre, en fait? Merci.
0: C'est quand même la question que tous les parents se posent, non, d'une certaine manière, Nathalie Anton.
1: Ouais, c'est effectivement.
0: Merci à Aya pour cette question.
1: Ouais, c'est difficile. Je crois que il faut penser que l'apprentissage va engendrer des erreurs et ces erreurs sont nécessaires. Et il faut le dire aux enfants. Il faut qu'ils n'aient pas peur de se tromper parce que c'est à partir de ces erreurs qu'on apprend. Et mettre la pression, ça veut pas fort. Enfin voilà, la pression de réussite peut être très lourde si on considère que seuls ceux qui ont les meilleurs résultats ont réussi. Mais les progrès font partie de la réussite et l'erreur quand on change les méthodes de travail à partir d'erreurs qu'on a faites, c'est de la réussite.
0: Est-ce qu'il faut expliquer Émilie Henrot tout simplement à quoi sert l'école, à quoi sert d'apprendre?
2: Oui, certainement. Je veux juste rebondir sur ce que vous avez dit. Je pense qu'en plus, cette maman a des jumeaux, donc ça doit être très tentant de comparer ces deux enfants, surtout s'ils rentrent dans la même classe, évidemment. Et je dirais qu'il faudrait peut-être privilégier le lien avec son enfant systématiquement, plutôt que de vouloir faire les devoirs, être sûr qu'il arrive à faire ses boucles dans un sens ou qu'il écrive son prénom, j'en sais rien, et faire confiance aux professionnels de l'école. Et si jamais vous avez vraiment un doute sur les capacités de votre enfant ou sur son éventuel retard, de prendre rendez-vous avec le professeur ou la professeure pour que quelqu'un vous rassure en vous disant « Non, mais votre enfant, il performe très très bien là et là. Oui, là, ben, il va avoir besoin d'un petit peu plus de temps, par exemple, mais on est là, on va faire le travail et pas d'inquiétude. » Parce que parfois, à la maison, on ne se rend pas tellement compte non plus des exigences de l'école. Et ça, il peut y avoir un décalage entre ce qu'on imagine que l'enfant devrait savoir et puis ce dont il est vraiment réellement capable.
0: Alors justement, vous parliez du lien avec les enseignants. Hein, c'est le fameux triangle, hein, l'élève, les parents, les enseignants. On est en ligne avec un auditeur qui nous appelle au 33 6 11 80 41 89. Bonjour Gora. Vous êtes directeur d'une école primaire à Mpal, c'est à une trentaine de kilomètres de Saint-Louis du Sénégal. Chez vous, la rentrée a lieu début octobre, hein, c'est bien ça, Gora?
5: Ouais, exactement, le 5 octobre.
0: Oh, ouais. Et vous avez des choses à nous dire sur justement ce fameux lien avec les parents, vous en tant qu'enseignant et directeur d'école. Comment vous comptez sur les parents pour peut-être qu'ils signalent les problèmes? Comment vous bâtissez une forme de confiance avec les parents d'élèves? Et ces parents sont-ils disposés aussi à entrer en relation avec les enseignants ou sont-ils au contraire parfois très intimidés ou absents?
5: Ah bah ça dépend des zones, si on peut mitiger. Mais ça dépend toujours des zones, parce qu'il y a des zones où les parents sont plus consciencieux de l'enjeu ou bien de l'importance de l'école. Et par contre, il y a d'autres localités où tel n'est pas le cas. Maintenant, ce qu'il faut retenir, c'est que nous, souvent, nous avons beaucoup de les parents nous sollicitent tellement pour l'encadrement de leurs enfants. Mais là encore, de l'autre côté, il y a des parents qui sont un peu plus réticents.
0: Plus réticents, pourquoi? Parce qu'ils ne font pas confiance à l'école?
5: Peut-être pas confiance, mais juste ça concerne un peu l'importance qu'ils donnent à l'école. Et de deux aussi, certains parents, il faut savoir le contexte social, parce que souvent les parents comptent sur les enfants pour les aider dans les travaux champêtres ou autres, dans les travaux domestiques, etc. Donc souvent le temps que l'enfant aille voir son maître ou bien son répétiteur ou bien l'enseignant, et je pense qu'il préfère garder l'enfant à la maison pour qu'il apporte son aide.
0: Et dans ce cas, c'est à vous de sensibiliser les parents sur l'importance.

0: au Sénégal, il faut le rappeler, hein, dans les zones rurales. Je sais que vous utilisez un argument, Gora, pour les parents, sur la notion d'honneur dans les familles.
1: Ouais, exactement. Parce que souvent, surtout dans les foyers polygames, c'est une question d'honneur, parce que souvent quand l'enfant de la coépouse a de très bonnes notes, ou bien l'enfant de la coépouse fréquente des cours de renforcement, ou bien donc forcément la rivalité ça va signaler et ça va devenir une question d'honneur, parce que c'est une honte que l'enfant de ma coépouse réussisse et que le mien ne réussit pas. Et c'est une honte.
0: Ouais. La rivalité, alors effectivement, ça peut susciter le désir de travailler, mais ça peut aussi mettre beaucoup de pression. Merci en tout cas à vous, hein, Gora, d'avoir été en ligne avec nous sur la question de cette relation avec les parents d'élèves. Nathalie Anton, est-ce qu'aujourd'hui, on est dans une relation, dans un pays comme la France, qui est pacifié, ou en contraire, on a des relations encore assez conflictuelles avec l'école, voire plus conflictuelles?
2: Alors ça, je pourrais pas répondre de manière rassurée, mais c'est vrai qu'il y a plusieurs facteurs qu'on peut observer. Il y a des parents, comme l'a dit Gora, qui vont vraiment se reposer totalement sur l'école, peut-être aussi parce que eux-mêmes n'ont pas tout à fait confiance dans leurs capacités, ne savent pas comment aider leurs enfants. Il y en a d'autres effectivement qui vont peut-être avoir un discours que je n'encourage pas, hein, un discours de défiance vis-à-vis de l'école, vis-à-vis de leur enfant. Or, on sait qu'il faut vraiment faire alliance pour que l'enfant se sente rassuré, qu'il ait l'impression d'être guidé le mieux possible. Voilà, moi je pense que cette idée de coéducation est fondamentale et on a chacun des choses à apprendre les uns des autres. Je crois que les enseignants, par exemple, ne peuvent pas repérer tout ce qui se passe quand ils ont une classe devant eux chez chaque enfant, et donc les parents doivent venir signaler certaines choses à l'enseignant.
0: Les difficultés, doivent...
2: Exactement.
0: Le contexte familial.
2: Et il faut qu'il y ait une porosité entre le milieu familial et le milieu scolaire pour que l'apprentissage se fasse le mieux possible.
0: Ouais. Émilie Henrault, ce contexte familial, il est quand même davantage mieux expliqué par les parents à l'école primaire ou à l'école maternelle?
3: On a la chance de croiser plus les parents le matin, puis le soir quand ils viennent récupérer leur enfant. Et je pense que la communication, c'est vraiment l'élément clé pour que tout se passe bien. Dès qu'il y a conflit entre adultes, entre parents, enseignants, etc., on se pose, on discute, on s'écoute et les choses rentrent dans l'ordre.
0: Une question d'Oumar, qui a une fille de 7 ans en CM1, bon élève à Abidjan, mais il est quand même stressé, Oumar. Il nous dit, moi je crains que ma fille ne soit pas assez attentive à l'école, qu'elle se laisse distraire pendant les cours. Je me méfie de certains camarades garçons qui n'ont pas forcément de bonnes intentions et qui peuvent être méchants. Voilà mes appréhensions de la rentrée. Qu'est-ce que vous me conseillez? Alors, Émilie Henrault, comment pouvez-vous rassurer Oumar?
3: Eh bien, s'il était parent d'élève dans ma classe, je le recevrais et je lui demanderais de m'expliquer ses craintes. Je vous écoute. Parce que je pense que là, il y a beaucoup de craintes personnelles. Peut-être que ça le renvoie à ce qu'il a vécu lui, enfant. Je ne sais pas, mais ça me paraît beaucoup de choses pour quelque chose qui n'a pas encore eu lieu. Donc, notre rôle, c'est aussi de rassurer les parents et de vraiment bien les écouter pour leur dire « Ok, alors j'ai l'impression que ça vous pose problème, vous avez peur de ça. Est-ce que ça vous va si je vous fais un rapport ce soir? Je vais observer votre fille. Si ça ne va pas, elle peut venir me voir, on va aller lui parler ensemble. » Vraiment apaiser les choses au maximum, et ça passe vraiment par de l'écoute active. Je vous écoute, je vous entends et on va trouver une solution.
0: Ça passe très vite dans l'émission en tout cas. Et vous nous appelez, vous êtes nombreux, souhaitez nous poser des questions à nos expertes au 33 611 80 41 89. On accueille Augustine qui nous appelle de Douala au Cameroun. Bonjour Augustine.
4: Bonjour à vous sur le panel.
0: Et Augustine, vous êtes une ex-enseignante, hein, c'est bien ça. Aujourd'hui, vous formez plutôt des adultes pour les tests de français, donc vous avez quitté le monde de l'école primaire. Et vous avez une fille de 11 ans qui est entrée au CM2 à Douala, c'est bien ça?
4: C'est ça, madame.
0: Ouais. Alors, comment ça se passe, Augustine, la rentrée pour vous?
4: Bon, la rentrée pour moi, c'est plutôt stressant parce que j'ai jamais fait la classe de CM2. Et pour moi, j'ai eu une ado qui confond un peu entre émotion et caprice. Donc, j'aimerais bien qu'on me dise comment faire. S'il y a un devoir qui doit être fait et un dessin animé à la même heure, comment avoir le juste milieu.

0: Vous voulez dire qu'elle choisit le dessin animé d'abord?
1: Oui.
0: Oui. Bon, ça, c'est pas anormal.
1: Donc.
0: Augustine.
1: Bon, il faut prioriser ce qui est bien, hein, parce que les études d'abord, hein, c'est.
0: Alors, Augustine, quand vous dites que vous n'avez jamais fait la classe de CM2, vous voulez dire en tant qu'enseignante, hein, mais la majorité des parents ne sont pas enseignants, donc vous avez presque plus d'expérience qu'eux, pour la plupart.
1: Oui, j'ai presque plus d'expérience, mais la vérité, c'est pas si c'est chez tous les enseignants. Il y a ce qu'on fait avec nos élèves qui marchent, qu'on fait en famille qui ne marchent pas, certainement, je sais pas
0: Oui.
1: si c'est avec les autres. Oui, il y a des formules qui marchent avec nos élèves, qui marchent avec les autres qui ne marchent pas.
0: Et ça ne marche pas forcément en famille, oui.
1: Oui, en famille.
0: Vous avez une autre question aussi, Augustine?
1: Oui, j'ai une autre question parce que aujourd'hui, ma fille est dans la phase préadolescente et souvent elle ne se confie pas. Elle peut avoir un devoir, elle ne le fait pas et je constate souvent que le devoir n'a pas été fait. Comment briser la glace dans la préadolescence parce que elle a tendance à se recroqueviller sur elle-même. Donc.
0: Si elle n'a pas compris ou si elle ne sait pas faire toute seule, c'est ça?
1: Elle ne s'est pas faite toute seule, je le découvre seulement. Donc, elle est plus fermée maintenant qu'ouverte.
0: Nathalie Anton, c'est une période de la vie qui est pas simple, hein, la préadolescence. Un enfant en CM2, il est déjà préadolescent.
2: Pour certains, oui, tout à fait. Et puis, on a parlé de beaucoup de changements quand on passe, par exemple, d'une classe à l'autre. Mais le corps qui change, les préoccupations qui se transforment, c'est aussi à prendre en compte. Pour répondre à Augustine. Par rapport à son histoire de dessin animé, c'est bien de mettre en place des routines qui prennent en compte le temps de l'enfant, c'est-à-dire que quand il rentre de l'école, il faut effectivement qu'il ait un temps pour se détendre, hein, il faut qu'il y ait un sas comme ça.
0: On ne se met pas tout de suite à ses devoirs en rentrant.
2: On ne se met pas tout de suite aux devoirs parce que l'enfant a besoin de jouer, il a besoin de détente et ça va lui permettre en fait de finalement de reprendre de l'énergie. Donc il faut
0: combien
2: accorder
0: de temps,
2: ce temps
0: selon vous,
2: peut-être une heure. Et ensuite l'enfant se remet au travail. Et ce qui est important, c'est de mettre en place des routines pour que ce soit pas toujours la négociation. Faut pas que chaque jour ce soit quand est-ce que je regarde mon dessin animé, quand est-ce que je mange, etc. Cette routine va rassurer et va permettre de rendre le climat beaucoup plus serein.
0: Donc idéalement, ça serait une heure de dessin animé, par exemple.
2: Alors attention aux écrans, hein. La détente, c'est pas forcément être seul devant un écran. C'est un temps de jeu, c'est un temps de discussion aussi, des discussions informelles. Il faut faire attention à ce que toutes les discussions ne soient pas liées à l'école. Je rebondis là encore sur ce que Augustine nous dit. Son enfant ne se confie pas, mais peut-être parce que effectivement. Elle a peut-être l'impression que sa mère attend peut-être hein, beaucoup de choses d'elle sur le plan exclusivement scolaire. Or, on peut discuter avec son enfant, je crois, quand il rentre de l'école, d'autres choses que de l'école, pour ne pas donner l'impression fausse que la valeur d'un enfant ne dépend que de ses résultats scolaires.
0: Émilie Henrault, est-ce que vous souhaitez ajouter quelque chose pour les enfants qui sont à l'école primaire où la pause en rentrant de l'école est essentielle pour vous aussi?
3: Oui, la pause est essentielle et si elle peut s'accompagner de jeux extérieurs, de pouvoir courir, grimper, sauter pour pouvoir se décharger aussi des tensions accumulées, ça serait vraiment génial quand, si c'est possible. Et je voudrais aussi rajouter quelque chose pour Augustine et sa fille, c'est que parfois on a l'impression que les enfants sont capricieux ou qu'ils sont flemmards, qu'elles préfèrent les dessins animés, etc. Mais un enfant qui peut faire ses devoirs tout seul et avoir de bonnes notes, évidemment qu'il le ferait. Et parfois il y a des blocages, il faut essayer de comprendre d'où vient le blocage pour pouvoir l'aider parce que c'est très certainement pas qu'elle a un poil dans la main, cette petite fille, mais qu'il y a quelque chose qui bloque et qui l'empêche d'être autonome. Donc, est-ce que elle comprend pas ce qu'on lui demande? Est-ce que c'est difficile pour elle? Est-ce qu'elle a peur de l'échec? Il y a peut-être plein de raisons qui font que ce démarrage est difficile. Donc, ce que je conseillerais peut-être aussi, c'est de l'aider avec des petites étapes, parce qu'il y a probablement aussi peut-être un manque de motivation de sa part, parce que si elle essaye et qu'elle échoue, ça vaut pas le coup d'essayer, peut-être. Et que si on l'aide à commencer doucement, va chercher ta trousse, montre-moi quels sont les devoirs. Ok, on va faire juste 5 minutes d'exercice aujourd'hui. Et ensuite, récompense directe, tu pourras regarder ton dessin animé quand tu auras fini ça, par exemple.
0: Merci à Augustine.
3: C'est une idée comme ça, je la connais pas bien.
0: Merci à Augustine pour cette question, en tout cas. Et vous continuez à nous appeler au 33 6 11 80 41 89. Il faut qu'on parle évidemment des résultats, des performances scolaires, hein, parce que pour les parents c'est extrêmement important, et l'institution scolaire aussi accorde beaucoup d'importance aux résultats, aux notes, hein, voilà, on va dire le gros mot tout de suite, les fameuses notes. Bethel nous appelle de Kinshasa. Bonjour Bethel.
4: Bonjour Emmanuel.
0: Vous avez trois garçons, 14, 13 et 8 ans, c'est bien ça?
4: Exactement.
0: Ouais. Et vous avez des inquiétudes justement concernant les performances scolaires. Vous en avez un donc qui entre en première année de lycée option sciences.
4: Exactement. Donc mon fils aîné est en train d'entrer dans sa première année de scientifique, dans l'option sciences, donc qui englobe généralement, quand ils entrent dans cette option-là, à la première classe, ils sont en scientifique, et les deux années scolaires qui suivent, c'est pour les repartir entre les options biologie, chimie et maths physique. Mais pour l'instant, ils sont encore dans la classe des sciences.
0: Et quelles sont vos inquiétudes?
4: Alors, mon inquiétude est celle-ci. J'avais fait exactement l'option qu'il a choisie maintenant. Et moi, ce qui m'a aidé, c'était d'avoir des répétiteurs pour les branches à caractère mathématique. Donc les mathématiques, l'algèbre et la physique, les cours de physique. Et c'est ça que j'ai l'intention de faire exactement pour lui aussi. Donc lui prendre déjà dès le début de l'année scolaire des répétiteurs, parce qu'il m'a expliqué qu'il avait des difficultés en mathématiques. Donc pour ces différentes branches. Donc ça veut dire pour chaque branche, pour chaque cours, un répétiteur. Et mon inquiétude est que, est-ce que ça ne sera pas trop le surcharger? Est-ce que ça ne va pas trop le stresser? Ça ne va pas perturber ses résultats, ses notes à la fin de l'année scolaire?
0: Vous avez peur de mettre trop de pression par souci de bien faire. Pour l'instant, la rentrée a eu lieu il n'y a pas si longtemps. Il n'a pas encore eu de notes, votre fils?
4: Non, il n'a pas encore eu de notes. Justement, je voudrais le dévancer. Je ne voudrais pas que... les difficultés de l'année passée qui puissent continuer. Donc, et là, je me demande, en tant que parent, est-ce que j'en fais pas trop? Ça risque pas de le perturber.
0: Vous n'êtes pas la seule à vous poser ce genre de questions, hein. Je vous rassure, Bethel. Nathalie Anton.
2: C'est vraiment c'est normal de vouloir le meilleur pour son enfant, et c'est normal que Bethel hésite. Est-ce qu'elle doit privilégier son bien-être? Est-ce qu'elle doit privilégier sa réussite? Et en tout cas, ce que j'apprécie dans son témoignage, c'est que la question de la réussite n'occulte pas du tout le souci qu'elle a de l'équilibre de son enfant. Et c'est cette boussole, évidemment. Il n'y a pas la d'aiguille qui peut vraiment se caler sur la bonne direction. Ça va être des discussions qu'elle va avoir avec son enfant, avec les enseignants, pour voir justement où il en est. Et c'est ce que je peux dire. Après, n'oubliez pas aussi que les notes, on s'y accroche énormément, mais derrière les notes, il y a des compétences. Et on peut avoir un 14 sans que ce soit un échec, vous voyez ce que je veux dire? C'est-à-dire que peut-être qu'on a acquis des compétences qui vont nous permettre, au fur et à mesure, de pouvoir accéder à des notes supérieures. Donc attention aussi à cette fait de focaliser vraiment que sur un résultat.
0: Et votre fils, qu'est-ce qu'il en pense, cette idée d'avoir plusieurs répétiteurs pour les matières qui posent problème en science?
4: Je n'en ai pas encore parlé avec lui directement. J'en ai parlé d'abord avec ses enseignants, avec ses répétiteurs, pour avoir leur disponibilité et pour savoir en matière de coûts combien ça va me coûter. Donc je n'ai pas encore parlé avec mon fils lui-même.
0: Alors après cet échange avec Nathalie Anton, vous allez le faire, Bethel?
4: D'accord, mais bien sûr, je vais lui en parler.
0: Prendre du temps vraiment pour voir ce qu'il en pense. Peut-être même que ça pourrait le rassurer, hein, d'avoir d'emblée des répétiteurs plutôt que de le stresser. On ne sait pas finalement, hein.
4: D'accord. Merci beaucoup pour le conseil, Nathalie.
0: Merci beaucoup en tout cas, hein, pour votre appel. Les résultats scolaires, c'est vrai que, enfin, ça pose quand même la question, hein, et je ne sais pas, Émilie Enrault, à l'école primaire, il y a déjà la question de la performance scolaire et des résultats, parce que les parents se disent, oulala, si les savoirs fondamentaux ne sont pas acquis très rapidement, là aussi, ça va poser un problème pour l'entrée dans le secondaire. Alors, comment on fait pour pas tout sacrifier sur l'autel de la performance scolaire, Émilie Enrault?
3: Alors, moi, d'emblée, je peux vous le dire, hein, je suis absolument contre les notes pour les enfants si jeunes. Et j'aimerais
0: pour rappeler le primaire,
3: à tout le monde que les notes, pour le primaire, oui, que les notes reflètent absolument pas la valeur de votre enfant. Jamais. Donc, on peut avoir des mauvaises notes, des résultats ratés et être complètement valable et être très performant par ailleurs dans d'autres domaines qui sont pas forcément mis en avant ni très valorisés par l'école. Mais je pense que le bien-être de l'enfant devrait passer systématiquement avant les notes.
0: Vous avez tous et toutes, en tant qu'enseignant, des enfants aussi dans vos classes avec des besoins particuliers en raison de troubles de l'attention notamment. Je pense au TDAH, le trouble déficit de l'attention avec ou sans hyperactivité d'ailleurs. Comment ça se passe pour vous en tant qu'enseignante, Émilie Henrault?
3: Quand ces enfants ont besoin d'un accompagnement spécifique et qu'ils l'ont pas, c'est compliqué. Donc, je vous le cache pas, parce que ce sont des enfants qui parfois ont des notifications MDPH aussi, qui auraient besoin d'un accompagnement particulier. Donc, c'est compliqué pour tout le monde. C'est compliqué pour l'enfant pour se mettre au travail. C'est compliqué pour le groupe classe quand il y a des comportements perturbateurs, par exemple. Et typiquement, avec un enfant qui a un TDAH peut-être assez sévère, on va pas lui demander d'apprendre son alphabet en grande section, par exemple, si ce qui est plus important à ce moment-là, c'est d'abord arriver à interagir avec ses camarades, rester plus longtemps à une tâche, travailler ses fonctions exécutives. Parfois, il y a je pense qu'il y a des apprentissages fondamentaux qui ne sont pas les maths et le français. Et l'école maternelle est vraiment là aussi pour enseigner ça.
0: Travailler ses fonctions exécutives, qu'est-ce que ça signifie exactement?
3: Alors, les fonctions exécutives, ce qui permet d'avoir en tête une tâche à accomplir, qu'ils vont devoir garder en tête. Si on veut terminer la tâche, il va falloir qu'on organise son travail, qu'on aille chercher le matériel dont on a besoin, qu'on reste attentif, qu'on se laisse pas déranger par les choses extérieures qui peuvent éventuellement nous faire oublier ce qu'on est en train de faire. Donc, c'est vraiment arriver d'aller d'un point A à un point B sans se laisser disperser pour aller jusqu'à ce qu'on s'était fixé comme objectif.
0: Oui.
3: Et ça, c'est compliqué et ça commence dès tout petit, en aller remplir un verre d'eau et le ramener à sa table sans qu'il se renverse.
0: Oui. Ou copier un texte au tableau, ça aussi, ça peut être très compliqué pour des classes un petit peu plus avancées que l'école maternelle. Nathalie Anton, en tant que psychologue, comment doit s'aménager la rentrée scolaire pour des enfants qui vivent en permanence des tempêtes émotionnelles?
2: Dans un cadre le plus rassurant possible, dessiné possible, de manière à ce que les préoccupations ne se répandent pas et ne fassent pas tache d'huile.
0: Merci à toutes les deux, Nathalie Anton, psychologue, professeure de lettres. Vous avez publié Adologie, devenez les experts d'une science inexacte sur les adolescents. Et merci à vous, Émilie Henrault, d'avoir été en ligne avec nous. Professeure des écoles depuis plus de 20 ans, on vous retrouve sur les réseaux sociaux. Kiffez l'école. À suivre, et merci aussi à vous, les voisins, les voisines, surtout, pour vos contributions, vos témoignages, vos questions. À suivre, ce sera la chronique du psychologue à Dakar, Ibrahima Giroud, qui répond à vos questions de parents, aussi sur la vie familiale et amicale. Mais tout de suite, voici Follies, Star Overnight, chez 8 milliards de voisins.

0: 8 milliards de voisins, un parent, une question maintenant avec les conseils chaque semaine d'Ibrahima Giroud, psychologue à Dakar. Il répond aujourd'hui à la question d'Apollinaire, c'est un papa camerounais à Yaoundé, concernant ses deux filles.
1: Bonjour 8 milliards de voisins, je me prénomme Apollinaire. Depuis Yaoundé au Cameroun, papa célibataire, séparé de ma compagne il y a de cela 10 ans environ, et je vis avec nos deux filles magnifiques, une à 14 ans et l'autre à 20 ans. Ma préoccupation est de savoir comment leur parler de l'alcoolisme de leur maman qui a été la cause de notre rupture. Et maintenant, comment faire comprendre aussi à la plus petite qu'on ne peut plus être ensemble, c'est-à-dire que je ne serai plus en couple avec leur maman sans la juger, sans la stigmatiser. J'attends vos réponses, je vous écoute. À bientôt.
2: Bonjour Emmanuel Bastide et bonjour à Apollinaire, à Yaoundé ainsi qu'à tous nos amis au Cameroun. Monsieur Apollinaire, posez-vous d'abord la question de la pertinence. Est-ce que vous avez besoin de dire à vos enfants que leur maman était alcoolique et que vous n'avez aucune chance de vous remettre avec elle? Sur le premier point, qu'est-ce que vous gagnez si vous leur dites que leur mère était alcoolique? Ouais. Elles veulent une image, elles veulent préserver l'image d'une mère avec toutes les qualités qu'on peut imaginer sur une maman. Et vous ne devez pas être la personne qui va leur dire que cette image est fausse. Vous voyez, vous allez casser quelque chose et vous ne mesurez peut-être pas les conséquences. Donc, plutôt soyez la personne qui va leur dire toutes les qualités et qui sont vraies, qui existent chez leur mère. D'autant que vous ne savez pas entre-temps si véritablement elle a peut-être changé. En tout cas, elle a le droit de changer et elle a le droit qu'on la regarde avec de nouveaux yeux et non pas des yeux antidatés. Et les enfants ont également le droit d'avoir une image préservée. Donc ça, c'est important. Sur le deuxième point, vous n'avez pas non plus besoin de leur dire que vous ne serez jamais avec leur mère. Vous voyez, préserver ce rêve-là, elles ont le droit de rêver. Oui, tout le monde a le droit de rêver. Elles ont le droit de rêver que leurs deux parents soient ensemble un jour. Voyez, ne soyez pas celui qui va fermer complètement cette porte, même si vous ferez tout pour ne pas leur faire des promesses, évidemment, dans ce sens-là. Et si vous préservez ce droit-là, et que vous voyez, vous faites confiance dans la vie parce qu'elles vont grandir et elles vont se rendre compte que vous n'avez pas violenté leur rêve. Alors, il arrivera un moment où elles aussi vont arrêter, n'est-ce pas, de vous accabler avec ces rêves-là. Elles trouveront que vous avez préservé leur droit et qu'il est temps qu'ils préservent le vôtre de vivre sans leur maman.
0: Merci à Ibrahima Giroud, psychologue. Vous pouvez bien sûr lui poser toutes vos questions hein, sur WhatsApp au 33 6 11 80 41 89. Demain, 8 milliards de voisins, suivez-nous dans les bains publics japonais de Tokyo pour une eau qui rassemble. Les sento sont un véritable rituel d'hygiène associé autant de bien-être du corps que de l'esprit. On en parlera, on verra aussi les conséquences sur la société japonaise.
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8: Julien Coquel-Rohem.
7: Bonjour à toutes et tous. À la une de l'actualité, des mesures qualifiées d'antisémites en Israël où les autorités annoncent déjà des représailles. 12 pays dont la France, le Royaume-Uni et le Canada ont annoncé hier vouloir imposer des sanctions sur le commerce avec les colonies illégales en Cisjordanie occupée. On fait le point dans un instant sur la difficulté à appliquer ces mesures face à des produits souvent difficiles à repérer. L'actualité ce matin, c'est aussi l'expulsion de plusieurs diplomates russes annoncés en Hongrie. Le gouvernement de Péter Madiar s'éloigne un peu plus de la politique russophile de Viktor Orban. On part aussi au Cameroun après l'annonce hier de la démission de Maurice Kamto et de Mamadou Mota de leur fonction à la tête du parti MRC. Et puis venir en aide aux pays dépendants des revenus du pétrole pour éviter des bouleversements économiques liés à la transition énergétique. L'alerte lancée hier par un groupe de réflexion auteur d'une étude sur le sujet au Royaume-Uni. Sanctionner, voire interdire le commerce avec les colonies israéliennes illégales en Cisjordanie occupée. L'intention affichée par 12 pays dont la France, le Royaume-Uni et le Canada hier face à l'accélération de la colonisation et des violences contre les Palestiniens. 12 pays qui décident donc de franchir une étape supplémentaire dans leur protestation contre ce qu'ils considèrent comme une menace contre la solution à deux États. Le Royaume-Uni, qui parle même d'un nettoyage ethnique, a d'emblée annoncé l'interdiction des importations de produits issus des colonies dans les territoires occupés. La France et le Canada font de même. Et les pays signataires du communiqué d'hier disent vouloir soutenir des mesures à l'échelle de l'Union européenne. Difficile pour autant de savoir comment ces sanctions seront appliquées et quel sera leur impact réel, Jeanne Bartoli.
0: L'an dernier, l'Union européenne a importé environ 1 milliard d'euros de produits agroalimentaires d'Israël, mais aucun chiffre ne précise la valeur exacte des produits provenant des colonies. Selon une estimation fournie par le gouvernement israélien à la Banque mondiale et datant de 2011, il représentait à l'époque un peu plus de 2% des exportations israéliennes vers l'Europe. Des chiffres qui apparaissent nettement sous-évalués selon l'enquête menée par l'ONG Global Eco. Dans un rapport publié en juin dernier et intitulé Importing Occupation, l'ONG a analysé les documents d'exportation de près de 6000 cargaisons de produits agricoles destinés à l'Europe entre 2017 et 2026. Le résultat est sans appel, plus de 17% contenaient des produits originaires des colonies. Preuve que les exportations vers l'Europe représentent une source significative de revenus pour les colonies israéliennes. Reste à savoir si ces futures sanctions pourront être réellement appliquées, alors que le même rapport documente un système complexe et frauduleux par lequel certains de ces produits entrent sur le marché européen en étant étiquetés comme des produits provenant d'Israël.
7: Jeanne Bartoli et les annonces d'hier après-midi rapidement dénoncées par Israël qui a dans la foulée annoncé des premières mesures de représailles dirigées pour l'instant vers le Royaume-Uni, la fermeture du consulat britannique à Jérusalem et l'interdiction d'entrer en Israël pour 12 personnalités britanniques. Aux États-Unis, le chef de la diplomatie Marco Rubio a exclu, lui, hier, de se joindre aux sanctions annoncées, tout en dénonçant les tensions en Cisjordanie occupée. Les États-Unis toujours aux prises avec l'Iran. Au Moyen-Orient, les gardiens de la révolution ont annoncé cette nuit avoir lancé des missiles sur une base américaine en Jordanie, après l'attaque de pétroliers iraniens par l'armée américaine. Téhéran qui affirme aussi vouloir s'en prendre à des navires au Koweït et à Bahreïn. Les États-Unis qui poursuivent par ailleurs leur guerre commerciale, cette fois contre le Canada, alors qu'en réponse aux surtaxes imposées fin août par Washington, le Canada a fait entrer en vigueur hier des droits de douane pour riposter au dollar près. Donald Trump surenchérit et annonce cette fois l'interdiction d'importer certains produits canadiens aux États-Unis. Des surtaxes de 50% sur d'autres, le ministre canadien en charge des relations avec Washington déclare sur les réseaux sociaux que Ottawa va évaluer ces mesures qu'il qualifie d'injustifiées. Dans l'actualité également ce matin, la Hongrie qui annonce l'expulsion d'une dizaine de diplomates russes. Le ministère hongrois des Affaires étrangères les accuse d'activités incompatibles avec la diplomatie, laissant entendre qu'ils se seraient livrés à des faits d'espionnage. Une nouvelle étape dans la rupture incarnée par le Premier ministre Péter Madiar depuis son arrivée au pouvoir, notamment avec la politique russophile de son prédécesseur Viktor Orban, l'ancien dirigeant d'extrême droite qui, à rebours de tous les pays européens, avait accepté que Moscou gonfle son personnel diplomatique à Budapest. Plusieurs dirigeants du continent s'étaient inquiétés de voir la Hongrie devenir le centre du renseignement russe en Europe centrale. Florence Labruyère.
9: Le mois dernier, la ministre hongroise des Affaires étrangères avait déjà annoncé un changement de doctrine. Elle avait désigné la Russie comme une menace pour la Hongrie. Hongrie. Aujourd'hui, elle ordonne l'expulsion d'une dizaine de diplomates. Sur les 47 employés de l'ambassade russe à Budapest, 15 au moins auraient des liens avec les services secrets du Kremlin. C'est ce qu'a rapporté il y a quelques jours un média russe indépendant. Autre révélation d'un média hongrois, cette fois, les services de renseignement de Vladimir Poutine auraient tenté d'infiltrer le gouvernement de Péter Madiar. Après avoir limogé des fonctionnaires jugés trop proches du régime Orban, le nouveau gouvernement recrute en effet des jeunes diplômés. Or, un diplomate russe travaillant pour le SVR, le renseignement extérieur russe, a approché un jeune Hongrois et l'a encouragé à se présenter à un poste haut placé. Mais pour être embauché, le jeune homme devait obtenir l'aval des services secrets hongrois qui ont découvert sa relation avec l'espion russe. L'expulsion des diplomates est un signal clair envoyé au Kremlin. La Hongrie ne veut plus abriter un nid d'espions au service de Moscou. Florence Labruyère, Budapest, RFI.
7: 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L'actualité politique et la démission hier du président et du vice-président de l'un des principaux partis d'opposition, le MRC, l'annonce surprise de Maurice Kemto et Mamadou Mota, qui évoque l'intérêt supérieur du parti face à ce qu'ils décrivent comme un acharnement de la part du régime avant les élections municipales et législatives de l'an prochain. Quelle réaction du côté des adhérents après leur départ à Yaoundé? Correspondance, Richard Onan.
8: Sur les réseaux sociaux, plusieurs militants saluent la classe avec laquelle Maurice Kemto quitte la tête du parti. Thierry, qui se présente comme un admirateur du président démissionnaire, estime qu'il était temps pour lui de souffler, car ces dernières années ont été difficiles pour l'homme politique.
10: Il a trop souffert depuis 2018. En 2026, on élimine sa candidature aux élections présidentielles de 2025. C'est un homme de croix qui a incarné le MRC.
8: Mais cette démission surprise était-elle quasi obligatoire au vu des pressions exercées par l'administration? Pour Justin Noah, secrétaire général à la communication du MRC, la réponse est non, même si, reconnaît-il, ces pressions ont tout de même pesé sur la balance.
11: Le professeur Maurice Kemto et M. Mamadou Yakouba ont fait don d'eux-mêmes dans l'intérêt supérieur de notre parti. Cela dit, il faut situer tout cela dans le contexte d'un acharnement. Un acharnement dont les mots ne suffisaient plus pour en décrire l'intensité et la ténacité.
8: Ces derniers mois, Maurice Kemto et le MRC ont été traînés devant les tribunaux par d'anciens camarades qui contestaient son retour à la tête du parti. La démission de Maurice Kemto sera incluse dans la suite des plaidoiries orales, selon l'un des plaignants. Mais au sein du MRC, on est déjà tourné vers les prochaines échéances électorales et l'on regrette que le calendrier demeure l'apanage du seul chef de l'État. Richard Onanena, Yaoundé, RFI.
7: Et puis c'est une étude qui intéressera notamment plusieurs pays d'Afrique, alors que face au réchauffement climatique, de nombreux pays du monde annoncent leurs objectifs d'atteindre la neutralité carbone et de sortir des énergies fossiles. Le groupe de réflexion britannique E3G tire la sonnette d'alarme sur les conséquences de la sortie du pétrole pour plusieurs pays. Elle pourrait entraîner des conflits, des migrations et des bouleversements économiques pour les États qui dépendent fortement des revenus issus de la vente de leur or noir. Il faudra donc des aides internationales pour les accompagner, Igor Strauss.
12: Aujourd'hui, les revenus issus du pétrole représentent plus de 40% des recettes de 17 pays à travers le monde, mais ce chiffre monte jusqu'à 70% pour l'Irak et atteint 90% pour la Libye. Avec la transition énergétique et la baisse de la consommation de pétrole, le chiffre d'affaires de certains États va donc chuter rapidement à partir de 2030. Selon les experts de 3G, l'Algérie connaîtra une baisse de 87% de ses revenus et le Nigeria de plus de 60%. Mathieu Ozano, expert de la géopolitique du pétrole, qui n'a pas participé à l'étude.
13: Le régime en place à Alger a été capable longtemps d'acheter la paix sociale grâce au pétrodollar. On sent bien aujourd'hui que c'est plus tellement l'ambiance. Mais si effectivement les besoins en pétrole mondiaux déclinent, alors, qu'est-ce qui va advenir de tous ces régimes, en particulier sur le continent africain, qui sont de bout en bout tributaires des pétrodollars?
12: Les chercheurs exhortent donc les gouvernements et les institutions comme la Banque mondiale et le FMI à aider les États les plus touchés par cette baisse de revenus. Sans cela, préviennent-ils, c'est tout le contrat social de ces mêmes pays qui sera remis en question, avec à la clé des économies en berne, une dette en forte hausse et des populations contraintes à l'exode. Il faut donc agir rapidement, concluent les experts, en précisant que ralentir la sortie du pétrole serait encore plus préjudiciable.
7: Igor Strauss, RFI, 3h10 en temps universel. 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
6: De la France à la Grande-Bretagne, en passant par le Canada, 12 pays viennent de décider de prendre des mesures restreignant le commerce avec les colonies israéliennes illégales. Conséquence de la dégradation de la situation pour les Palestiniens de Cisjordanie occupée. Attaques multiples des colons et intensification de la colonisation. Ces 12 pays parlent de violences sans précédent de la part des colons et estiment que le gouvernement israélien compromet une solution à deux États. Tel Aviv crie aujourd'hui au scandale, menace de représailles, et la principale organisation de colons parle de sanctions antisémites et honteuses. À l'approche des élections israéliennes, les colons, en toute impunité, multiplient en effet vols, incendies, parfois meurtres, et bloquent des Palestiniens dans leur propre maison. Cisjordanie occupée, quand les colons assiègent des Palestiniens à domicile, un grand reportage de Frédéric Nislin.
14: Then you're gonna see the house when you pass. But you pass the checkpoint, you see the house, you just follow it.
15: Okay, great. Okay. Thank you, Loai.
16: Thank you.
15: See you.
17: Kousra, nous sommes dans une zone militaire fermée, en Cisjordanie occupée, sans autorisation spéciale, impossible de rejoindre la maison de Loai Ridi, assiégée par des colons extrémistes depuis 4 semaines.
18: This is a restricted military area.
19: Yes, but we have the authorization of the army, so you have the...
17: Nous sommes en zone B, selon une classification qui date des accords d'Oslo dans les années 90. C'est-à-dire que la zone est sous contrôle civil palestinien et sous contrôle sécuritaire conjoint israélo-palestinien. Dans les faits, seule l'armée israélienne est visible. Passé le checkpoint, une route poussiéreuse mène en haut de la colline. Nous sommes arrivés dans la maison de Loai Ridi, un Palestinien qui est aussi citoyen américain. Sur son toit flotte le drapeau des États-Unis. La vue est imprenable sur les alentours. Les colons israéliens sont là.
20: Il y a deux vannes, des caravanes qui sont encore là. Les colons les utilisent encore, ils dorment dedans, ils vont et viennent. L'armée israélienne est stationnée en haut de cette maison-là. Comme vous pouvez le voir en ce moment, il y a 3 colons qui marchent, une patrouille de militaires. Je ne sais pas exactement ce qu'ils font, et ça c'est notre quotidien depuis que je suis arrivé ici.
17: Loai Ridi a fait sa vie dans l'Ohio. Il est propriétaire là-bas de plusieurs stations-service. Originaire de Kousra, il a fait construire sa maison sur les hauteurs du village palestinien. Lorsque les colons ont commencé à attaquer sa propriété, il a pris un avion pour venir la défendre et il est désormais pris au piège, lui aussi.
21: The siege started August 9th.
20: Le siège des colons a démarré le 9 août. Ils ont monté une tente juste à côté de la maison, là. Mon frère a appelé la police. L'armée israélienne est venue, mais en fait, certains soldats ont sympathisé avec les colons. Ils priaient avec eux. Ensuite, l'armée a démonté la tente, mais en réalité, ça n'a rien réglé. Ça a tout compliqué. Nos voisins ont été assiégés également. Il y a 2 maisons à côté, 2 autres familles vivent là. Nos 3 familles n'ont même pas le droit de se rencontrer, de se voir. Nous sommes à 20 mètres les uns des autres par la route. Ça fait donc 16 jours que nous sommes assiégés, impossible de circuler librement.
17: L'avant-poste illégal a été démantelé. L'armée israélienne affirme avoir limogé un gradé qui priait aux côtés des colons au début du siège. Difficile de dire si les poursuites aboutiront à des condamnations, s'il y aura d'autres arrestations. Les colons semblent agir en toute impunité. Loai Ridi a réussi à mobiliser les médias internationaux sur sa situation. La mairie de Kousra et des volontaires ravitaillent les assiégés. Loai assure qu'il ne partira pas. Il ne laissera pas sa maison aux colons israéliens.
20: C'est récurrent. Ils le font sur d'autres collines, dans le village d'à côté. À Djaloud, les mêmes colons s'en sont pris à la famille Toubassi, dont la maison est juste derrière cette colline. Les mêmes colons. Ils ont assiégé la maison et ils ont réussi. La famille Toubassi n'a reçu aucune aide de personne et ils ont quitté leur maison. Elle a été récupérée par les colons.
17: Jaloud se situe effectivement à quelques kilomètres. Là, la famille Toubassi a fini par abandonner ces deux maisons situées en haut d'une colline. Le couple de sexagénaires a été harcelé quotidiennement, menacé de mort. Mahmoud et Aïda ont trouvé refuge dans une maison familiale dans le village.
1: Nous avons été assiégés 95 jours. Personne n'est venu me chercher, m'aider, personne pour m'apporter de quoi manger.
17: Tout a commencé en avril dernier. Les colons israéliens installent une tente, jettent des pierres, menacent de brûler la famille. Ils bloquent les routes pour isoler les propriétaires palestiniens. Et en juillet, la pression se fait plus forte.
1: Personne ne pouvait sortir, rien, jusqu'à ce que nous n'ayons presque plus rien à manger. Nous avons essayé de contacter les autorités, le centre de liaison. Ils ont essayé deux ou trois fois de nous apporter de la nourriture, mais les colons ont fait barrage. Ils ont empêché l'aide d'arriver, ils nous ont ensuite coupé l'eau, puis ils ont coupé l'électricité. La dernière semaine, on n'avait plus rien à manger.
17: Finalement, les colons ont gagné. Mahmoud Toubassi est obligé de fuir. La vie est trop insupportable et les menaces effrayantes.
1: Nous n'avions plus d'autre choix que de partir. En plus, les colons sont venus nous voir plus d'une fois pour nous dire « Vous allez disparaître, on va vous brûler comme les Dawabché. » Vous avez entendu parler de cette famille morte, brûlée, avec son bébé, dans sa maison en 2015. Eh bien, les colons nous menacent souvent en disant « On va vous brûler comme les Dawabché. »
17: Le 22 juillet, Mahmoud Toubassi et son épouse contactent l'armée israélienne via un mécanisme de coordination avec l'autorité palestinienne pour organiser le départ. Ce sont les colons qui arrivent juste après.
1: Ils sont venus un lundi, deux hommes armés en civil, la cinquantaine. J'étais dans la maison avec ma femme. Ils m'ont appelé en disant « Mahmoud, tu veux partir ? Tu as une heure ». On est prêt à te laisser partir en sécurité, mais ensuite, nous ne sommes plus responsables de ce qui pourrait arriver. Qu'est-ce que tu veux emporter dans ces cas-là ? Ce qu'il y a dans les placards, dans les chambres, les canapés, les lits ? Qu'est-ce que tu veux garder ? On a mis le frigo sur le toit de la voiture. En gros, on a juste pris les quelques affaires que nous avons pu mettre dans la voiture.
17: Immédiatement, les colons extrémistes s'installent chez les Toubassi après avoir détruit le mobilier, les portes, les fenêtres. Mahmoud et Aïda se sont réfugiés dans une maison de famille à Jaloud, face à la colline. Dans le salon du couple, un large écran, le système de vidéosurveillance filme de loin leur maison désormais occupée.
1: Regardez, deux colons là, sur l'écran. Hier, j'en ai compté sept.
17: Aïda, son épouse, regarde l'écran en larmes.
16: J'aimerais tellement, par Dieu, que ce ne soit qu'un rêve et que je me réveille. Il y a des colons là-bas dans ma maison. Qu'est-ce qu'ils font là-bas ?
17: Nous allons leur poser la question. La route est escarpée, barrée par des blocs de pierre à certains endroits. Deux adolescents de 14 ans environ gardent les lieux. Ils ne parlent que l'hébreu.
22: Ils font pas des interviews ici.
23: Ah, ok.
17: Cinq jours après le tournage de ce reportage, une équipe de la télévision NBC a été agressée sur cette même route à coups de pierre et de bâtons par des hommes masqués, des colons. Pour Mahmoud Toubassi, aucun doute, ceux qui lui ont volé sa maison viennent d'un avant-poste situé un peu plus loin.
1: Ils viennent d'Esh Kodesh.
17: Esh Kodesh est un avant-poste au sud, voisin de Shiloh, une autre colonie illégale au regard du droit international, très radicale, où vivent un peu plus de 5000 colons. Ils sont bien moins nombreux à Esh Kodesh. Nous empruntons une route sur laquelle les Palestiniens n'ont pas le droit de circuler, il faut passer un checkpoint. Dans cet avant-poste, quelques maisons en préfabriqué. Michael habite dans la colonie, il est maçon et joue dans son jardin avec ses deux petites filles, Eden et Zohar. Il confirme, Esh Kodesh sert de base arrière à ceux que l'on appelle les jeunes des collines, les colons les plus extrémistes.
24: There is a lot, not only Esh Kodesh.
25: Il y en a beaucoup, oui, et pas seulement à Esh Kodesh. Ils sont partout, ces jeunes. Ce sont des petits gars qui sont là aujourd'hui, et demain, ils seront ailleurs. Ils pensent que la terre d'Israël appartient aux Juifs, et donc ils veulent s'en emparer.
24: They want to take it.
17: Michael habite là depuis 12 ans. Violence des colons, occupation illégale, il réfute ce vocabulaire et considère que les colons extrémistes sont un rempart pour sa propre sécurité. Il les soutient.
24: For me, I live here now more very, very safe.
25: J'habite ici et je me sens beaucoup plus en sécurité aujourd'hui. Pourquoi ? Parce qu'il y a ces gars de l'autre côté de la colline et ça me rassure. Je me sens mieux. Il y a 5 ou 6 ans, c'était dangereux de vivre ici parce que les habitants de Kousra, par exemple, voulaient venir ici. Aujourd'hui, ils restent chez eux. Ils sont occupés et n'ont plus le temps de venir ici. Et oui, je pense que toute la terre d'Israël appartient au peuple juif et les Arabes n'ont pas à vivre ici.
17: Les Arabes, ce sont les Palestiniens. Jaloud, Kousra, Mahmoud Toubassi ne pensent pas que ce soit des actes isolés. Ils perçoivent une stratégie.
25: Ils s'intéressent à ma propriété pour deux raisons. La première, c'est que cette colline est une zone stratégique. La deuxième, c'est qu'il s'agit d'un passage menant à la colonie située à Kousra, près de Ras Al Ain. Ils voudraient sécuriser la route pour relier les colonies entre elles. Elles sont isolées, éloignées les unes des autres. Ils veulent relier toutes les colonies entre elles.
17: Conseiller municipal du village de Al-Mourahir, Marzouk Abou Naïm ne dit pas autre chose. Al-Mourahir est depuis des années un lieu d'affrontement entre les Palestiniens et les colons israéliens.
0: Ces gens-là sont très religieux et ne reconnaissent ni le droit international, ni les frontières, ni les zones sous contrôle A, B ou C. Ils considèrent que Dieu leur a donné cette terre il y a 3000 ans, que cette terre leur appartient et que tous les autres doivent donc partir d'ici.
17: Le village est encerclé par 11 colonies, explique Marzouk Abou Naïm.
0: Je vous le dis, les attaques sont quotidiennes. Par exemple, la semaine dernière, il y en avait tous les jours, ou au moins 2 ou 3 fois par semaine. Aujourd'hui, nous avons peur quand l'armée arrive. Nous sommes habitués aux méthodes des colons et à leurs agissements, mais la présence de l'armée ne fait que les encourager à attaquer. Se saisir des maisons à Kousra, à Jaloud, ça ne leur suffit pas. Ce qu'ils veulent, c'est vider des villages entiers de leurs habitants. Pas une maison ou deux. Non, non, loin de là. C'est une course effrénée au ciblage des Palestiniens dans le but de vider le pays de ses habitants.
17: Face à ces violences, les Palestiniens tentent de s'organiser. Loaï Ridi et Mahmoud Toubassi ont installé des caméras de surveillance partout dans leurs propriétés, à Jaloud et Kousra. Dans le village d'Al-Mourahir, les habitants font partie de groupes WhatsApp sur lesquels celui qui se sent en danger appelle à l'aide. Anas Mohamed Moussa Abou Alia est allé défendre des voisins, il l'a payé très cher. 50 villageois contre une trentaine de colons cagoulés, c'était le 20 août. Anas Mohamed Moussa Abou Alia a été blessé. Il montre ses plaies et porte un gros pansement sur la tête.
2: Ce qui s'est passé, c'est que des colons ont attaqué une famille sur la route entre les villages d'Al-Mourahir et d'Abou Fala. Ils ont battu les femmes et les enfants. Et lorsque nous l'avons appris, les habitants du village et moi-même sommes allés voir sur place. Les colons ont ouvert le feu à balles réelles. Alors je suis monté dans une voiture pour fuir. Les colons m'ont attrapé et jeté à terre. Puis 5 à 7 d'entre eux m'ont frappé à la tête à 8 reprises. J'ai perdu connaissance pendant environ 4-5 minutes. Après cela, je me suis relevé et j'ai repris le chemin du village. Les colons tiraient à balles réelles.
17: Direction à présent la communauté bédouine de Abou Faza. 17 familles, 80 personnes vivent près du checkpoint de Caramello. Des habitats précaires en bordure de route.
3: Je suis Khalil Al-Khalaf Al-Ka'abne et j'appartiens à la communauté des Faza près de Ramallah. La tente des colons est à 70 mètres d'ici, 100 mètres maximum.
17: Les hommes de la communauté organisent des rondes de surveillance.
3: On ne sait pas ce qu'ils ont en tête. Ils peuvent nous attaquer pendant la nuit et envahir la maison. Il se peut qu'ils viennent tout brûler, comme ils l'ont fait dans d'autres villages. Ils pourraient venir encercler la maison, comme ils l'ont fait à Kosra. Bref, il y a beaucoup de scénarios possibles. La nuit, on en discute. Toute la nuit, on reste éveillé, répartis dans différents endroits de la communauté. Au cas où, Dieu nous en préserve, des gens viendraient de là-bas pour allumer des incendies et nous brûler vifs.
17: Des caméras et des grillages ont été installés par les habitants pour se protéger. Le lieu est stratégique au bord de la route 449 qui relie Ramallah et Jéricho.
3: Dans cette zone, toutes les communautés bédouines ont été expulsées. Et aujourd'hui, ce campement est le seul qui reste. Il est considéré comme une sorte d'épine dans le pied des colons qui veulent déclarer que toute cette zone est sous le contrôle des colonies pastorales, ce qu'ils appellent les jeunes des collines.
17: Il faut cacher les micros car les bédouins craignent les représailles.
3: La plupart de nos jeunes ici ont quitté leur travail il y a 5 mois pour assurer la sécurité de notre communauté. Pourquoi ? C'est comme ça.
17: Il y a aussi des caméras.
3: Oui, il y a des clashs avec les colons, il y a des caméras de surveillance et en présence de la police. Il y a 2 jours, ils ont saisi l'enregistrement.
17: Les colons ont aussi lâché un troupeau de chameaux à proximité du campement. De l'autre côté de la route, un mirador de l'armée israélienne.
3: Ils nous causent des problèmes la nuit. Une fois, ils sont venus vers nous avec un cocktail Molotov et voulaient tout brûler. On a appelé la police, mais celle-ci nous a répondu que tant qu'ils n'étaient pas entrés chez nous, qu'ils n'avaient rien saccagé ni incendié, il n'y avait rien à faire. Ils ne prennent aucune mesure à leur encontre.
17: Ralil est déterminé.
3: Nous sommes capables de tenir bon, c'est notre terre, il n'y a pas d'autre option. Nous ne partirons pas, nous ne l'abandonnerons pas. Nous n'avons pas d'autre choix que de rester fermement ici. Nous sommes la lueur d'espoir pour les autres parce que nous sommes encore là pour l'instant.
17: Marzouk Abou Naïm, le conseiller municipal d'Al-Mourahir, lui, est très pessimiste. Début septembre, 2 jeunes palestiniens du village, âgés de 16 et 19 ans, ont été tués par les soldats israéliens. L'armée dit avoir ouvert le feu lors d'une émeute. Les Palestiniens assurent qu'ils se sont fait voler des moutons, qu'il y a eu une confrontation et que les militaires ont ensuite imposé un siège sur le village. Marzouk Abou Naïm raconte que les habitants d'Al-Mourahir ont tout perdu ces dernières années. Nous avions un cheptel de 35 000 têtes de moutons, explique-t-il. Aujourd'hui, il n'en reste plus que 500. Les bêtes ont été volées, tuées. Les colons empêchent aussi les villageois d'accéder au pâturage.
4: On ne peut pas s'entendre avec quelqu'un qui vient te dire « Ce terrain m'appartient, cette maison m'appartient, tout ça m'appartient. » Comment veux-tu t'entendre avec lui ? S'il dit « Toi, tu n'existes pas, tout ça m'appartient, tu n'as aucun droit. Qu'est-ce que tu veux répondre ?» Répondre. Quelle est la solution ?
17: Marzouk Abou Naïm a perdu son fils dans une attaque de colons sur le village d'Al-Mourahir. C'était le 21 avril dernier.
9: 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Un grand reportage de Frédéric Misselin, réalisation Lorraine Nemoza.

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2: Pour l'heure, à l'écoute de la radio du monde, il est 3h30 en temps universel, 6h30 à Nairobi.
3: Édouard Dupenoit.
2: Bonjour et bienvenue si vous nous rejoignez sur Radio France Internationale. C'est Afrique Matin qui commence, une première demi-heure consacrée à l'actualité du continent. 3 mois de sursis, mais pas de retour en arrière et une controverse qui ne cesse de faire les gros titres. Le pouvoir kényan empêtré dans sa volonté d'expulser les commerçants étrangers. Mesures populistes, annonces xénophobes, tacle l'opposition. Nairobi explique que chacun va pouvoir se mettre en règle. À Madagascar, l'épouse de Patrick Rakoutmamouns dénonce les mauvais traitements que cet ancien colonel subirait en détention. Lui qui doit être jugé pour une suspicion de tentative de coup d'État, les autorités assurent au contraire qu'il a tenté de s'évader. Maurice Kamto démissionne de la présidence du MRC. L'opposant camerounais quitte son poste. Le vice-président Mamadou Mota également. Il s'en explique au cadre de son mouvement. On parle de l'espace dans ce journal. Ce vide sidéral au-dessus de nos têtes qui n'est en fait pas vide du tout et que plusieurs pays aimeraient réguler, organiser, régler. Et puis du foot aussi dans ce journal. La Ligue des champions qui reprend ses droits en Europe et le mondial féminin U20, c'est à suivre dans une dizaine de minutes. Vous écoutez Radio France Internationale et vous êtes les bienvenus. Le gouvernement kényan temporise sans faire machine arrière et continue de s'attirer les foudres de son opposition. Les autorités annoncent un délai de 3 mois pendant lequel les petits commerçants étrangers sont invités à se mettre en règle, forme de sursis avant une éventuelle expulsion. Mais la controverse suscitée par cette annonce du président Ruto est bien loin de faiblir. Dans son opposition politique et dans la société civile, on dénonce une mesure populiste qui porterait même atteinte au crédit tout entier du pays sur la scène régionale. Gaëlle Lalex, c'est le sujet polémique du moment.
4: Sur les réseaux sociaux et les télévisions kényanes, on ne parlait que de ça hier. Les récentes annonces du président Ruto sont vues par l'opposition comme une manœuvre populiste. Ahmed Rachi, candidat aux législatives de 2027 à Langata.
5: Le président Ruto utilise cet argument pour faire monter le nationalisme dans ce pays, pour mettre le chômage des pauvres sur le dos des étrangers. Il n'a pas créé un seul emploi depuis qu'il a pris le pouvoir.
4: Odhiambo Ramoji, directeur d'Elim Capital, cabinet d'analyse économique, redoute quant à lui que ces mesures ne fragilisent la position du Kenya au sein de l'EAC, qui est aussi une zone de libre-échange et un marché commun.
6: Le président a été irresponsable, négligent et égoïste. Il faut rassurer l'EAC sur notre engagement. Les Burundais, Ougandais, Tanzaniens apportent plus au Kenya que l'inverse. Donc on perdra beaucoup si l'on poursuit dans la direction xénophobe que nous impose le président.
4: De son côté, le gouvernement persiste et signe. Esther Mutoni Passaris, députée de la majorité à Nairobi.
7: Vous ne pouvez pas venir au Kenya avec un visa de touriste, puis ouvrir un magasin. Il faut avoir votre permis. Hier, à l'ambassade du Burundi, la plupart des gens venaient demander des documents pour voyager. Ils n'ont même pas leurs papiers pour voyager. Et en plus, ils font du commerce sans permis.
4: Hier, la présidence kényane a annoncé accorder 90 jours aux ressortissants étrangers engagés dans le commerce pour régulariser leur situation. Gaëlle Lalex, Nairobi, RFI.
2: Un mot de la guerre au Soudan. 13 personnes au moins sont mortes dans une attaque au Kordofan du Nord hier mardi. Une source médicale citée par l'agence France Presse impute cette attaque aux paramilitaires des forces de soutien rapide. La frappe a touché une zone située devant le tribunal de la ville d'Umrawaba, où des habitants étaient rassemblés pour effectuer plusieurs démarches judiciaires et administratives. Deux versions radicalement différentes maintenant sur un même dossier à Madagascar. Le colonel Patrick Rakoutmamouns est-il victime de mauvais traitements dans sa cellule de la prison de haute sécurité de Tiafae? Son épouse assure que oui, qu'elle ne peut plus lui rendre visite depuis bientôt 3 semaines. Ce haut gradé est en prison depuis le mois d'avril. Il doit être jugé pour une tentative d'assassinat sur le président Michael Randjanirine et sur un projet de coup d'État. Les autorités malgaches assurent de leur côté qu'il a tenté de s'évader de prison, aidé d'ailleurs par des complices. Éclairage avec notre correspondante Aurélie Coumont.
8: Dans une vidéo diffusée sur les réseaux sociaux, l'épouse du colonel Rakoutou Mahmoud accuse directement les autorités de mauvais traitements envers son mari. Le docteur Mino Hassin affirme ne plus pouvoir lui rendre visite depuis le 23 août et s'inquiète pour sa santé. Elle réclame son évacuation sanitaire vers un hôpital militaire et affirme que ses jours sont en danger.
9: Selon moi, cette incarcération est une torture dont l'objectif est son élimination.
8: Contactée par RFI, la ministre de la Justice, Fanir Souhernaïvou, livre une toute autre version. Selon elle, le colonel fait désormais l'objet de nouvelles poursuites pour tentative d'évasion et projet d'incendie de la prison de Tiafai. Un téléphone introduit clandestinement lui aurait permis de préparer ce plan. C'est dans ce cadre, affirme la ministre, que les visites ont été restreintes et non sur ordre de son ministère. Il ne s'agit ni de torture ni d'une décision politique, ajoute-t-elle, mais des conséquences d'une infraction commise en détention. Une enquête sur cette tentative d'évasion est actuellement en cours. Le colonel Patrick Rakoutou Mahmoud, lui, reste détenu dans l'attente de son procès pour tentative d'assassinat et projet de coup d'État. Aurélie Couman, Antananarive, RFI.
2: La politique au Cameroun maintenant et cette démission inattendue, Maurice Kamto annonce sobrement qu'il quitte son poste de président du MRC. Le mouvement pour la renaissance du Cameroun. L'opposant, candidat en 2018, écarté de la course présidentielle il y a un an, explique avoir informé le directoire du MRC en mettant en avant l'intérêt supérieur du parti, de ses sympathisants et, je cite, du peuple du changement en général. Autre démission au sommet de cette formation.

0: le ministre Paul Attanghadji a écrit ne pas juger opportun de prendre acte de la convention consacrant la réélection de Maurice Kamto à la tête du MRC, laissant planer la menace d'une éventuelle invalidation. De l'avis des observateurs, Maurice Kamto et avec lui Mamadou Mota ont donc créé la surprise hier en annonçant leur démission. Ils ne quittent pas le MRC et en attendant une nouvelle convention extraordinaire, c'est Tyriane Noah, autre vice-présidente, qui prend la tête du parti.
1: Amélie Tullet, un mot du procès de Victoire Ingabire, maintenant l'une des principales figures de l'opposition rwandaise. Elle comparaissait hier devant un tribunal de Kigali. Le procès a tourné court. La prévenue a récusé le magistrat en charge du dossier, et cela dès le début de l'audience préliminaire. On rappelle que Victoire Ingabire a été arrêtée et placée en détention il y a un peu plus d'un an, juin 2025, après avoir déjà purgé 8 années de prison. Cette fois, elle est accusée d'appartenance à un groupe criminel. Aucune date n'a été fixée pour la suite de son procès.
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1: Kinshasa où il est bientôt 4h38. Et l'on vous emmène maintenant dans une mégalopole de plus de 17 millions d'habitants qui a retrouvé son rythme de croisière. Ou presque. La semaine dernière, c'était la rentrée des classes, fin des vacances, retour des enfants sur les bancs de l'école, retour aussi des embouteillages monstres dans la capitale congolaise. Le trafic automobile ressemble bien souvent à une congestion géante avec laquelle les Kinois et les Kinoises sont bien obligés de composer. Chacun et chacune y va donc de sa solution et de son avis sur la question. Reportage Pauline Azidi.
3: Il est à peine 15h et le boulevard du Colonel Mandjiba, l'une des principales artères pour quitter le centre-ville, est déjà saturé. Les véhicules roulent au ralenti. Sur le trottoir, Joseph s'est résolu à marcher.
4: Il y a un embouteillage monstre, on ne sait rien faire, autant de faire la marche. On a nos deux jambes, on marche jusqu'à arriver à la maison. Mais si je fais la marche, c'est dans 30-45 minutes, je vais arriver. Mais s'il faut attendre le véhicule, le transport, tout et tout, c'est après 2h-3h du temps, donc ça fait mal à la tête.
3: Jacqueline était dans un taxi-bus, mais elle a préféré renoncer.
5: Parce qu'il y a beaucoup d'embouteillages, il n'y a pas moyen qu'on reste à l'intérieur des voitures, qui fait chaud.
6: C'est pour et ça là, que... vous espérez en prendre un peu loin?
5: Je vais partir un peu plus loin, vers Jeje-Martz. Ouais, moi je pars très loin, je pars vers Pompage.
6: Et alors, pour aller à Pompage, vous espérez mettre combien de temps?
5: La moto.
3: Comme Jacqueline, célèbre lui aussi, a prévu de prendre la moto.
7: Prends la moto à côté de cette parcante là. La moto, c'est vraiment le moyen magique à Kinshasa. Parce que c'est rapide, hein. Si tu prends les taxis comme ça, vraiment, avec la moto, tu ne vas pas bien arriver là où tu pars.
6: Mais la moto, c'est cher.
7: La moto, c'est cher, mais tu vas arriver avant.
3: Alors chacun a bien une idée pour améliorer la situation. Plus de contrôle, plus de transport, plus de civilité au volant. Mais pour Joseph, qui continue son trajet à pied, le problème est bien complexe.
4: Non, je pense que la solution, elle est vraiment difficile à trouver. Ça, c'est sûr et certain.
3: Pauline Azidi, Kinshasa, RFI.
1: La suite de ce journal, ça se passe maintenant au-dessus de nos têtes. Loin au-dessus, on n'oserait pas dire que l'espace est aussi encombré que les artères de Kinshasa. Il n'empêche que ça commence à devenir un sacré lieu de trafic également. C'est l'un des enjeux du sommet international sur l'espace que Paris accueille aujourd'hui et demain. À qui appartiennent ces espaces infinis? De moins en moins vides, de moins en moins silencieux, est-ce qu'on peut y instaurer des règles reconnues par tous? On rappelle encore que l'espace, ça n'est pas qu'une affaire d'exploration de planètes et de systèmes lointains. Ce sont aussi des applications très concrètes pour nos petites préoccupations terrestres. Illustration tout de suite au Rwanda, le pays qui a créé son agence spatiale il y a de cela 6 ans et dont la première station terrestre se trouve aujourd'hui à Rwamangana. Lucie Mouillot s'y est rendue.
8: Une antenne de plus de 9 mètres de diamètre qui capte les données satellites. Le téléport rwandais permet d'analyser à grande échelle de nombreux paramètres, explique Adelin Kajangwe, directeur de projet à l'agence spatiale rwandaise.
9: C'est le travail qu'on fait au quotidien dans différents secteurs, notamment la gestion des catastrophes naturelles, l'agriculture ou encore l'environnement.
8: À côté de l'antenne, un centre de données ensuite analysé à Kigali par le hub géospatial rwandais. Urbanisation, réserve et qualité de l'eau, fertilité des sols. Les informations satellitaires permettent aussi la surveillance de l'évolution climatique.
9: Les capteurs au sol peuvent être limités dans la zone, mais combinés avec les informations des satellites, on peut couvrir une superficie bien plus grande et obtenir des modèles bien plus précis pour les prévisions météo.
8: En juin, la station terrestre de Rwamangana est devenue la première en Afrique subsaharienne à obtenir une certification de l'Association mondiale des téléports. Une première étape pour de potentielles opportunités, affirme Adelin Kajangwe.
9: Il y a un volet commercial qui consiste à proposer nos services aux opérateurs de satellites, ceux dont les missions sont en orbite autour de cette région ou ceux qui se lancent dans des missions vers l'espace lointain. Avoir cette certification leur garantit que nous avons les capacités requises pour utiliser cette station et assurer le suivi de ces missions.

0: Des ambitions rwandaises qui ne s'arrêtent pas au téléport. Après un premier satellite lancé en 2019, Kigali espère retourner dans l'espace au cours des prochaines années. Lucie Mouillot, de retour de Rouyn-Magana. RFI.
1: Le football maintenant est le retour de la reine des compétitions sur les terrains européens. La Ligue des Champions qui reprenait hier soir, première journée avec 6 affiches déjà au programme. Victoire notamment de Manchester City, du Real Madrid ou encore du Borussia Dortmund. Ce soir, Yaya Touré deviendra le premier entraîneur africain à coacher une équipe engagée dans la compétition. Il en parle comme d'un changement et d'une nouvelle ère. On parle en l'occurrence du Slovan Bratislava, qui défie rien moins que le Paris Saint-Germain champion en titre. Le football et la Coupe du Monde féminine U20, avec les Amazones du Bénin qui ont été sèchement corrigées hier soir, 8-0 par les Argentines, après tout de même un match nul encourageant face au Mexique pour leur match d'ouverture. Théophile Haza suivait cette nouvelle rencontre sur une esplanade de Cotonou. Reportage.
2: Très bien. Sur l'esplanade Amazon, chaises jaunes et blanches alignées, supporters assis ou debout, les yeux rivés sur l'écran géant planté derrière la statue qui donne son nom au lieu. Dans la foule, la déception se lit sur les visages.
3: Après ce qui s'est passé aujourd'hui, c'est plus qu'un grand deuil en fait. Avoir son équipe en train d'échouer jusqu'à prendre 8 buts, c'est trop, c'est désagréable.
2: Ce mardi, l'ambiance n'a rien à voir avec celle de samedi. Face à l'Argentine, les Amazones encaissent sans répondre. Un constat que partage un autre supporter.
4: Aujourd'hui, on voit qu'elle ne passe pas la balle, ce qui est mauvais. Jouer en équipe, c'est donner la passe à tout le monde.
2: Des écrans géants sont aussi installés dans d'autres villes, Ouida, Parakou, Kandy et Natitengu. Un supporter résume l'état d'esprit du soir.
5: Nous avons tous ici des télévisions à la maison, en tout cas pour la plupart. Mais c'est une sensation de joie. Déjà ici, ensemble, nous sommes en train de crier, c'est vrai, c'est triste. L'autre fois, par exemple, quand on était en train de gagner, c'est ensemble on a célébré ça. Donc, je suis très heureux. Il y en a qui ont laissé même leurs activités pour être ici.
2: Battu 8-0, les Amazones U20 joueront le Vatou vendredi face à la Pologne, pays hôte. Théophile Haza, Cotonou, RFI.
1: Toute l'actualité sportive sur cette antenne, c'est dans une heure. Le premier journal des sports. Tout à l'heure, ce sera avec Olivier Pron. 3h44 en temps universel.
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1: La suite du programme d'ici au prochain journal, 4h TU, c'est notre coup de fil aux rédactions d'Outre-mer la première. On parle de cette altercation avant-hier sur le marché de Mamoudzou. Les prix du cobalt en yo-yo, les voilà qui redescendent depuis que Kinshasa a levé une partie de ses restrictions à l'export. Afrique Économie, comment établir une carte précise des risques liés au réchauffement du climat? Début de réponse à suivre à Madagascar. Mais c'est le reportage de la rédaction d'abord qui nous fait rouler le long d'une vitrine touristique. Nous sommes en Tanzanie, sur l'autoroute du Ngorongoro. C'est elle qui permet de rejoindre les plus célèbres parcs nationaux du pays. C'est elle donc que les touristes empruntent lorsqu'ils se rendent en safari. Et c'est là qu'ils ne peuvent que constater que les abords de cette autoroute ressemblent parfois à une décharge à ciel ouvert. La société de recyclage Okota s'est donc dit que ce serait une bonne idée, avec des professionnels du tourisme, de commencer par cet axe emblématique pour mener de vastes actions de collecte et de recyclage. Un programme que nous raconte notre correspondante, Élodie Goulesque.
7: À Muriette, dans le sud d'Arusha, la gigantesque décharge à ciel ouvert est visible de loin. Mais certains camions poubelles empruntent un autre chemin, celui de l'usine de recyclage Okota.
8: Le camion arrive ici, ensuite les déchets doivent être pesés, le camion est vidé et les déchets vont sur les tapis roulants.
7: Béatrice Ngunjiri est responsable des opérations dans la société. Le but ? Donner une seconde vie aux produits jetés.
8: Je dirais qu'on arrive à recycler 70 à 80% des déchets que nous récoltons. Mais la quantité ne cesse d'augmenter. Nous traitons 6 fois plus de déchets qu'au début.
7: Chaque année, la Tanzanie produit plus de 14 millions de tonnes de déchets et le nombre augmente au fur et à mesure que la population croît. Les détritus qui se retrouvent jusque dans les moindres recoins du pays, y compris autour de la route qui mène au parc du Ngorongoro et du Serengeti, célèbres pour leur safari. Ce jour-là, Andrew Wallace, fondateur et directeur d'Okota, va à la rencontre de celles et ceux qui vont l'aider à nettoyer la route de 150 km, une fois le projet lancé au cours du mois de septembre.
9: L'objectif sur le long terme, c'est que les gens se débarrassent de leurs déchets de façon responsable. C'est peut-être bête de commencer juste en ramassant les ordures au bord de la route pendant 3 ans, mais il faut bien commencer quelque part.
7: Okota a découpé ses taxes en 13 tronçons avec un point de dépôt dans chacun d'entre eux. Parmi les participants, l'école secondaire Toumaini, qui recevra un budget mensuel d'environ 300 euros pour embaucher et gérer 3 personnes pour le ramassage des ordures. Un projet qui enthousiasme Céline Aleyan, professeure dans l'établissement.
10: En tant que professeur, je veux que mes étudiants apprennent que lorsqu'on jette les déchets par terre, on n'impacte pas seulement l'environnement, mais Mère Nature n'est pas contente. Sur le long terme, ça provoquera des dérèglements qui vont tous nous affecter.
7: Les élèves seront sensibilisés à ces problématiques et l'école, qui doit aujourd'hui brûler ses déchets faute de collecte, pourra les donner à Okota lors du ramassage hebdomadaire. Le projet est financé principalement par des professionnels du tourisme dans la région, le gouvernement n'ayant pas voulu s'impliquer pour l'instant. En reprenant la route du Ngorongoro, une file de voitures s'arrête soudainement sur le côté. Un éléphant mâle majestueux paralyse le trafic pour traverser la route. Un rappel que la pollution de cet axe impacte bien plus que les êtres humains qui le traversent. Élodie Goulès-Carouchat, RFI.
1: 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Le dossier Afrique Économie dans une minute. Avant cela, les grandes lignes de l'actualité internationale de ce 9 septembre 2026. 10 pays de l'Union européenne, plus le Canada et l'Islande, veulent restreindre les importations de produits en provenance des colonies israéliennes en Cisjordanie, colonies illégales au regard du droit international. Une sanction potentielle, alors que ces 12 pays dénoncent les violences sans précédent de colons sur des Palestiniens. L'an dernier, par exemple, l'Union européenne a importé environ pour 1 milliard d'euros de produits agroalimentaires d'Israël, dont 17% sont originaires de ces colonies, selon plusieurs ONG. Londres va aussi sanctionner des entreprises et des individus. Israël a immédiatement décrété des interdictions de territoire pour 12 Britanniques, ainsi que la fermeture du consulat du Royaume-Uni à Jérusalem. Les gardiens de la Révolution en Iran affirment avoir attaqué une base militaire des États-Unis en Jordanie en réponse à des frappes américaines contre des pétroliers iraniens. L'armée jordanienne indique que 20 missiles iraniens ont été tirés sur le pays, 18 ont été interceptés. Aux États-Unis, Donald Trump convoque les républicains à Dallas à quelques semaines des élections de mi-mandat, les mid-terms. Le président a prévu de prendre la parole à 2 reprises. Une volonté de communiquer au sein du parti alors que cette campagne électorale prend des... Alors que de nombreux candidats sont nombreux à prendre leur distance sur le terrain face à l'impopularité grandissante du milliardaire républicain. Le président Trump qui publie enfin une carte sur son réseau Truth qui fait bondir de nombreux pays, puisque sur cette carte, nombreux sont passés sous la bannière étoilée. Cuba, le Canada, le Mexique, le Groenland, l'Islande ou encore les Antilles françaises. Afrique Éco à Madagascar maintenant, pour parler de la modélisation des conséquences du changement climatique. On parle du travail de la Global Risk Modeling Alliance, un groupe de partenaires publics et privés qui travaille sur le coût et sur les impacts de ce réchauffement. C'est par exemple AXA Climate qui l'année dernière a lancé une grande campagne de cartographie précise de la Grande Île et qui vient d'en lancer une deuxième, spécifiquement centrée sur les zones à risque d'être inondées, et donc sur les zones où les populations pourraient devoir se déplacer. L'objectif, Charlotte Cosset, c'est de se faire une idée la plus précise possible des risques encourus.
11: La première phase d'analyse estime par exemple à 311 millions de dollars en 2050 le coût lié au risque d'inondation. Plus généralement, ce sont les impacts de 8 grands aléas qui ont ainsi été étudiés. Des cartes et des projections nécessaires aux autorités, explique Herman Julot, le directeur de la planification stratégique au sein de la cellule de prévention et de gestion des urgences auprès de la primature malgache.
12: La connaissance des risques nous permet de bien identifier les activités à mettre en œuvre. Si on connaît avant l'impact potentiel causé par les aléas, on peut déjà se préparer et on peut planifier les activités, on peut estimer les budgets alloués pour les activités à mettre en œuvre suivant l'ampleur des éventuelles ampleurs des aléas.
11: En plus de 400 cartes libres d'accès, des formations ont été délivrées auprès d'une centaine d'experts techniques dans les ministères de l'agriculture, des travaux publics ou encore chez des partenaires internationaux. Elliot Pernet, spécialiste du conseil au secteur public d'AXA Climate.
13: On les a vraiment formés à l'utilisation des cartes sur différents logiciels qui permettent de superposer les cartes d'aléas, donc les zones cycloniques, les zones à risque d'inondation, avec des cartes de bâtiments, d'infrastructures ou de population pour identifier les zones prioritaires. Donc ça sera très utile.
11: Une meilleure visibilité des risques qui doit permettre donc une meilleure planification, mais également de prévoir les outils financiers pertinents, souligne encore Elliot Pernet.
14: Une fois que vous savez combien vous devez mobiliser
13: mobiliser en cas de cyclone, en cas d'inondation, en cas de sécheresse. Une fois que vous savez quelles sont vos zones principales à risque, vous pouvez effectivement décider de mettre une assurance ici, un fonds de réserve là, un crédit contingent ici, faire une stratégie qu'on appelle de stratification des risques avec différents instruments financiers qui vont permettre de compenser différentes pertes plus ou moins graves.
11: Car le domaine de l'assurance est onéreux et les autorités peuvent rencontrer plusieurs défis, détaille Herman Julot. Dans des contextes de budget contraint, ces choix s'avèrent stratégiques.
12: Le plus gros défi dans ce domaine, c'est d'assurer le paiement de la prime et aussi assurer la célérité des décaissements et de mise en œuvre des activités s'il y a des décaissements de la part de l'assurance.
11: La deuxième phase d'étude doit aider à mieux comprendre les conséquences macroéconomiques des aléas climatiques, notamment leurs effets directs et indirects sur l'économie à Madagascar.
1: Charlotte Cosset pour ce dossier de l'économie africaine. Avec les matières premières dans la suite de l'actualité économique, on parle des cours mondiaux du cobalt. Vous vous souvenez peut-être que la RDC avait imposé de fortes restrictions sur l'export de ce métal. Tout cela avait tiré les prix vers le haut. Ces restrictions appartiennent au passé et depuis 3 mois, les prix du cobalt sont en train de chuter. Est-ce qu'il faut y voir directement un lien de cause à effet? On en parle avec vous, Marie-Pierre Olfan. Il y a toujours des quotas d'exportation en place au Congo, alors comment expliquer cette baisse?
8: L'offre mise sur le marché est encore restreinte, mais les quotas que les miniers ont eu beaucoup de mal à utiliser au début sont depuis quelques mois exportés plus facilement et réapprovisionnent de manière plus régulière la Chine. Donc après des mois de perturbations, les flux commerciaux ont été en partie rétablis. Les prix sont aussi influencés par les volumes de cobalt à bas coût issus du recyclage qui sont mis sur le marché. Enfin, un facteur important de l'équation, c'est la demande de l'industrie et elle est en berne. Dans le secteur des véhicules électriques, la technologie LFP, lithium fer phosphate, continue de gagner des parts de marché au détriment des procédés à base de cobalt. La demande pour l'électronique grand public est aussi plus faible que prévu. La baisse des prix est progressive depuis début juin. Elle concerne surtout l'hydroxyde de cobalt exporté par la RDC, mais aussi dans une moindre mesure le cobalt raffiné exporté par la Chine. La question est de savoir si cette baisse des cours est une simple correction des prix qui s'était envolée face au manque de produits sur le marché ou si elle reflète un nouvel équilibre. Dans les faits, la normalisation progressive des exportations depuis janvier au départ de la RDC plaide pour un marché qui se stabilise. Tout dépendra cependant de la capacité des opérateurs miniers à exporter la totalité de leurs quotas alloués pour l'année 2026 et bien sûr de l'évolution de la demande. Le cobalt est une des ressources clés de RDC et c'est parce que les prix étaient trop bas il y a un an et demi que le gouvernement avait réagi en fermant le robinet. Si la demande ne repart pas, les autorités pourraient très bien décider d'agir sur les quotas d'exportation à nouveau pour redresser les cours. Une mesure qui pèserait néanmoins sur les opérateurs miniers qui ont déjà dû, contre leur gré, ralentir leur activité pour respecter les quotas qui leur ont été imposés.
1: Marie-Pierre Olfan pour cette chronique des matières premières. 3h54 en temps universel, l'actualité dans les territoires français de l'océan Indien. Et cette altercation, avant-hier matin sur le marché de Mamoudzou, à Mayotte, une commerçante reprochait à plusieurs femmes de s'être installées, semble-t-il sans autorisation, aux abords de son étal. Vous nous en dites plus, Benoît Ferrand, bonjour.
14: Bonjour. Une dispute qui illustre, s'il en était besoin, la cohabitation parfois difficile entre populations du département 101 et immigrés tentant de gagner quelques sous. Il a fallu l'intervention de la police municipale puis de la police nationale pour ramener le calme. Reportage Chafanti Alibako.
15: Il est autour de 11h, place de la République à Mamoudzou ce lundi. Une altercation oppose une commerçante du marché à plusieurs femmes d'origine étrangère installées à proximité de son stand avec du matériel destiné à des prestations de coiffure et de beauté. La commerçante leur reproche d'empiéter sur le passage de ses clients et invoque l'arrêté municipal interdisant la vente à la sauvette. Quand la police municipale est arrivée, ces femmes m'ont répondu qu'elles reviendront de toute façon. Nous payons pour être là, elles non. Et elle nous importune par-dessus le marché. Safina Soula, présidente du collectif Les Citoyens de Mayotte, est également présente sur les lieux. Dans cet échange, elle reproche aux forces de l'ordre de ne pas avoir contrôlé les papiers des femmes présentes.
16: Elle n'a fait que regarder, écouter les versions et partir. Il n'y a pas de contrôle d'identité, quoi que ce soit. Donc j'ai compris qu'ici, il n'y a pas de loi. Même l'arrêté qui est là, personne ne le respecte.
15: Cette altercation met en lumière plusieurs sujets de tension au marché de Mamoudzou, notamment l'occupation de l'espace public, les activités commerciales exercées sur la voie publique de manière illégale.
14: Direction l'île de la Réunion, où une plage de la commune de Saint-Paul dans l'ouest fait peau neuve pour lutter contre l'érosion et le recul du trait de côte, comme on dit. La commune et l'Office national des forêts ont lancé un grand chantier pour métamorphoser ce bord de mer en remplaçant les plantes envahissantes par de la végétation plus locale. Reportage Andri Rakotondravoul.
17: Les aménagements sont suivis notamment par l'Université de La Réunion, le BRGM, le Conservatoire du littoral, Kélonia, mais aussi par l'ONF. Cécile Fourté, aménagiste à l'Office national des forêts.
18: On a environ 300 plants qui ont été plantés en 2025-2026. Et là, en début d'année 2027, on va faire des regarnis de plantation, donc à peu près 200 plants, qui viendront en complément parce qu'on anticipe une mortalité qui est naturelle et aussi pour essayer de regarnir cette densité en haut de plage.
17: Une délégation de Tahiti est venue observer le chantier pour réfléchir à des solutions adaptables à son propre territoire. Taviri Juno, de la délégation polynésienne.
19: C'est inspirant et en même temps, ça nous conforte. Il y a déjà certaines pratiques qui sont faites dans la démarche de déplanter, de replanter les arbres qui vont favoriser la sécurisation du trait de côte.
17: À Cambé, près de 500 000 euros ont été investis. La ville entend désormais étendre ses solutions à l'ensemble de la baie.
14: La Réunion suite avec la saison des feux de forêt qui démarre dans quelques jours, une période où la végétation desséchée sera plus que jamais placée sous haute surveillance. Antoine Garnier.
20: Cette année encore, pour appuyer le dispositif au sol et les hélicoptères, un avion bombardier d'eau Dash 8 sera affecté à La Réunion à partir de début octobre. Les pompiers du 1974 vont pouvoir bénéficier de nouveaux véhicules tout-terrain et de camions-citernes de grande capacité, des moyens supplémentaires financés par l'État à hauteur de 3 600 000 euros. 56 soldats du feu vont également venir renforcer les effectifs permanents durant toute la saison des feux. Le dispositif repose également sur la mobilisation du parc national, de ses agents qui vont faire de la prévention sur le terrain et de Météo France qui va fournir des cartes de risque chaque jour.
14: Fin de cette édition. Bonne journée.
1: Merci, bonne journée à vous également, Benoît Ferrand. Voilà qui marque aussi la fin de cette première demi-heure africaine sur Radio France Internationale, réalisée par Laurent Hérault ce matin. Merci à lui, merci également à Céline Pellarin, rédactrice en chef de l'information africaine. Information du continent qui revient à 4h30 en temps universel. Vous serez avec Nemo en piste. Et puis vous le savez, vous pouvez aussi nous écrire, on vous lit et on vous répond sur l'adresse afriquematin en un seul mot @rfi.fr. Michael Pancras Mokoulou-Mania Loukouka, vous nous écoutez depuis Isiro, dans la province du Haut-Wélé, dans l'est de la République démocratique du Congo. Merci pour votre message.
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24: Bună dimineața, acestea sunt primele știri ale dimineții. A fost alertă extremă în zona Moldovei. Locuitorii din Iași, Vaslui, Neamț, Botoșan și Suceava au primit mesaje ro alertând cascadă, prin care au fost avertizați că există posibilitatea căderii unor obiecte din spațiul aerian. După ce o dronă a trecut prin spațiul țării, aceasta s-a prăbușit în cele din urmă Republica Moldova. Inspecția judiciară anunță că s-a sesizat din oficiu și face verificări cu privire la prezența judecătorului Cătălin Croitoru, președintele Tribunalului Constanța, alături de politicieni și oameni de afaceri într-un zbor privat spre Mykonos. Centrala nucleară de la Cernavodă rămâne închisă din cauza debitului extrem de redus al Dunării. Repornirea nu este așteptată în următoarele 10 zile. Acum sunt 15 grade în capitală. A fost alertă extremă în zona Moldovei. Locuitorii din Iași, Vaslui, Neamț, Botoșan și Suceava au primit mesaje rău alertând cascadă prin care au fost avertizați că există posibilitatea căderii unor drone din spațiul aerian. Oamenii au fost sfătuiți să nu se expună și să se adăpostească în spații sigure și să rămână în locuințe. După avertizare, aeroportul din Iași a suspendat temporar toate zborurile. Sistemul de supraveghere radar al MEAPN a detectat ieri la 16:47 o țintă aeriană la 18 km nord de localitatea Roman. Două aeronave F-18 ale forțelor aeriene și spațiale spaniole aflate în serviciul de poliție aeriană întărită la baza 57 aeriană Mihail Cogălnician au decolat pentru monitorizarea situației. La 18:30, autoritățile române au fost informate că drona s-a prăbușit în zona localității Mihăileni Vechi în Republica Moldova, la circa 25 de kilometri est de granița cu România, în dreptul județului Botoșani. Inspecția judiciară anunță că s-a sesizat din oficiu și face verificări cu privire la prezența judecătorului Cătălin Crăitoru, președintele Tribunalului Constanța, alături de politicieni și oameni de afaceri, într-un zbor privat spre Mykonos. 13 persoane, între care parlamentarii Florin Manole, Victor Ponta, un afacerist condamnat definitiv, judecătorul CCR Cristian Deliorga și judecătorul Croitoru, președintele Tribunalului Constanța, au călătorit cu acel avion privat în luna iulie în Mykonos, după cum a dezvăluit publicația News Center. Dezvăluirile ridică multe semne de întrebare legate de respectarea anumitor standarde de integritate, explică la RFI Radu Nicolae, expert anticorupție, cel puțin în cazul judecătorului CCR Cristian Deliorga, chiar CCR ar trebui să se sesizeze și să ceară explicații. Radu Nicolae explică.
0: În privința judecătorului constituțional, plenul curții poate lua în discuție această chestiune și chiar încurajez plenul curții constituționale să ia în discuție doar și pentru a clarifica și stabili niște standarde aplicabile și niște criterii precise aplicabile în privința judecătorilor constituționale. În privința judecătorilor obișnuiți, magistraților, înțeleg că inspecția judiciară s-a sesizat în privința președintelui Tribunalului Constanța, ceea ce este foarte bine pentru că o să avem o lămurire oficială în acest caz. Pentru politicieni sunt la fel de importante standardele de integritate și de transparență. Dacă ne amintim, a fost un scandal imens în Parlamentul European pentru că niște parlamentari europene au acceptat tot așa niște zboruri și ospitalitate, tratații, decontări de la diverse state care aveau diverse interese pe agenda politică a Parlamentului. Și aici eu cred că și politicienii sunt chemați să vină și să lămurească ce calitate oficială au avut în aceste zboruri.
24: Biroul permanent al Senatului a decis ieri extinderea obiectului de activitate al Comisiei de Anchetă privind întâlnirea premierului interimar Ilie Bolojan cu președinta CCR Simina Tănăsescu și cu zborul cu avionul privat în Mykonos al judecătorului CCR Cristian Deliorga alături de mai mulți politicieni, a anunțat președintele Senatului Mircea Brudean. Decizia finală urmează să fie luată de plenul forului legislativ. Solicitarea de extindere a anchetei a fost făcută de grupurile parlamentare ale PNL și USR. Centrala nucleară de la Cernavodă rămâne închisă din cauza debitului extrem de scăzut al Dunării, conform oficialilor Nuclear Electrica și Ministerului Energiei. Repornirea nu este așteptată în următoarele 10 zile. Debitul actual al Dunării a atins cele mai mici valori înregistrate vreodată, determinând oprirea ambelor reactoare ale centralei care furnizau 20% din energia României. Prima unitate a fost oprită pe 28 iulie în acest an, iar a doua pe 13 august, în ciuda măsurilor preventive. Jurnalista Sorina Matei a fost propusă de AUR să preia interimar șefia televiziunii publice după ce Curtea Constituțională a invalidat hotărârea Parlamentului de instalare a conducerii TVR. Propunerea a fost făcută în birourile reunite ale Camerei Deputaților și Senatului și a trecut cu voturile PSD, AUR și SOS. Sorina Matei o va înlocui pe Adriana Săftoiu. Să mai spunem și că conducerea radioului public va fi asigurată de Răzvan Dincă. Acesta a fost propunerea PSD pentru șefia interimară a radioului public. Acum datele meteo. Temperaturile rămân ridicate în majoritatea regiunilor, însă în partea de vest, nord-vest și în zonele montane sunt așteptate norări accentuate și pe alocuri vor fi averse și descărcări electrice. În București, o zi cu soare și o maximă de 31 de grade. Acum, potrivit ANM, sunt 15 grade în capitală. 11 grade sunt la Sibiu și Cluj-Napoca, 13 grade avem la Iași, 15 grade la Craiova, 17 grade sunt la Timișoara și 13 grade la Chișinău. Acestea au fost primele știri ale dimineții. Imediat vine Andreea Pietroșel la matinal. 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
0: Mardi 9 septembre, bonsoir à tous, soyez les bienvenus. C'est l'heure de la session soirée de l'info sur RFI, 3 heures d'actualité. C'est parti. Allez, le programme, dans 10 minutes, le grand reportage qui nous emmènera sur ce qui pourrait ressembler à un terrain d'expérimentation pour adapter les zones côtières au changement climatique. Ça se passe tout au nord de l'Allemagne, les Halligen, des îles qui bravent les éléments. Toutes les explications, ce sera avec Stéphanie Schuller. Juste après, le débat du jour, alors qu'une nouvelle recrue au sein de la radio France Inter fait grand bruit en cette rentrée. Il s'agit de Charles Sapin, directeur adjoint du journal d'extrême droite Valeurs Actuelles. Nous poserons la question, est-ce que le pluralisme favorise l'extrême droite? Jusqu'où les médias doivent-ils être représentatifs? Quelles limites, quels risques également? Eh bien, rendez-vous dans 30 minutes. Dans une heure, le grand journal du soir et le dossier qui sera ce soir consacré à une nouvelle illustration de la bataille de l'intelligence artificielle que les États-Unis et la Chine se livrent. Et puis 18h30, temps universel, Afrique Soir, première édition de ce mercredi.
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0: Et à partir de 19h10, temps universel, dans 2h, le retour de la Ligue des Champions sur Radio France Internationale. Soirée football, le champion et double tenant du titre de cette compétition qui sera sur la pelouse, ce sera à vivre en direct et en intégralité. Le Paris Saint-Germain accueille le Slova Bratislava, Cédric de Oliveira depuis le Parc des Princes, nos équipes également en studio à Paris, tout cela donc à partir de 19h, temps universel. Pour l'heure, il est 17h02 TU. C'est l'heure du journal d'Adrien Delgrange. Bonsoir Adrien.
3: Bonsoir à toutes et à tous.
0: À la une ce soir, l'isolement international d'Israël qui s'accroît.
3: Comme le montrent les sanctions annoncées hier par 12 pays, dont la France, le Royaume-Uni ou encore le Canada, et ce afin de protester contre la violence des colons et la construction de nouvelles colonies en Cisjordanie occupée. Mais parallèlement, Israël entretient ses alliances et mise aussi sur de nouveaux soutiens. Ce mercredi était inauguré la première ambassade d'Israël en Slovénie, pays de l'Union européenne. Le ministre israélien des Affaires étrangères avait même fait le déplacement pour l'occasion, Nicolas Falaise.
4: C'est l'alternance politique en Slovénie cette année qui a enclenché ce rapprochement avec Israël. Le nouveau premier ministre nationaliste slovène affiche clairement son soutien à l'État hébreu. Ces dernières années, Israël a soigneusement entretenu ses liens avec la sphère nationaliste populiste, les États-Unis de Donald Trump, mais aussi l'Argentine de Javier Milei. L'État hébreu a parfois perdu de précieux alliés, à commencer par le Hongrois Viktor Orban, vaincu aux élections en mai dernier. Si l'Union européenne reste divisée sur l'adoption de nouvelles sanctions visant Israël, c'est en partie dû au blocage des dirigeants européens nationalistes et populistes. L'inauguration de la toute première ambassade israélienne en Slovénie en est l'illustration. Le gouvernement israélien actuel a également tissé des liens avec des partis populistes et d'extrême droite qui, dans leurs pays respectifs, siègent dans l'opposition, le Rassemblement national français ou le parti espagnol Vox. Rien d'aussi officiel entre les dirigeants israéliens et l'AFD en Allemagne. Cette dernière a souvent porté des positions pro-Israël, mais elle reste sans doute trop sulfureuse aux yeux de la coalition droite-extrême droite qui gouverne Israël.
3: D'ailleurs, les Israéliens voteront le 27 octobre prochain pour renouveler leur parlement. Ailleurs, sur la planète, dans l'est de la RDC, les combats aggravent une crise humanitaire déjà considérable. Du sud-ouest de Massissi au haut plateau de Fizi, les affrontements se déroulent dans des zones marquées par d'importants déplacements. L'AFCM-23 accuse l'armée d'avoir bombardé Minembwe. Les FARDCE affirment de leur côté conserver Moulima et avoir repris plusieurs positions dans ce secteur. Ces affirmations contradictoires ne sont pas vérifiées indépendamment. Aujourd'hui, les données humanitaires analysées par RFI montrent l'extrême vulnérabilité des populations. Patient Ligodi.
5: Premier espace, les sud-ouest de Massissi et l'axe conduisant vers Walikale. En juillet déjà, trois alertes de déplacement portant sur plus de 335 000 personnes avaient été enregistrées dans la zone de santé de Massissi. Pinga, dans le territoire de Walikale, était aussi classé parmi les points chauds humanitaires. C'est vers cet espace que se déplace aujourd'hui la pression militaire après les prises des localités de Umura et Kazinga par la FSM-23. Des familles ayant déjà fui Massissi vers Walikale doivent repartir. Et deuxième espace, les hauts plateaux du Sud Kivu. À Minembwe, concerné par les combats hier encore, les déplacements touchaient déjà plus de 33 000 personnes en juillet. Le déficit des réponses humanitaires y atteignait 96% et la situation se détériore davantage. Dans la zone voisine d'Efizi, 4 alertes portées sur plus de 30 000 personnes. Le déficit d'assistance y est évalué à 99%, un niveau proche du maximum. Ces chiffres ne mesurent pas encore les conséquences des affrontements de cette semaine. Ils montrent que les combats actuels frappent des territoires où des dizaines de milliers de déplacés manquent déjà presque entièrement d'assistance.
3: 19h05 à Paris, nous sommes à présent aux États-Unis avant son discours prévu ce soir à Dallas, une nouvelle illustration de la manière dont Donald Trump gère la Maison-Blanche. D'après des documents consultés par le Washington Post, plusieurs de ses collaborateurs, mais surtout ses collaboratrices, ont reçu de coquettes sommes l'an dernier au moment des fêtes de fin d'année, jusqu'à 45 000 dollars par personne et en espèces, en plus de leur salaire d'employé fédéral. Pratique inédite, certains l'estiment illicite, d'autres non, mais en tout cas elle interroge sur l'ampleur des sommes qui sont en jeu, Vincent Souriau.
2: Ce sont trois jeunes femmes, 26, 31 et 35 ans, qui gravitent au plus près de Donald Trump. Deux d'entre elles sont ses assistantes personnelles, la troisième sa conseillère en communication. La somme qu'elles ont perçue, chacune 45 000 dollars en liquide, équivaut au tiers de leur salaire annuel. Autrement dit, Donald Trump leur a offert pour Noël un bonus de 30% en espèces, du jamais vu, si l'on en croit les anciens fonctionnaires chargés de l'éthique présidentielle sous Barack Obama ou George W. Bush. D'où proviennent ces sous? Compte personnel ou argent public, impossible à dire à la lecture des documents officiels, mais la Maison Blanche se défend de toute pratique illégale. Elle se borne à rappeler sans phare que Donald Trump a toujours arrosé son entourage pendant les fêtes. Les textes de loi répriment le scénario inverse, celui dans lequel un subordonné ferait un cadeau à son supérieur dans l'espoir d'obtenir une faveur. En revanche, le geste de Donald Trump, qui s'est délesté de ses enveloppes considérables au profit de ses employés les plus proches, dans une nouvelle confusion des genres, public et privé. Ce geste n'avait même pas été envisagé par le législateur. Vincent Souriau, Washington RFI.
3: Après une journée catastrophique dans les aéroports britanniques, l'heure est aux réponses. Au moins 1900 vols ont été retardés ou annulés depuis hier au départ et à destination de Londres, Birmingham ou encore Manchester en allant jusqu'à Dublin en raison d'un problème technique au sein du système national de contrôle du trafic aérien. Emeline Vin, le patron de l'organisme, a été convoqué.
6: La ministre britannique des Transports attend des explications de la part de Martin Rolfe. Le patron de l'organisme chargé du contrôle aérien, NATS, va devoir rassurer le gouvernement sur le bon fonctionnement de ses services. Martin Rolfe assure prendre toute la responsabilité de l'incident technique de mardi qui a cloué au sol des centaines de vols à travers le Royaume-Uni. Au moins 85 000 voyageurs ont été affectés par ce qui est qualifié de dysfonctionnement par NATS. Le prestataire de service exclut la piste de la cyberattaque. Plusieurs compagnies aériennes, dont Ryanair, appelle à la démission de Martin Rolfe. En effet, c'est le troisième problème technique en trois ans attribuable à NATS, avec à chaque fois d'importantes perturbations sur le trafic aérien. Des retards, des annulations et un effet boule de neige. Il faut souvent plusieurs jours pour absorber ces perturbations et cela engendre de nombreux coûts pour les voyageurs qui perdent parfois plusieurs jours et pour les compagnies qui doivent héberger ou transférer leurs passagers. Emeline Van, Londres, RFI.
3: Juste avant de retrouver Grand Reportage, ce sommet spatial qui est organisé en ce moment à Paris au premier jour de ce rendez-vous international sous l'égide de la présidence française. Les entreprises du secteur ont annoncé une série de contrats à même de renforcer la position des acteurs européens de l'industrie spatiale. Ariane 6, le lanceur européen, assurera 6 lancements supplémentaires de satellites. Des contrats dont Emmanuel Macron, en anglais, s'est félicité.
7: This space summit is a unique opportunity because
8: ce sommet spatial est une occasion unique, car tout d'abord, plus de 50 projets vont être signés, des projets entre la France et l'Allemagne, comme Vortex, entre la France et les Émirats Arabes Unis avec Loft Orbital. De nombreux investissements importants ont été annoncés hier pour The Exploration Company et d'autres entités. Amazon a annoncé un nouveau lancement avec Ariane et nous confirmerons IRIS-Carré qui est un programme majeur de grande envergure. Donc, nous aurons toute une série d'opportunités d'investissements communs, de programmes communs et de partenariats visant à renforcer, bien évidemment, l'industrie spatiale européenne et la recherche spatiale, mais aussi des partenariats avec de nombreux autres pays.
3: Des propos recueillis par Charlotte Cosset. Ainsi se referme ce journal international. Où que vous soyez sur la planète, merci de l'avoir écouté.
9: Nous sommes ici sur la côte allemande de la mer du Nord, à la frontière avec le Danemark, dans le parc national de la mer des Vaden. Et ici, on trouve différentes sortes d'îles, parmi lesquelles les Halligen. Les Halligen sont uniques au monde. Régulièrement, ces îles sont entièrement submergées. Ici, il faut aimer la nature sauvage et lui témoigner du respect.
10: Nous constatons que les tempêtes sont de plus en plus fréquentes et que leur intensité augmente.
11: Le changement climatique va nous anéantir.
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12: Tout au nord de l'Allemagne, 10 petites îles bravent les éléments, les Halligen. Plusieurs dizaines de fois par an, la mer du Nord les submerge et pourtant des humains vivent ici depuis des siècles contre vents et marées. Mais une nouvelle menace les guette, l'élévation du niveau de la mer causée par le réchauffement mondial. Autorités, scientifiques, habitants cherchent des solutions de survie pour les populations locales et les oiseaux, car il s'agit d'un des derniers grands sanctuaires ornithologiques d'Europe. Les Halligen sont devenus un terrain d'expérimentation scientifique qui pourrait inspirer des zones côtières du monde entier à s'adapter au changement climatique. Comment sauver les Halligen, archipel européen menacé par la montée de la mer? Un grand reportage de Stéphanie Schuller.
13: Pour moi, le plus beau sur la Halig, c'est la vue imprenable. Je peux voir jusqu'à l'horizon sans que rien ne me gêne.
14: Michael Klich laisse vagabonder son regard sur le vaste paysage. Le vent lui rougit la peau et fait filer à toute vitesse les nuages dans le ciel. Les prairies verdoyantes semblent flotter sur la mer du Nord. Elles sont traversées par des chenaux sur lesquels se reflète la lumière. Nous sommes sur l'île de Hoge et Michael Klich en est le maire.
13: Au total, il y a 10 Halligen, toutes de tailles différentes. Hoge est la deuxième plus grande. Si on fait le tour à pied, ça fait 11 km. Nous avons ici 10 Warften et environ une centaine d'habitants.
14: Les Warften, ce sont des monticules artificiels de terre. Les quelques 300 habitants des Halligen y construisent leurs maisons et leurs étables pour être en sécurité quand en automne et en hiver, les grandes marées et les tempêtes engloutissent tout. Sur les Halligen, on appelle ce phénomène « terre sous les eaux »,« Land unter » en allemand.
13: En cas de « Land unter », les informations nous apprennent à l'avance qu'une grosse tempête approche. On sait alors qu'on doit se dépêcher de ramener les vaches et les moutons sur la Warft, les voitures aussi, les poubelles. Et après, on attend. Depuis les fenêtres de nos maisons sur les Warften, on observe comment l'eau monte peu à peu, inonde tout et comment les vagues déferlent sur la Halle.
14: Jusqu'à ce qu'il ne reste plus que les Warften qui dépassent de l'eau?
13: Exactement. D'habitude, on voit les prairies et les routes, mais durant un Land Unter, on ne voit plus que les Warften. Chacune d'elles ressemble alors à une petite Hallig. C'est un spectacle fantastique. Parfois inquiétant, certes, mais tout à fait magnifique. Convenez avec moi. Je vais vous montrer à quoi ressemble le centre de la Warft.
14: Briques rouges, encadrement de fenêtres blancs, toit de chaume, les maisons semblent se recroqueviller sous le vent. Quels étaient les moyens qu'ont trouvé les hommes et les femmes qui ont toujours vécu ici pour vivre avec les éléments et plus ou moins en sécurité?
13: Pour garantir une vie en sécurité sur une Hallig, deux facteurs sont essentiels. D'une part, il y a les Warften. Au fil des siècles, elles ont été surélevées à plusieurs reprises pour résister à l'élévation du niveau de la mer, d'abord naturelle, puis aujourd'hui provoquée par l'activité humaine. Et puis, il y a les bords extérieurs de la Hallig. Ils sont renforcés par de petites bordures en pierre pour empêcher l'érosion des îles et garantir que leur surface reste toujours la même.
14: Nous traversons à pied les prés salés de Nordstrandischmoor, comme les autres Halligen, véritables sanctuaires ornithologiques. Et en ce mois de juin, partout, il y a des nids d'oiseaux. Il faut bien faire attention où on met les pieds.
15: C'est un nutriépi. Son nid ne doit pas être loin.
14: Nordstrandischmoor ne compte que 4 Warften et 18 habitants. Norman Kruse est éleveur et spécialiste de l'hydraulique. Sa famille vit sur cette île depuis plus de 300 ans. Norman Cruz s'arrête sur la protection aux pierres qui entoure la Halig.
15: Quand j'étais petit, on pouvait se promener sur ce chemin par marée haute. Aujourd'hui, même par beau temps, il y a de l'eau ici.
16: Le problème, tout le monde le connaît. Nous sommes confrontés au changement climatique d'origine humaine. Le niveau de la mer monte et, face à cela, l'archipel des Haligen risque de couler.
14: Matthias Deike est géologue à l'université de Göttingen. Depuis 25 ans, il étudie comment le changement climatique affecte les Haligen.
16: Lors des submersions régulières, l'eau arrive, elle recouvre la Halig, puis elle se retire. Nos mesures ont démontré que, durant ce processus, des sédiments se déposent sur la Halig, ce qui fait que sa surface grandit progressivement vers le haut. Seulement, voilà, cette élévation naturelle de la surface ne suffit pas à compenser l'élévation du niveau de la mer. Le niveau de la mer monte actuellement de 4 mm et demi par an ici, mais c'est seulement 1 mm pour l'élévation de la surface de la Halig. Bon, c'est la raison pour laquelle nous testons en ce moment sur les Haligen différentes méthodes fondées sur la nature et peu coûteuses pour que davantage de sédiments restent sur place après une submersion.
15: Faites attention.
14: Norman saute de la bordure en pierre pour atterrir directement sur le fond de la vasière. La mer est peu profonde ici. Quand l'eau se retire à marée basse, comme maintenant, se révèle alors un incroyable paysage de vasières et de bancs de sable qui disparaît de nouveau quand la mer revient.
15: Nous sommes là sur le fond de la vasière et voici l'entrée de la canalisation. Elle traverse la bordure de pierre en montant. Elle part du fond de la vasière et arrive en haut sur la Halig.
14: Car Norman a eu une idée.
15: Pendant un Landunter, ici où nous nous trouvons en ce moment, imaginez que c'est la tempête, avec de grosses vagues. L'eau est alors bien trouble, chargée de sédiments. Et cette eau trouble remonte par le conduit pour se répartir sur la surface de l'île. Et comme ça, davantage de sédiments s'accumulent sur la Halig. Mais en été, la canalisation est fermée par un clapet. L'eau ne peut pas rentrer et ne perturbe ni la nidification des oiseaux, ni les moutons en train de paître. Le clapet n'est ouvert que pendant la saison des tempêtes.
14: Et quels sont les résultats?
15: Nous avons mesuré une croissance par sédiment de 5 à 6 mm par an, alors que l'élévation du niveau de la mer est de 3 mm par an ici. Ça marche.
16: Also funktioniert das schon mal.
17: War Matze eigentlich noch mal hier zwischenzeitlich?
14: Sur les Halligen, c'est un véritable changement de paradigme qui est en train de s'opérer. Pour empêcher que l'archipel soit entièrement englouti par la montée du niveau de la mer, on perce les anciennes constructions de protection. L'objectif, permettre à la mer du Nord d'inonder les îles, mais de façon contrôlée, pour obtenir plus de sédiments et donc une plus grande élévation naturelle des îles.
18: La protection de notre littoral a été jusqu'ici très défensive.
14: Constate Louise Harit. Elle travaille à l'Office de protection du littoral et dirige Ecohal, un projet pilote financé par l'Union européenne et les autorités allemandes pour tenter d'adapter les Halligen aux effets du changement climatique.
18: Aujourd'hui, nous concentrons la protection du littoral sur les solutions fondées sur la nature, c'est-à-dire nous utilisons des dynamiques naturelles pour en tirer le meilleur parti possible. Ce n'est plus la bataille contre l'eau, mais le travail avec l'eau.
14: Et comment fait-on alors pour déployer ces mesures qui ont été un succès à grande échelle?
18: Ici, sur Nordstrandisch Moor, les plans sont prêts pour étendre le système de canalisation à toute la pointe ouest. Pour l'instant, les sédiments apportés à travers ce conduit se déposent sur un demi-hectare. Nous voulons l'étendre maintenant à 18 hectares, avec 5 nouvelles canalisations. Et si ça fonctionne toujours aussi bien, alors là, nous pourrons réfléchir à comment l'étendre à l'ensemble de la Halig. Sur Hooge, des plans pour ce genre de canalisation sont également prêts.
19: Il y a beaucoup trop de vent.
14: Je laisse le chien sortir.
20: Oui, il vient.
14: Nous sommes sur Langenes, la plus grande des 10 Halligen.
20: Je vais mettre mes bottes en caoutchouc.
0: Hanke Johansen, vous êtes agriculteur. Votre famille est originaire de Langenest depuis des générations. Mais vous êtes aussi membre de l'association de la gestion des canaux.
21: Ja, moin.
22: Oui, et nous nous trouvons devant une vanne d'évacuation des eaux. Au total, il y en a 6 sur cette Halik. Ces vannes sont destinées à réguler le niveau de l'eau sur la Halik. Elles doivent surtout évacuer l'eau après un Landunter.
0: Au printemps, Honk et ses collègues, accompagnés par Louise Harit, ont mené une expérience inédite.
22: Qu'est-ce qui se passe si on ouvre la vanne? Et si, donc on laisse la mer du Nord envahir la Halik de manière relativement contrôlée. Nous avons ouvert les portails, les vannes. Nous les avons calées pour qu'elles ne puissent pas se refermer. Et à marée haute, nous avons laissé l'eau entrer sur la Halik de sorte que les zones autour des canaux ont également été inondées. Et ensuite, il fallait déterminer la quantité de sédiments qui s'étaient déposés.
0: Ouvrir un portail dans une digue qui est normalement là pour protéger les habitations sur une allée. Est-ce que c'était quelque chose qui a fait peur en fait aux habitants de l'île ?
22: Oui, c'était déconcertant, mais intéressant. C'était même très intéressant de voir jusqu'où l'eau s'enfonce dans la Halik pendant le bref moment de marée haute. Ouvrir des vannes à des moments opportuns, ça pourrait éventuellement constituer l'une des solutions.
0: On va à l'école maintenant ?
23: Oui, je dirais.
0: Sur les fenêtres de l'école sont collés des animaux marins colorés. Perché sur une varft, ce bâtiment accueillant offre une vue époustouflante sur la Halik. Et ce n'est pas étonnant que Lisa Bless estime avoir de la chance d'enseigner ici.
24: En ce moment, je n'ai que 2 élèves, en 5e et en 4e, pas d'autres. Je suis la seule enseignante sur la Halik Langenest. Chaque Halik dispose d'une école. Et dès qu'il n'y a ne serait-ce qu'un seul élève, l'école doit ouvrir. Parce que nous remplissons une mission particulière ici. Les Haligans protègent le continent des tempêtes. Il est important de permettre à de jeunes familles de vivre sur la Halik pour en assurer la pérennité. Et avoir une école est donc primordial.
0: 2 élèves chez Lisa Bless, 4 autres en maternelle, 6 enfants pour 100 habitants que compte Langenest. Un problème démographique que la mère veut résoudre à tout prix afin d'affronter les défis du changement climatique.
25: Pouvoir offrir un bon cadre de vie ici fait clairement partie de la résilience.
0: S'exclame Heidi Petersen. Tenant tête au vent, elle gravit d'un pas décidé un monticule tout juste remblayé et encore vide.
25: On vient d'arriver à Treuberg. C'est notre nouvelle varft climatique censée résister à la montée du niveau de la mer. Les maisons seront construites ici, sur la nouvelle hauteur de 5,90 m. Ces logements en location nous permettront d'attirer des gens qui, autrement, ne viendraient pas vivre sur la Halik. On espère que cela relancera notre population pour contrer le déclin démographique. Parce que ça aussi, ça fait partie de la résilience climatique. Avoir suffisamment d'habitants pour pouvoir continuer d'assumer toutes les tâches qu'il y a sur la Halik.
0: Stéphanie et Ralph Bourgouche font partie des nouveaux arrivants. En 2019, ils ont acheté une maison sur la Halik d'Oland, malgré les réserves de leurs banquiers qui ne voulaient pas les voir investir dans un endroit menacé de disparition. Dans leur ancienne vie, elle travaillait chez un constructeur automobile, lui au théâtre. Aujourd'hui, ils accueillent touristes et vaches.
26: L'agriculteur à qui appartient ces animaux vit sur le continent. De mai à septembre, depuis octobre, nous les accueillons ici. Quand commence la saison des Landunter, les vaches doivent repartir.
0: Sur les Haligen, le bétail occupe une fonction existentielle.
27: Les vaches gardent l'herbe courte et tassent le sol avec leurs sabots parce que quand l'eau arrive, elle tirera plus sur une herbe longue que sur une herbe courte. Les vaches sont donc idéales. Et en plus, ça nous fait plaisir d'avoir des vaches.
0: La particularité d'Oland, c'est que cette Halik compte 17 maisons construites en rond sur une seule et unique varft.
28: Bon, nous voilà arrivés.
29: So,
11: Il fait bien frais à l'intérieur si vous gardez les portes fermées.
14: Johan Petersen est né ici. Longue barbe blanche, regard vif, il apporte le courrier sur les Halligen Åland, Gröde et Langenäs et il est le seul facteur d'Allemagne à le faire par bateau et Lore, un train miniature construit sur une digue étroite qui relie trois des Halligen au continent.
2: Åland est une wirklich ganz besonders tolle Warft.
11: Åland a vraiment une Warft particulièrement incroyable. En son centre, il y a un microclimat. Durant une vraie grosse tempête, pas à 120 km, hein, je vous parle de vent jusqu'à 190, 200 km/h. Eh bien, quand vous vous trouvez à ce moment-là au milieu de la Warft, c'est incroyablement bruyant. Les embruns volent au-dessus de votre tête, mais vous pouvez allumer une cigarette. Cette Warft se protège elle-même, c'est incroyable.
14: Johan se laisse tomber dans un grand fauteuil devant un mur de la traditionnelle faïence de Delft. Des carrelages peints à la main, en bleu sur fond blanc, typique de la région.
11: L'autre jour, nous avons eu 2,71 m au-dessus du niveau normal de la marée haute. Une marée de tempête tout à fait normale, donc, et pourtant, l'eau passait presque par-dessus le rempart de notre Warft. Parce que les vagues étaient si puissantes. Le problème avec le changement climatique, c'est qu'on se focalise en permanence sur les îles du Pacifique. C'est propre à la nature humaine. On a tendance à rendre les choses le plus abstrait possible. On les pousse loin de nous, là où on ne doit pas les voir. Mais ici, en Europe, il y a des personnes qui sont tout autant affectées. Si la Warft coule, que se passe-t-il alors avec nos biens? Et qu'adviendra-t-il de nous? J'ai grandi ici, mais je n'aurais pas grandi ici si mes grands-parents avaient fait le même n'importe quoi que nous actuellement. C'est aussi simple que ça. Les Halligen vont disparaître. Nous n'avons aucune possibilité d'adaptation. Elles disparaîtront complètement.
14: Le géologue Matthias Dijk de l'université de Göttingen partage l'inquiétude du facteur d'Åland.
3: Malheureusement, la situation s'annonce très sombre. Au Groenland et en Antarctique occidentale, des points de bascule ont très probablement été franchis. Cela signifierait qu'à partir de 2040 environ, nous devrions faire face à une élévation du niveau de la mer de plus d'un centimètre par an. Dans ce cas, les Halligen seraient vraiment perdus. Mais je considère ces îles comme un important terrain d'expérimentation scientifique, car les méthodes que nous développons là-bas pourront être appliquées à toutes les régions côtières du monde, sur la côte est des États-Unis, aux Pays-Bas ou au Bangladesh.
14: Et les solutions fondées sur la nature qui doivent permettre aux Halligen de tenter de gagner la course contre la mer sont simples et peu chères. Chaque surélévation d'une Warft coûte en revanche plusieurs dizaines de millions d'euros. De l'argent des contribuables, certes, mais plus que bien investi, souligne la maire de la Langenäs.
25: Peu d'habitants vivent ici. Pourquoi leur dépenser autant d'argent pour seulement 300 personnes? Mais voilà, on ne le dépense pas pour les habitants, mais pour les Halligen elles-mêmes. Pour leur importance en tant qu'espace naturel essentiel pour les oiseaux qui n'ont qu'ici les conditions nécessaires à leur reproduction. Pour les plantes exceptionnelles que l'on ne trouve que chez nous. Pour les prés salés qui constituent un habitat extraordinaire qu'il convient de préserver, mais qui ne fonctionne que si l'humain en prend soin, y compris en tant que brise-lame pour le continent. Donc ici, il ne s'agit pas de l'individu, mais bien de la préservation des Halligen dans leur ensemble.
14: Sur notre Strandischmoor, Nomen Cruz attend avec impatience l'agrandissement du système de canalisation.
15: Nous sommes sur la bonne voie pour préparer les Halligen à l'avenir. Et je pense qu'on va y arriver. Nous vivons une époque passionnante où nous pouvons faire bouger les choses sur lesquelles les générations futures pourront s'appuyer.
12: Comment sauver les Halligen, archipel européen menacé par la montée de la mer? Un grand reportage de Stéphanie Schuller, réalisation Pauline Leduc.
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22: Eh bien, merci à toute l'équipe de Grand Reportage. Ce soir, dans le débat du jour, on va parler pluralisme dans les médias.
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22: Oui, car un recrutement au sein de la première radio de France, France Inter, fait couler beaucoup d'encre en cette rentrée. Son nom, Charles Sapin, directeur adjoint du magazine d'extrême droite Valeurs Actuelles, qui désormais donc officie en tant qu'éditorialiste. Un inacceptable pour la rédaction qui appelle dès ce dimanche à faire grève. Alors face à cette situation, notre question ce soir, le pluralisme favorise-t-il l'extrême droite? Est-ce que recruter Charles Sapin sur France Inter, c'est faire progresser ses idées dans l'opinion? Ou est-ce qu'en raison du poids de l'électorat d'extrême droite aujourd'hui en France, eh bien sa place est légitime? Quelles sont les limites du pluralisme dans les médias? Soyez les bienvenus dans le débat du jour. Et pour répondre à ces questions, nos trois invités à mes côtés en studio, Sandra Laugier, bonsoir.
7: Bonsoir.
22: Vous êtes professeur de philosophie à l'université Paris 1, Panthéon-Sorbonne, co-auteur du livre Le principe démocratie. Face à vous, Sylvain Bromeau, bonsoir.
8: Bonsoir.
22: Journaliste, directeur du journal en ligne AOC, professeur associé à l'université Paris 1, et votre ouvrage, Ils ne sont pas d'extrême droite, ils font l'extrême droite. Notre troisième invité est en ligne avec nous, Philippe Moreau-Chevrolet, bonsoir.
9: Bonsoir.
22: Spécialiste de la communication politique, président de MCBG Conseil. Merci à vous trois d'avoir accepté l'invitation du débat du jour sur RFI. Sylvain Bourmeau, je vous pose la question, selon vous, pourquoi ce recrutement? Qu'est-ce qui justifie le fait, eh bien, que France Inter ait décidé d'embaucher cet homme, Charles Sapin?
8: Alors ça, je sais pas, il faut demander à la directrice de France Inter ou à la présidente de Radio France, parce que je pense que les choix sont pas pris uniquement par les chaînes, mais probablement faut-il inscrire cette décision dans la séquence précédente, la commission présidée par monsieur, enfin pas présidée d'ailleurs, mais animée par monsieur Alloncle au Parlement.
22: Député Ciotti, c'est Éric Ciotti, donc proche de l'extrême droite.
8: Voilà l'idée que au fond il fallait faire pression sur l'audiovisuel public pour qu'il s'ouvre davantage, ce qui a été une terrible machine pour empêcher, d'ailleurs à l'extérieur comme à l'intérieur de Radio France, toute forme de critique un peu constructive, parce que tous ceux qui avaient à cœur de défendre l'audiovisuel public ont choisi de se taire et de faire bloc face aux attaques auxquelles l'audiovisuel public faisait face. Mais en fait, peut-être que c'est pour donner des gages, je sais pas. En fait, à mon avis, la question, c'est pas de donner la parole à une personne placée à la droite de la droite sur l'antenne de France Inter. Ce qui pose problème et ce qui a suscité l'émoi, et ce qui suscite l'émoi et qui va provoquer probablement deux jours de grève à Radio France, c'est le fait qu'il s'agisse de quelqu'un qui vient représenter un journal qui a été condamné pour incitation à la haine raciale, pour provocation publique à la discrimination religieuse et autres joyeusetés. Donc,
22: c'est davantage ça que le spectre politique du magazine Valeurs Actuelles.
8: Absolument. D'ailleurs, il y a d'autres.
22: Ce serait un journal de gauche qui aurait eu ces poursuites-là. Pour vous, la polémique, elle serait la même.
8: Écoutez, qui a parlé du recrutement à la même rentrée de Raphaël Dohan comme débattant sur l'antenne de France Inter? Or, ce monsieur écrit régulièrement dans la revue de Michel Onfray, qui vient d'être racheté par Vincent Bolloré. Il est responsable à l'Académie des sciences morales et politiques de tout un programme piloté par Chantal Delsol, l'Institut Thomas More, tous ces gens qui ont invité Peter Thiel. Il est lui aussi une personnalité, si ce n'est d'extrême droite, proche de l'extrême droite. Ça n'a pas suscité la même levée de bouclier pour cette raison que je vous disais. Ouais. C'est-à-dire que, au fond, ce qui est en jeu, c'est quelque chose de très important. C'est-à-dire que le pluralisme, c'est quelque chose qu'il faut défendre, qui est très important. Mais le pluralisme connaît des limites qui sont fixées par la loi, par le droit. C'est d'ailleurs au nom de ces limites qu'en Belgique, la RTBF a choisi dès 1991 de mettre en place un cordon sanitaire. C'était pas parce que le parti était d'extrême droite, c'est parce que le parti, en l'occurrence, avait dans son programme des mesures qui étaient contraires à la loi fondamentale et des mesures qui favorisaient la préférence nationale, le racisme en l'occurrence. C'est sur cette base juridique que le patron de la RTBF à l'époque a décidé de mettre en place ce cordon sanitaire. Ce sont exactement les mêmes bases juridiques qui font aujourd'hui que le personnel de Radio France et beaucoup d'auditeurs et d'auditrices se lèvent contre l'arrivée de M. Sapin Ouais, sur l'antenne sur France Inter.
7: Philippe Moreau-Chevrolet, vous partagez cet avis. C'est parce qu'il y a eu des sanctions juridiques, judiciaires, à l'encontre de Valeurs Actuelles que y a cette levée de bouclier du côté de France Inter pour vous?
9: Alors oui, c'est en tout cas, ce sont les arguments que mettent en avant les opposants à l'avenue de Charles Sapin. Après, la réalité est un peu différente. On est dans un affrontement quasiment bloc contre bloc entre l'extrême droite qui a pris pour cible le service public de l'audiovisuel et le service public de l'audiovisuel, avec une première manche dans cette bataille qui a été perdue par le service public de l'audiovisuel, au sens où la commission à l'oncle a été un long procès public de cet audiovisuel là, et on a vu que le service public s'était fait littéralement piéger par la commission à l'oncle, puisque toutes ces figures sont allées témoigner dans ce qui était en fait une parodie de commission d'enquête, et qui servait surtout à décrédibiliser tout ce que défendait le service public. Donc c'est en ce sens-là que, au fond, oui, d'accord, on peut dire que on refuse l'avenue de Charles Sapin parce que son média a été condamné, mais les journalistes de Valeurs Actuelles sont sur France Info très régulièrement, ils sont partout en fait.
7: Ouais. Ils sont invités. Est-ce qu'ils sont éditorialistes? Il y a ça aussi qui change.
9: Ils sont invités, mais, ouais. Mais le problème est le même. Enfin, si on est d'un point de vue moral et que si on se base sur des condamnations pénales, effectivement, ils ne devraient pas être là.
7: Alors, je vois votre doigt se lever, Sylvain Bourou, je vous donne la parole dans un instant.
10: Très brièvement.
7: Sandra Logier, oui. Je voudrais vous entendre, on ne vous a pas encore entendu. Parce que la commission... on a commencé, c'est important, ce premier tour de table. Les deux premiers intervenants ont fait référence à cette commission d'enquête sur l'audiovisuel public. Est-ce que si elle n'avait pas eu lieu, il n'y aurait pas Charles Sapin aujourd'hui sur France Inter? Il y a clairement un lien de cause à effet pour vous?
25: Oui, c'est possible qu'il y ait un lien de cause à effet, puisque cette commission a donné l'impression qu'il y avait un déséquilibre finalement de représentation dans le service public, donc on semble dire qu'il faut vraiment introduire Charles Sapin, mais je suis d'accord sur le fait, d'abord, que effectivement introduire quelqu'un, lui donner la parole dans une émission comme celle-ci, par exemple, c'est pas du tout la même chose qu'être éditorialiste, où il y a une sorte de position quand même d'analyse, de supériorité, qui n'a rien à voir avec être invité.
7: Ouais, il y a l'idée d'une légitimisation.
25: Il y a une légitimisation. Ouais. Ensuite, je ne connais pas le contexte très bien pour France Inter. Moi, je suis surtout, comme je suis philosophe, on analyse un peu les discours. C'est vrai que je me demande pourquoi on considère que c'est du pluralisme que de donner plus de place à l'extrême droite, en fait. En quoi c'est du pluralisme? Parce que l'extrême droite est extrêmement présente.
7: C'est-à-dire plus de place ou de la place?
25: Plus de place.
7: En quoi on donne? Est-ce qu'on donne pas juste de la place sur France Inter?
25: Non, parce qu'elle a énormément de place. Regardez CNews, par exemple, qui est omniprésente. Regardez vraiment les journalistes qui représentent cette tendance, qui sont quand même extrêmement présents.
7: Mais donc, parce que l'extrême droite est présente sur CNews, elle n'a pas du tout à être présente, elle doit être totalement absente des médias publics.
25: C'est très bien qu'elle soit présente. Ouais. Je pense que le pluralisme, c'est la base de la démocratie, ce que tu appelles le principe de démocratie. Mais il me semble que le pluralisme existe déjà et que l'extrême droite est vraiment extrêmement présente dans divers endroits de l'espace public et du service public. Par ailleurs, toujours au plan de la définition du pluralisme de la démocratie, c'est vrai que le pluralisme, c'est le principe essentiel de la démocratie, puisque c'est l'idée que il y a une égalité des voix, que chacun doit avoir sa voix. Le problème avec ces voix de l'extrême droite, et surtout si elles s'opposent justement aussi en parole d'analyse légitime comme éditorialiste, c'est que c'est une parole qui va délégitimer d'autres voix, qui va considérer que toutes sortes de citoyens n'ont pas droit, en fait, à la parole, donc les immigrés, les woke, les gauchistes, etc.
7: Alors après,
25: donc,
7: ça dépend, je me permets de vous interroger, Sandra Logier, mais est-ce que ça ne dépend pas aussi de ce que va dire est-ce que c'est son intitulé directeur adjoint de Valeurs Actuelles qui suffit qu'il soit mis au pilori concernant France Inter, ou est-ce que, par exemple, sa première chronique, on aurait pu penser immigration, voile, non, la dette. Est-ce que ce qu'il va dire aussi joue? Est-ce qu'il a tendance à être condamné avant même sa première chronique? Alors, en l'occurrence, c'était déjà officier, mais...
10: La chronique a déjà eu lieu. Bien sûr, il y a des sujets qui ne sont pas sensibles, mais je suis d'accord avec ce qui a été dit, que Valeurs Actuelles et l'ensemble, en fait, de cette presse proche de l'extrême droite va vraiment avoir un discours qui va défendre l'inégalité des voix. Par exemple, on trouve vraiment très bien de... Enfin, certains trouvent bien de donner la parole à ce monsieur. Je ne sais pas si on disait il faut aussi donner la parole donc régulièrement à un intellectuel palestinien qui va les défendre, à donc un trans pour défendre le transgenre. Je ne pense pas que on considérait que c'est vraiment défendre le pluralisme en réalité. Mmh. C'est-à-dire qu'on va appeler pluralisme seulement maintenant le fait de laisser la parole dans un éditorial à une personne d'extrême droite. Mmh. C'est ça qui va définir le pluralisme. Alors que le pluralisme, ça serait tout autre chose, en fait.
7: Le pluralisme, c'est justement, quand je vous ai posé la question, pourquoi ce recrutement, selon vous, Sylvain Bourmeau, le pluralisme, c'est ce qui est mis en avant, justement, pour justifier le recrutement de Charles Sapin par la présente directrice générale de Radio France, le respect du pluralisme. On en vient à une question clé, Sylvain Bourmeau. Est-ce que pour vous, Charles Sapin, il y a sa place sur France Inter, est-ce qu'il a sa place dans un média public où on est censé entendre toutes les voix?
13: La question n'est pas Charles Sapin. Si Charles Sapin était resté journaliste au Point ou au Figaro, ce qu'il a été, la question ne se poserait pas. La question est le directeur adjoint de Valeurs Actuelles. C'est à ce titre-là.
7: On est d'accord, c'est son poste qui gêne davantage que son propos.
13: Oui, c'est le fait qu'il représente un média, en fait, qu'il est là. Et d'ailleurs, la direction de France Inter, comme la présidence de Radio France, mettent en avant l'appartenance des journalistes à qui sont confiés des éditoriaux pour montrer qu'il y a un pluralisme. C'est donc bien que cette étiquette du journal lui-même est très importante. Je suis pas d'accord du tout avec ce qu'a dit Philippe Moreau-Chevrollet à propos de l'affrontement des deux blocs, avec d'un côté l'extrême droite et de l'autre l'audiovisuel public. Si on pense comme ça, à mon avis, on ne peut pas répondre à la question que vous posiez, à savoir pourquoi Charles Sapin a été proposé comme éditorialiste. En fait, ce qui se passe, c'est que la commission à l'oncle a été une vraie attaque de l'extrême droite contre le vieux public, ça c'est une certitude, mais ça a été aussi une sorte d'aubaine pour un autre camp politique, qui est plutôt l'exécutif, car au fond ça a permis de museler les critiques internes à l'intérieur de l'audiovisuel public, qui s'élevaient déjà contre des formes de droitisation de l'audiovisuel public, et j'en ai fait partie. Ce que je veux dire par là, c'est que quand Sybille Veil dit au journal Le Monde, voici quelques jours, qu'au fond, cette entreprise Radio France est attaquée par l'extrême droite de l'extérieur, elle est attaquée en permanence. C'est vrai. Mais elle ne relève pas les critiques internes. Or, les critiques internes sont celles, par exemple, contrairement à ce qu'elle affirme, j'ai pas retrouvé trace du fait que M. Mélenchon ait demandé des têtes à Radio France. En revanche, des sociétés de journalistes, des syndicats, de journalistes et de producteurs de Radio France ont pu s'interroger sur la pertinence du fait de laisser tel ou tel à l'antenne compte tenu d'un certain nombre de faits. Et ce ne sont pas des attaques, en fait, ces critiques, ces remarques internes.
7: Et vous pensez à qui? Enfin, quel type de profil?
13: Ah non, mais ce sont des débats qui ont eu lieu à l'intérieur de Radio France depuis des mois. Et ce qui se passe, par exemple, restons sur l'affaire Charles Sapin. Ce qui se passe, c'est que ce que traduit l'affaire Charles Sapin, c'est que les critiques les plus vives, elles émanent de l'intérieur de Radio France, et puis aussi des auditeurs et des auditrices, bien davantage, évidemment, que de l'extrême droite. Et donc, j'invite la direction de Radio France à entendre les critiques des deux côtés. Il ne s'agit pas de dire il n'y a pas de critique de l'extrême droite, mais il y a aussi des critiques qui viennent depuis la gauche, peut-être, les syndicats, et surtout des critiques de professionnels qui sont très attachés au pluralisme et qui trouvent que ce recrutement ne vient pas parfaire le pluralisme, mais qui vient au contraire le mettre en danger en acceptant de recruter quelqu'un au titre d'un journal qui est condamné. Et c'est-à-dire que c'est là qu'en fait on peut pas comparer deux choses. C'est-à-dire que le pluralisme, il faut absolument le défendre. Et comme l'a dit Sandra Logier, c'est au fondement de la démocratie. Il faut absolument le défendre. Mais il doit être encadré, parce que la démocratie, elle ne peut prospérer que dans un état de droit. Le pluralisme doit être encadré par des règles de droit. Or, ce sont ces règles de droit-là qui sont menacées par le simple fait de donner la parole à un journal. Vous savez, il y a le pluralisme dans la presse écrite, par exemple. Le pluralisme dans la presse écrite, les journaux, mais aussi bien l'Humanité que des journaux comme Présent, National Hebdo, ont touché des aides au pluralisme. C'est normal, dans un régime démocratique, on aide tous les journaux affiliés même à des partis politiques. Simplement, il y a des conditions. Si le directeur de la publication ou le journal a été condamné, notamment au titre de l'article 24 de la loi de la Troisième République sur la presse, qui est la loi qui organise tout ça, eh bien, alors, il ne peut plus toucher cet argent public, parce qu'il faut avoir, de ce point de vue-là, un casier judiciaire vierge.
22: Mais alors, il ne faut jamais inviter qui que ce soit de Valeurs Actuelles dans les médias. Or,
13: j'ai pas dit ça.
22: Je peux citer une étude. Alors, c'est un sociologue, Abdelhaji Adjiat, qui avait fait une étude en 20 ans, Valeurs Actuelles, invité près de 4100 fois à RMC, 3500 fois sur Europe 1. Moi, je vais citer aussi sur les médias publics, 425 invitations à Arte, 337 à France Info, 317 pour France Inter.
13: Non, mais là, je ne parle pas des invitations. Je parle de gens qui...

0: cordon sanitaire en 1991, il y a carrément plus de partis d'extrême droite en Belgique francophone. En Flandre, ils sont très forts. La situation est quasi expérimentale, en fait. En 30 ans, on a vu les effets produits par le fait, parce que c'est pas juste l'audiovisuel public, le simple fait que l'audiovisuel public ait renoncé à inviter en direct des représentants de ce parti d'extrême droite a fait que les autres médias se sont alignés sur cette position.
1: Philippe Bonrochevreul, j'entends que vous souhaitez répondre à Sylvain Bourmeau.
2: Oui, alors lui répondre non, parce que globalement, on n'a pas de désaccord frontal, mais l'analyse n'est pas la même. Pour moi, il y a un piège qui a été tendu, qui est un piège démocratique, qui est un piège tendu par l'extrême droite à l'ensemble du système démocratique, du système médiatique, qui est une sorte d'asymétrie. C'est-à-dire, d'un côté, on a des gens d'extrême droite dont on sait que quand ils prennent le pouvoir, leur première réaction, leur premier acte, c'est de confisquer la parole publique. On le voit avec Donald Trump, mais on le voit partout où ils ont pris le pouvoir. Et on sait que s'ils prennent le pouvoir en France, l'une de leurs premières actions, ce sera de venir chercher les médias. C'est le cas de tous les partis populistes. Hein, quand Jean-Luc Mélenchon dit « ils vont voir ce qu'ils vont voir, ils savent pas ce qui leur tombera dessus » en parlant des médias, s'il arrive au pouvoir, on est dans la même logique. Et en même temps, ces partis demandent une liberté d'expression en disant « mais l'establishment, le système contrôle les médias, ne nous laisse pas la parole. Donc on souhaite, nous, bénéficier de cette liberté qui nous est confisquée. » Et donc, ils parviennent à persuader la population, et ça a été tout l'enjeu de la commission à l'oncle, qui pour moi était le premier acte réussi du RN dans la campagne présidentielle. C'était tout l'enjeu de poser ça en disant « nous, on est pour la liberté, et regardez ces gens qui s'opposent à notre liberté, qui est votre liberté. » Et c'est ça qui est, ce piège-là, pour moi, il est terrible, parce que je vois pas comment on en sort. Et là où je trouve que cette affaire Sapin est, je comprends que les journalistes réagissent de cette façon-là, mais là où pour moi elle m'inquiète, c'est que ça redonne encore du grain à moudre à l'extrême droite sur ce terrain.
1: Sandra Laugier, est-ce que vous êtes d'accord? Est-ce que cette polémique, elle aggrave le clivage selon vous? Est-ce que finalement, elle revient à interroger la légitimité de l'extrême droite, en fait, est-ce qu'elle revient encore à ces questions? Doit-on, faut-il parler avec l'extrême droite, sachant que, par exemple, le Rassemblement national, qui est le parti emblématique d'extrême droite en France, est aujourd'hui le parti qui rassemble le plus de voix?
3: Le pluralisme, c'est important en démocratie, on l'a dit, le pluralisme, c'est vraiment laisser parler tout le monde et écouter tout le monde. Et je crois que là-dessus, tout le monde... Voilà, on va vraiment pas du tout s'opposer à cela parce que c'est vraiment la base de la démocratie en tant que telle. Après, je pense que la démocratie, c'est aussi donner des conditions de parole à tout le monde, en fait. Ce qui ne va pas dans un certain nombre de discours de l'extrême droite issus de Valeurs Actuelles ou même Charles Sapin, même si jusqu'à maintenant j'ai pas vraiment d'éléments à donner contre lui, je pense que c'est le fait que les conditions en fait de l'égalité de la parole sont constamment en fait mises en cause par le discours de l'extrême droite, par Valeurs Actuelles, et que l'on va considérer effectivement que tout le monde n'est pas égal. En fait, c'est pour ça qu'on est vraiment dans des questions un peu fondamentales sur la définition de la démocratie, de l'égalité, parce que le pluralisme, ça n'a de sens que pour demander l'égalité. Le pluralisme, c'est égalité de parole. C'est pas dire que quand il y a quelqu'un d'extrême droite, on va mettre en face un gauchiste.
1: France Inter avait été mis en demeure par l'ARCOM.
3: C'est ça.
1: Pour un manque de pluralisme.
3: Exactement.
1: Politique.
3: Mais le pluralisme.
1: C'est une réponse.
3: Oui, mais le pluralisme, ça n'est pas ça, ça n'est pas mettre face à face, faire des mini débats camp contre camp à chaque fois. C'est le pluralisme, c'est un véritable pluralisme où tout le monde a la parole.
0: On peut pas mélanger deux choses. Quand l'ARCOM a reproché à France Inter un manque de pluralisme, c'est de pluralisme au sens strict du terme, au sens politique du terme, tel que défini par la loi de 1986, c'est-à-dire le fait de mesurer, vous connaissez ça à RFI, j'imagine, exactement comme les autres radios et télévisions, qu'elles soient publiques ou privées d'ailleurs, on doit respecter en France ce pluralisme des étiquettes politiques, c'est-à-dire que le pouvoir exécutif doit avoir un tiers du temps de parole, la majorité parlementaire un tiers et les oppositions un tiers.
1: Oui, c'est presque mathématique. Après,
0: c'est absolument mathématique et c'est facile.
1: Mais il y a encore une fois cette résonance publique, il y a cette commission.
0: Oui, mais ça n'a rien
1: à voir. Dans le sillage de la commission.
0: Ça n'a rien à voir, c'est pas le fait.
1: Également.
0: Mais non, mais ça n'a rien à voir avec le fait de confier.
1: Est-ce qu'il n'y a pas aussi

0: La nécessité de faire taire ceux qui critiquent l'audiovisuel public, l'entre-soi, le manque de neutralité.
1: Ouais. Encore une fois, on est dans une situation juridiquement même compliquée s'agissant du pluralisme en France, puisque jusqu'à il y a peu de temps, on devait vérifier le pluralisme tel que défini par cette loi de 1986. Ça ne s'appliquait qu'aux gens qui ont des étiquettes partisanes. En fait, c'est pas le cas de Monsieur Sapin, je pense. Mmh. C'est pas le cas de la plupart des gens qui s'expriment dans les médias de radio et de télévision. Donc la règle est facile à comprendre, elle est facile à mesurer, elle n'est pas toujours facile à respecter. C'est un autre problème. Parce que respecter au gramme près, c'est pas évident. Mais en revanche, elle est inattaquable du point de vue de la mesure. En revanche, ce qui s'est passé, et là c'est plutôt suite à la saisine de Reporters sans frontières, de l'ARCOM, puis du tribunal administratif, puis du Conseil d'État, qui a été rendue une décision du Conseil d'État, qui a dit, au regard de cette loi, on ne peut pas s'en tenir au contrôle du pluralisme politique strict. On a besoin d'élargir désormais tout ça aux familles politiques. Et là, ça devient extraordinairement compliqué. Parce qu'en fait, autant le pluralisme politique, on peut le mesurer très précisément. Les étiquettes politiques, elles sont déterminées par le ministère de l'Intérieur. Les courants de pensée, vous savez combien il en existe dans le pays ? Moi, je ne sais pas. Je ne sais pas quel est mon courant de pensée. Et je ne sais pas qui va décider qui appartient à quel courant de pensée. Et ce genre de raisonnement me fait très peur, parce que ce sont des raisonnements de type totalitaire, en fait, si on commence à mettre le petit doigt là-dedans. Et je crois que Reporters sans frontières s'est pas rendu compte, en fait, de ce qu'il allait déclencher par cette saisine. Mais on se retrouve aujourd'hui au milieu du guet avec un narcom qui dit moi je peux plus rien contrôler, et qui en appelle au législateur en disant on a besoin d'une nouvelle loi, parce que sans nouvelle loi on sait pas comment on va faire.
0: Le temps tourne vite, on va passer à la deuxième partie du débat. Je vous donne la parole dans un instant.
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0: La question qu'on pose ce soir est de savoir si le pluralisme dans les médias favorise l'extrême droite. Et on en parle parce qu'il y a ce recrutement qui fait grand bruit du côté de France Inter, celui de Charles Sapin, directeur adjoint du magazine d'extrême droite Valeurs Actuelles. Sylvain Bourmeau est journaliste, directeur du journal en ligne AOC, professeur associé à l'Université Paris 1. Votre ouvrage, Ils ne sont pas l'extrême droite, ils font l'extrême droite. Sandra Laugier, professeur de philosophie à l'Université Paris 1 Panthéon-Sorbonne, co-auteur du livre Le principe démocratie. Et Philippe Moreau-Chauvrelet, qui est en ligne avec nous, qui est spécialiste de la communication politique et président de MCBG Conseil. Est-ce que Philippe Moreau-Chauvrelet, pour répondre à la polémique en cours, France Inter n'avait pas comme ça donné des gages, peut-être après la commission d'enquête sur l'audiovisuel public en recrutant Charles Sapin, c'est une forme de déni aujourd'hui du poids que représente l'extrême droite. Est-ce que c'est ça le message ? Est-ce que ça aurait été ça le danger ?
3: Je pense qu'il aurait mieux valu éviter cette séquence d'une façon générale. Donc ne pas changer dans ce sens la grille de France Inter juste après la commission à l'oncle aurait été certainement préférable, beaucoup plus prudent en tout cas. Et si on veut être complet sur le paysage médiatique aujourd'hui, il faut être très clair qu'il est dominé par l'extrême droite. Il est dominé parce que la dynamique est du côté de l'extrême droite. Il y a des magazines que la plupart des gens ne connaissent pas nécessairement, mais il suffit d'aller dans n'importe quel relais, dans n'importe quelle gare, dans n'importe quel aéroport, pour voir mis en avant toute une gamme de nouveaux magazines, Furia, Omerta, etc. Je ne vais pas leur faire la publicité.
0: Mais est-ce que ça, c'est parce que c'est le Rassemblement National qui dicte les idées et l'agenda politique du moment ? Est-ce que ce sont les médias qui créent ces idées, qui relayent l'opinion ? C'est quoi la boucle ?
3: On est dans un moment populiste. Là-dessus, tout le monde est d'accord, tous les analystes. Il se trouve que ce populisme est plutôt, pas uniquement, mais plutôt d'extrême droite, et ils ont développé un système médiatique. Est-ce que après c'est la poule et l'œuf ? Est-ce que c'est la période qui produit ça ? Est-ce que c'est les gens ? Est-ce que c'est les médias ? Est-ce que c'est les électeurs ? Ou est-ce que c'est l'offre politique qui est supérieure à l'extrême droite ? En tout cas, elle est là et ils dominent l'écosystème médiatique. Et leur dernier bastion, la dernière chose qui n'arrive pas en quelque sorte à dominer, sachant qu'ils ont déjà les réseaux sociaux avec eux et massivement, X est dominé par l'extrême droite. TikTok est dominé par l'extrême droite, vous pouvez déployer comme ça. C'est l'audiovisuel public. Donc quand je parle de bataille idéologique, c'est qu'on est dans une bataille idéologique.
0: En ça, c'est peut-être une vraie fausse polémique. Sandra Laugier, de toute façon, l'extrême droite progresse. Le pluralisme, en cela, ne favorise pas l'extrême droite. Peut-être que de toute façon, elle est vainqueur dans le débat public actuellement.
4: pas particulièrement, puisqu'elle est déjà extrêmement présente, en fait. Donc, ça augmente pas le pluralisme. Ensuite, pourquoi est-ce que c'est bien le pluralisme et pourquoi c'est inhérent à la démocratie? Parce qu'il y a une diversité, une pluralité de voix, et que beaucoup de gens peuvent s'exprimer. C'est pour ça que j'aime pas trop non plus quand on va critiquer le populisme, parce que c'est vrai que normalement, bon, le peuple, c'est bien, il faut toutes les opinions du peuple, en fait. Hein. Après, ça peut prendre des formes déplaisantes, mais ça n'est pas quelque chose qui, en soi, est négatif. En tout cas, si on veut avoir du pluralisme, eh bien, il faut avoir, c'est vraiment aussi pour faire avancer les connaissances, pour avoir une forme d'objectivité par vraiment la confrontation des avis. Mais ça va pas être en mettant un climato-sceptique en face d'un scientifique ou un négationniste.
0: Là, mais donc, c'est pas la question qui se pose aujourd'hui.
4: Non, mais c'est vrai que le pluralisme est souvent considéré comme devant donner la place, en fait, à des positions extrêmes parce qu'elles seraient pas suffisamment représentées. Ouais. Or, maintenant, on est dans une situation où finalement, elles sont très largement présentes. Ouais. Donc, je pense que ce qui est vraiment important, c'est pas de leur donner plus de place à certains, mais c'est vraiment de prendre soin, disons, comme le CAIRE, puisque avoir du soin de la démocratie, de la des capacités et des possibilités de parole de tout le monde, en fait. C'est ça qui est en réalité menacé.
0: Il y a un risque, il nous reste 30 secondes, il y a un risque de dérive, selon vous, au nom du pluralisme?
1: Il y a une instrumentalisation du concept de pluralisme, c'est une évidence. Je pense qu'il faut à la fois philosophiquement ne pas lâcher le pluralisme et juridiquement trouver les moyens de sa mise en œuvre. Voilà, c'est tout. Et arrêter de faire en sorte que ça puisse être utilisé, instrumentalisé pour des combats politiques, parce que ça devrait être un bien commun, le pluralisme.
0: Eh bien, merci beaucoup à vous trois. Sandra Laugier, professeure de philosophie à l'Université Paris 1 Panthéon-Sorbonne. Sylvain Bourmeau, journaliste, directeur du média en ligne AOC, professeur associé à Paris 1, et Philippe Moreau-Chaudrelet, spécialiste de la communication politique et président de MCBG Conseil. Merci à Florence Ponce à la préparation de ce débat du jour et à Claude Battista qui était à la réalisation. 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
0: Et la pendule continue. C'est le grand journal du soir qui va suivre dans une minute. Et puis dans 30 minutes, ce sera Afrique Soir. Bonsoir Sylvie Berruet.
5: Bonsoir Romain, bonsoir à tous.
0: Quel programme ce soir Sylvie?
5: Un chiffre éloquent, inquiétant. 1,5 million d'élèves sont privés d'école en raison du conflit dans l'Est de la République démocratique du Congo. 500 000 enfants qui n'ont pas repris le chemin des cours alors que la rentrée scolaire devait commencer il y a 10 jours. Soirée football sur RFI avec la rentrée du Paris Saint-Germain, champion d'Europe en titre dans la Ligue des Champions. Les Parisiens reçoivent Slovan Bratislava. Match à suivre en direct et en intégralité sur nos antennes avec Cédric d'Oliveira au Parc des Princes. Et puis nous reviendrons dans le dossier d'Afrique Soir sur ce coup de tonnerre dans le monde politique au Cameroun. La démission de l'opposant Maurice Kamto de la tête du MRC.
0: Eh bien merci beaucoup Sylvie. Rendez-vous dans 30 minutes. Rendez-vous d'ici là dans 30 secondes pour le grand journal du soir. Le dossier sera consacré à une nouvelle illustration, vous le verrez, de la bataille de l'intelligence artificielle que les États-Unis et la Chine se livrent. Christophe Pagé fait son entrée en studio. Ça commence en 30 secondes.
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0: L'heure du grand journal du soir, bonsoir Christophe Paget.
2: Bonsoir Romain, bonsoir à toutes et à tous.
0: À la une ce soir, Téhéran qui frappe une vingtaine de bateaux dans le Golfe.
2: Oui, l'Iran dit répondre aux attaques américaines contre ses pétroliers. Le baril de Brent dépasse aujourd'hui les 100 dollars et ce n'est qu'une des conséquences économiques du conflit pour les pays de la région. On verra ça avec Nathanaël Vitran. On s'intéressera aussi à ces possibles crimes de guerre israéliens commis en Syrie, selon l'ONU. L'armée israélienne est présente sur le territoire syrien depuis la chute de Bachar al-Assad fin 2024.
0: Nous serons également à Dallas, aux États-Unis, où une convention républicaine a lieu.
2: Oui, normalement, ce genre de rassemblement est organisé pour la présidentielle. Là, Donald Trump en a voulu une avant les élections de mi-mandat. Et elle promet de tourner autour de la personne du président américain, nous dira notre correspondant Edouard Maille. Et puis toujours aux États-Unis, le dossier de ce 20h sera consacré à ces accusations américaines des entreprises chinoises pirées leurs modèles d'IA pour nourrir les leurs, les modèles chinois. Et ce sont les renseignements américains qui le disent.
0: Après ce grand journal du soir, Christophe, on va parler politique française. Nous appellerons nos confrères du Figaro qui s'apprêtent à publier un sondage selon lequel les Français plébiscitent une primaire de la droite et du centre que pourtant refuse celui qui semble le mieux placé aujourd'hui, c'est l'ancien Premier ministre. Édouard Philippe, rendez-vous dans un peu plus de 15 minutes. Mais pour débuter, Christophe, du football, le match de Ligue des Champions que RFI vous propose ce soir, ce sera en direct et en intégralité.
2: Oui, c'est dans moins d'une heure, PSG Slovan Bratislava, et c'est au Parc des Princes où l'on trouve Cédric de Oliveira. Bonsoir Cédric.
3: Bonsoir Christophe et bonsoir Romain.
2: Le double tenant du titre, le PSG, démarre sa nouvelle campagne européenne avec l'objectif presque inédit de remporter une troisième Ligue des Champions d'affilée.
3: Oui, il y a peu d'équipes qui ont réussi à faire ça dans leur histoire, messieurs. Trois Ligues des Champions d'affilée. Seul Bayern de Franz Beckenbauer, l'Ajax d'Amsterdam de Johan Cruyff, ça c'était à une autre époque. Et puis le Real Madrid de Zinedine Zidane en 2016, 2017 et 2018. Paris donc qui envisage, qui espère pouvoir rentrer un peu plus dans l'histoire, alors que déjà le club parisien a créé sa propre histoire, celle de remporter sa première Ligue des Champions en 2025 et de conserver son titre l'an dernier après une victoire au tir au but face à Arsenal en finale. C'était en mai dernier à Budapest. Paris donc qui a réussi le back-to-back, comme l'appelle Nasser El Khelaifi, le président du club, et ses supporters. Et donc ça démarre avec une troisième campagne, avec une concurrence qui est accrue, le Barça, le Real Madrid, les clubs anglais également, qui veulent tous la peau de ce PSG qui est un peu en délicatesse avec un début de saison délicat, toujours pas de victoire en championnat, mais peut-être le moyen de lancer enfin sa saison. Les joueurs de Luis Enrique qui espèrent battre le Slovan Bratislava, modeste club slovaque dirigé par un certain Yaya Touré, l'entraîneur ivoirien.
2: Merci Cédric de Oliveira, en direct du Parc des Princes. On vous retrouve dans moins d'une heure puisque le match PSG Slovan Bratislava est à écouter sur notre antenne en intégrale à partir de 19h temps universel.
0: Dans l'actualité internationale de ce mercredi, le Proche-Orient, l'Iran affirme avoir frappé une vingtaine de bateaux dans le Golfe, dont deux navires américains.
2: Mais réponse de Téhéran aux attaques américaines contre ses pétroliers, les gardiens de la Révolution disent avoir frappé en tout deux navires américains, donc 8 pétroliers et 10 autres bateaux. L'Iran a aussi revendiqué des attaques contre une base militaire américaine en Jordanie. Conséquence, en bourse, le baril de Brent a dépassé aujourd'hui les 100 dollars, une première depuis le mois de juillet, et le gaz européen est au plus haut depuis 2023. C'est dans ce contexte politique, économique, guerrier, que le ministre des Finances du Qatar a annoncé hier que son pays était confronté au deuxième trimestre à un déficit budgétaire de 5 milliards de dollars. C'est deux fois plus qu'au premier trimestre. Et c'est une conséquence des dégâts subis par les infrastructures gazières et par le blocage répété du détroit d'Ormuz. Logiquement, c'est compliqué pour le Qatar, mais aussi pour les autres pays de la région. Nathanaël Vitran.
4: L'Irak est particulièrement touché. Contrairement aux riches monarchies du Golfe, Bagdad ne dispose ni d'importantes capacités de stockage, ni de route alternative au transport maritime pour exporter son pétrole. Or, l'or noir représente 90% du budget irakien, dont le déficit a triplé depuis le début du conflit. Les pertes sont telles qu'elles pourraient pousser le pays à retourner sur le marché international de la dette. Une loi en ce sens est en ce moment à l'étude au Parlement. Situation similaire au Koweït qui a poussé le gouvernement la semaine semaine dernière a puisé dans le fonds souverain du pays, censé exclusivement servir à investir dans l'après-pétrole. La situation est moins critique pour les Émirats arabes unis ou l'Arabie saoudite qui ont bénéficié de l'augmentation des cours du brut. Mais l'extension du conflit en mer Rouge commence à peser. Le PIB saoudien a chuté de presque 5% au deuxième trimestre en raison d'une baisse d'un quart des exportations de pétrole. Au premier semestre, le déficit saoudien dépasse 42 milliards de dollars. C'est presque autant que les prévisions pour l'ensemble de l'année 2026.
0: Nathanaël Vitran, justement, on évoquait l'Arabie saoudite. L'Arabie saoudite contre-attaque au Yémen.
2: Oui, hier, les rebelles houthis avaient frappé l'Arabie saoudite qui mène la coalition soutenant le gouvernement yéménite et donc qui s'oppose aux rebelles houthis. Des rebelles qui, selon les Saoudiens, auraient mené ce mercredi plus de 50 frappes dans plusieurs régions du pays. Enfin, pardon, l'Arabie saoudite aurait mené plus de 50 frappes au Yémen. Au Yémen, où la guerre dure depuis 12 ans, elle a fait des centaines de milliers de morts et plongé le pays dans une crise humanitaire majeure.
0: Et de son côté, Benjamin Netanyahou, le premier ministre israélien, bien affirme que la République islamique iranienne est sur le point de s'effondrer.
2: Ouais, il l'a dit lors d'une rare visite à des soldats israéliens déployés en Syrie. En Syrie, où, selon des enquêteurs de l'ONU, les opérations d'Israël pourraient constituer des crimes de guerre. L'ONU dénonce des incursions terrestres, des patrouilles, des raids et des fouilles à répétition. Oriane Verdier.
5: Les membres de la commission d'enquête des Nations Unies sur la Syrie estiment même que l'armée israélienne s'ancre davantage chaque jour sur le territoire syrien. Israël a profité du chaos causé par la chute de Bachar al-Assad en 2024 pour déployer ses troupes sur la zone tampon entre les deux pays placés sous surveillance de l'ONU. Depuis, ses troupes avancent de plus en plus sur le territoire syrien. Selon l'enquête, l'installation par Israël d'un réseau de points de contrôle temporaire et d'infrastructures militaires permanentes sur le territoire syrien a lourdement affecté la population civile. Des centaines de Syriens, dont des mineurs, ont ainsi été détenus et interrogés. Des logements et des biens ont également été détruits. Autant d'actes expressément interdits en territoire occupé, rappelle l'enquêtrice, qui relève aussi l'absence de soins médicaux, l'impossibilité de gagner sa vie et de regagner son domicile en raison de la mise en place de barrières et de barricades. Israël poursuit donc son extension territoriale sur les territoires palestiniens, tout comme sur les territoires libanais et syriens, s'appuyant tantôt sur l'idéologie du grand Israël, tantôt sur des justifications d'ordre sécuritaire.
0: Oriane Verdier, 18h07 en temps universel, 13h07 à Dallas, où on va se rendre à présent, et c'est le grand journal du soir, évidemment, sur RFI avec vous, Christophe Paget, à Dallas, où Donald Trump réunit ses troupes pendant 2 jours.
2: Oui, et c'est inédit. Habituellement, ce genre de grand raout, c'est en vue de la présidentielle. Là, c'est avant les élections de mi-mandat qui auront lieu dans moins de 2 mois. Le président américain, même si sa popularité est en baisse, eh bien, il mise quand même sur ce rassemblement pour mobiliser les électeurs républicains alors que ces élections s'annoncent difficiles pour la majorité. Dans quelques heures, c'est le coup d'envoi de cette convention à Dallas, donc, où l'on retrouve notre envoyé spécial, Edouard Maille. Bonjour Edouard.
6: Bonjour.
2: Au programme de cette convention, des discours de figures conservatrices américaines et de membres de l'administration, évidemment. Et puis, Donald Trump prendra la parole les 2 soirs pour galvaniser ses troupes, malgré des politiques impopulaires.
6: Oui, tout à fait. L'objectif pour Donald Trump, c'est d'unir et de galvaniser sa base électorale. Une convention pour envoyer un message d'unité. L'objectif de ne pas rester coincé sur les divisions au sein des républicains, comme notamment la guerre menée en Iran et l'augmentation du prix de l'essence. Mais cette convention est un pari risqué, car être associé à Donald Trump peut se retourner contre certains candidats qui courtisent des électeurs plus modérés. Pourtant, la convention tournera autour de Donald Trump, qui doit prendre la parole les 2 soirs. À la boutique de la convention, par exemple, sur les vêtements et autres objets mis en vente, Donald Trump est de partout. Et depuis hier, on voit des supporters du président venir ici à Dallas avec les casquettes et les vêtements de campagne de Donald Trump. Et ceux à qui j'ai parlé estiment que la participation du président est un véritable atout en vue des midterms. Pourtant, de nombreux candidats républicains ont fait le choix de ne pas venir, et j'ai croisé une personne républicaine qui pense que cette convention est une erreur, une perte de temps, et que les républicains feraient mieux de se concentrer sur plus localement en vue des élections de mi-mandat.
2: Merci Edouard Maille, en direct de Dallas.
0: Alors on va rester aux États-Unis, Christophe, on va parler de l'intelligence artificielle, évidemment on en parle régulièrement ce soir. C'est le dossier du 20h car il y a une bataille au sommet.
2: Oui, une bataille entre les entreprises de 2 États, en tout cas selon les États-Unis, puisque les services de renseignement et de cybersécurité américains accusent de pillage plusieurs entreprises chinoises. Alors, ces accusations avaient déjà été lancées par des entreprises américaines, Anthropic, OpenAI, qui accusent les Chinois de se servir sans autorisation dans leur modèle. Accusation aussi lancée par le conseiller scientifique du président Donald Trump. Mais là, ce sont carrément les renseignements américains qui le disent. Pour en parler avec nous, Alice Froussard, du service économie de RFI. Bonsoir Alice. Alors, ce nouveau rapport, c'est surtout à ce jour le plus détaillé et le plus exhaustif.
7: Oui, et sont cités tous les acteurs importants de l'intelligence artificielle chinoise, de DeepSeek à Alibaba, en passant par Moonshot AI. Ces derniers sont accusés d'avoir utilisé massivement les grands modèles américains pour entraîner les leurs. Cette technique s'appelle la distillation. En fait, on interroge Claude, Gemini ou Grok des millions de fois. On récupère leurs réponses, leur capacité à coder, à raisonner, et on s'en sert pour améliorer son propre modèle en imitant le comportement du modèle d'origine.
2: Et Alice, ce qui inquiète Washington, c'est que ces campagnes sont menées à grande échelle.
7: Oui, et très sophistiquées. D'après eux, la distillation n'est pas juste un complément dans le développement de l'IA, c'est tout son fondement. Pour le gouvernement américain, le secteur chinois de l'intelligence artificielle se sert surtout de cette technique afin de combler un retard technologique et estime que les autorités chinoises sont au courant.
2: Mais alors, est-ce que cette technique de distillation, on peut l'empêcher ?
7: Non, justement, et il faut bien le rappeler, hein, c'est la technique classique pour entraîner des modèles d'intelligence artificielle. Une technique que les Américains testent sur leur propre modèle. Et ce n'est pas la seule façon, d'ailleurs, de faire des améliorations d'IA. C'est ce que nous explique Alexandre Kateb. Il est économiste, fondateur de la plateforme Multipolarity AI. Écoutez-le.
8: La distillation n'est qu'une des techniques utilisées. Il y a beaucoup d'autres innovations qui permettent à des modèles chinois de gagner en performance. Si on pense par exemple à DeepSeek, son premier modèle qui a été exposé au grand public a utilisé une technique totalement différente.
7: Il fait référence à l'apprentissage par renforcement. L'économiste estime qu'il faut donc relativiser l'importance de cette distillation. Aujourd'hui, dit-il, ce n'est pas une technique qui fait la différence. D'ailleurs, Pékin dément, parle d'accusations sans fondement. Pour la Chine, ces pratiques américaines visent en réalité à instaurer un monopole industriel.
2: Alors Alice, derrière cette bataille autour du vol de modèles, en fait, il y a un enjeu beaucoup plus large.
7: Oui, l'idée c'est surtout de savoir, entre Washington et Pékin, qui contrôlera l'IA, qui aura de l'avance sur l'autre. Là, on peut vraiment parler de guerre technologique. Et c'est ce qui explique l'alarme du secrétaire américain au Trésor, Scott Bessent. Selon lui, si la Chine gagne la course à l'IA, plus rien d'autre ne compterait. Pour le moment, les États-Unis restent toutefois en tête. D'après le spécialiste de l'IA, Alexandre Kateb, ce n'est pas nécessairement parce qu'ils disposent des meilleurs modèles, mais parce qu'ils contrôlent l'accès aux microprocesseurs les plus avancés.
2: Merci Alice Froussard.
9: Et puis le sommet de l'espace a commencé aujourd'hui au Grand Palais à Paris.
2: Oui, premier sommet international de l'espace qui s'est donc ouvert ce mercredi avec des entreprises, des délégations officielles, des chercheurs, des spationautes venus de 90 pays. Thomas Pesquet était là par exemple. L'objectif c'est pour l'Europe d'affirmer sa place alors qu'elle est chahutée par la concurrence américaine et chinoise. D'ailleurs, si Amazon était là, eh bien d'autres géants américains comme SpaceX et Blue Origin brillaient par leur absence. Ce qui n'a pas empêché de parler économie pendant cette première demi-journée et de faire des annonces. Charlotte Cosset.
10: Ariane Group décroche un nouvel engagement avec le géant Amazon. 6 nouveaux lancements depuis Kourou, commandés par l'entreprise de Jeff Bezos, et ce malgré les pressions évidentes de Donald Trump et l'absence de SpaceX. Autre annonce de poids, la start-up Skynopi et Eutelsat lancent le programme Globolacar. Objectif, améliorer la vitesse de connexion entre une centaine d'antennes et les satellites, un temps de latence qui devrait passer d'une heure à moins de 3 minutes, stratégique notamment dans le domaine de la défense. En tout, ce sont une cinquantaine d'annonces qui sont faites en ce premier jour. 5 milliards de contrats annoncés et 15 milliards d'euros confirmés pour Iris Carré, le projet de réseau de satellites de l'Union européenne qui doit lui permettre de gagner en indépendance et en souveraineté.
2: Des précisions signées Charlotte Cosset.
9: Au Royaume-Uni, le trafic aérien qui reste perturbé.
2: Plus de 2000 vols ont été annulés depuis hier en raison d'une panne technique, une panne technique grave, survenue en début d'après-midi. Le problème a été réglé en début de soirée, mais sans remettre, prendra du temps. C'est ce qu'a reconnu l'organisme de contrôle aérien, NATS, qui parle du retard accumulé dans les vols. C'est la troisième panne en autant d'années et le dirigeant de NATS est critiqué par plusieurs compagnies aériennes, dont Ryanair, qui réclame sa tête au gouvernement. En Serbie, le président dissout le Parlement pour des élections anticipées qui devraient avoir lieu le 25 octobre. Élections demandées depuis longtemps par les manifestants qui, depuis 2024, protestent contre la corruption dans le pays. Un mouvement qui est dirigé par une population étudiante, des étudiants qui ont annoncé qu'ils allaient présenter leur propre liste à ce scrutin.
9: Et puis on était au Grand Palais à Paris il y a quelques instants. On revient en France où le ministre de l'Intérieur, Laurent Nunez, a ordonné un contrôle de la police municipale de Carcassonne. Carcassonne qui est une ville du sud-ouest du pays.
2: Oui, et Laurent Nunez condamne aussi des propos indignes. Hier, le quotidien local Le Midi Libre a publié une vidéo dans laquelle un policier municipal tient des propos racistes et complotistes. Le nouveau maire d'extrême droite de Carcassonne a annoncé sa suspension et celle de tous les policiers municipaux en cause. Peu après, le parquet ordonnait la même chose. Quant au RN, la direction du parti d'extrême droite condamne avec la plus grande fermeté les propos qui ont été tenus et annonce la radiation et l'exclusion immédiate du policier de ce parti, le RN. Le Rassemblement national qui se retrouve donc lié à une nouvelle affaire de racisme à 8 mois du premier tour de la présidentielle, dont sa candidate Marine Le Pen est favorite, Raphaël Delvolvé.
11: Pas de temps à perdre pour le RN face à cette affaire de nature à mettre à mal sa désormais fameuse entreprise de dédiabolisation. Dans un communiqué, le parti ne manque pas de condamner très fermement les propos du policier, tout comme le maire de Carcassonne, le RN Christophe Barthès, conteste également toute responsabilité.
12: Ces propos sont scandaleux, à vomir, inexcusables. Cette vidéo remonte à 8 mois, période durant laquelle nous n'étions pas aux responsabilités à Carcassonne.
11: Malgré cette réaction rapide de la formation de Marine Le Pen, l'affaire devient déjà politique, outre les condamnations au sein du gouvernement, notamment du ministre de l'Intérieur. Elle suscite de vives critiques chez les opposants au RN, notamment Gabriel Attal, candidat Renaissance à la présidentielle.
13: Ça dit ce que serait une France gouvernée par le Rassemblement National. Des discours de haine, de rejet, de stigmatisation partout. Moi, c'est pas la France dont je veux.
11: Condamnations nombreuses également chez les candidats de gauche, l'insoumis Jean-Luc Mélenchon, le socialiste Olivier Faure ou François Ruffin. Dans les partis également, le député écologiste Benjamin Lucas.
14: Il y a beaucoup de racistes au Rassemblement National. Moi, je constate quand même que le Rassemblement National, encore une fois, est au cœur d'une de ces affaires. Ça montre bien que l'extrême droite n'a pas changé.
11: Des critiques régulièrement formulées contre le Rassemblement National, le parti avait récemment été épinglé pour avoir présenté plusieurs candidats douteux aux élections législatives 2024 et municipales 2026.
2: Raphaël Delvolvé, on termine avec la Nouvelle-Calédonie. 6 militants kanak portent plainte contre 4 ministres ou ex-ministres, dont l'actuel Premier ministre, Sébastien Lecornu. Plainte déposée devant la Cour de justice de la République pour dénoncer les conditions de leurs arrestations en juin 2024 et leur transfert en prison en métropole. Début juin, un non-lieu général avait été ordonné en faveur du leader indépendantiste Christian Tin et de militants kanak à l'origine de la mobilisation de 2024. Mobilisation pendant laquelle des émeutes ont fait 14 morts dans l'archipel et plus de 2 milliards d'euros de dégâts. RFI, 20h16, bientôt 17 à Paris, c'est la fin de ce journal, mais RFI Soir continue.
9: Merci Christophe Pagé.
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9: Et voici le programme du prochain quart d'heure avant Afrique Soir. Dans 14 minutes, on va parler politique française, on va appeler nos confrères du Figaro, car ils s'apprêtent à publier un sondage selon lequel les Français plébiscite une primaire de la droite et du centre que pourtant refuse celui qui aujourd'hui semble le mieux placé dans cette course, à savoir l'ancien Premier ministre Édouard Philippe. Et puis, comment veiller à la sûreté des maires du globe, sûreté qui est mise à mal par divers conflits actuellement. Dans le Grand Journal du Soir, on a évoqué les attaques aujourd'hui par l'Iran de navires qui tentaient d'emprunter le Détroit d'Ormuz. Reportage à suivre auprès d'officiers de la Marine Nationale à Brest, c'est dans l'ouest de la France. Mais dans l'actualité de ce mardi, il y a aussi, peut-être surtout d'ailleurs, du sport. Bonsoir, salut Diouf.
15: Bonsoir Romain, bonsoir à tous.
9: Mais oui, c'est la première journée de la Ligue des Champions qui se poursuit.
15: Oui, avec l'entrée en lice du double tenant du titre, le Paris Saint-Germain qui reçoit le Slovan Bratislava. L'équipe parisienne est en mission et vise un triplé. Et dans cette optique, elle devra corriger les nombreuses erreurs défensives observées en ce début de saison avec 6 buts encaissés lors des 3 premières journées de Ligue 1. Le PSG, auteur de 2 nuls et d'une défaite. Le capitaine Marquinhos en est bien conscient.
16: On concède beaucoup de buts en ce début de saison. On sait pourquoi, on a parlé, et le coach a montré des vidéos et je pense que on travaille pour améliorer de plus en plus. C'est tout un travail collectif qui je pense qu'on a fait quelques petites erreurs qui a été pas de notre niveau comme on a fini ces dernières années. C'est un début de saison où il y a toujours quelques petites erreurs qu'on peut commettre, qu'on peut s'améliorer très vite. Il faut juste être honnête, être sincère avec nous-mêmes. Il y en a un coach qui est très exigeant avec nous, qui nous dise les choses, qui nous dise la vérité. Et on sait ce qu'on doit travailler, qu'on doit améliorer pour son match de demain.
15: PSG Slovan Bratislava que vous pourrez suivre en direct et en intégralité dans un peu moins d'un quart d'heure. Une soirée animée par Babacar Diarra qui sera accompagnée par Patrick Juillard sur l'antenne des Réfis.
9: On sera évidemment à l'écoute, Saliou, mais il n'y a pas que le PSG qui joue évidemment dans cette compétition aujourd'hui.
15: Le FC Barcelone joue en ce moment même sous un déluge à domicile face au Feyenoord Rotterdam. La deuxième mi-temps est en cours, le score 3-0 pour le Barça. Des grosses affiches sont au programme aussi à 19h, temps universel. Arsenal, finaliste de la dernière édition, qui se déplace à Naples. Liverpool reçoit l'Atlético Madrid et le club turc de Galatasaray joue au Portugal face au Sporting de Lisbonne.
9: Voilà pour le foot, le tennis. À présent, on va parler de l'US Open.
15: Et un exploit XXL réalisé pour la première fois de sa carrière par l'Américain Ben Shelton qui a éliminé le numéro 3 mondial et tenant du titre l'Espagnol Carlos Alcaraz. Une victoire de prestige en quart de finale au bout de 5-7, 6-7, 6-1, 6-3, 1-6 puis 7-6 dans le dernier jeu décisif. Un match qui s'est achevé à 3h33 du matin à New York, un record dans l'histoire de l'US Open. Et forcément, Ben Shelton avait les jambes lourdes au moment de savourer ce succès.
17: Je suis fatigué, c'était une guerre, un match épique, très physique. Carlos est déjà l'un des plus grands champions de notre sport à seulement 23 ans. C'est toujours un plaisir de jouer contre lui. Il sort parfois des coups complètement insensés. J'ai été intelligent, j'ai très bien retourné, je l'ai obligé à beaucoup jouer, j'ai su profiter de ses erreurs et je ne me suis pas trop inquiété, même lorsqu'il faisait des points gagnants. Le fait de pouvoir tenir les échanges du fond du court, d'avoir un plan de jeu m'a beaucoup aidé. En tout cas, c'est certainement le match où j'ai pris le plus de plaisir de toute ma carrière.
15: Ben Shelton affrontera son compatriote Frances Tiafo. En demi-finale, le match se jouera vendredi.
9: On va terminer avec du cyclisme et la suite de la Vuelta en Espagne.
15: Le Britannique Matthew Brennan s'est offert aujourd'hui à Séville sa 5e victoire d'étape. Le coureur de Visma Lease a Bike s'est imposé au sprint devant le Belge Jordi Meus et le Danois Magnus Kors Nielsen. Au classement général, l'Espagnol Enric Mas conserve le maillot rouge. Demain, place à un contre-la-montre très attendu qui pourrait avoir un impact direct sur la victoire finale.
9: Et bien, merci beaucoup. Salut Diouf pour ce journal des sports. Il est 20h21 ici à Paris. La politique en France à présent et cette question qui monte en puissance hein, à un peu plus de 7 mois désormais du premier tour de l'élection présidentielle. Faut-il un candidat unique de la droite et du centre pour éviter un second tour qui opposerait le Rassemblement national à la France insoumise? L'ancien Premier ministre Édouard Philippe a dit hier soir tendre la main aux autres partis et leur propose une réunion dans les prochains mois à la Toussaint. Bonsoir Philippe Gély.
18: Bonsoir Romain.
9: Depuis la rédaction du Figaro, alors vous consacrez un dossier à cette actualité et vous titrez « Édouard Philippe se trouve sous pression ». Pourquoi l'ancien Premier ministre est sous pression suite à sa proposition?
18: Eh bien, Édouard Philippe, le fondateur d'Horizon, avait conçu une sorte de tour de passe-passe pour échapper à la primaire dont il ne veut pas. Et estimant qu'il domine dans les sondages, proposait à ses rivaux de la droite et du centre, c'est-à-dire Gabriel Attal, Bruno Retailleau pour les Républicains, David Lisnard pour Nouvelle Énergie, de se réunir début novembre pour évoquer, je cite, « ce sur quoi nous sommes en mesure de converger ». Sauf que les trois mouvements en question, à la fois le centre par la voix de François Bayrou qui a dit qu'aucun candidat ne peut se prévaloir d'une légitimité pour convoquer de son propre chef les autres familles politiques. David Lisnard qui dit que la méthode proposée, c'est tout ce que je ne supporte plus, une sorte d'arrangement entre notables. Et Bruno Retailleau qui ferme la porte lui aussi en disant que ce serait une réunion pour les macronistes entre les macronistes. Et donc, le coup politique d'Édouard Philippe a d'ores et déjà fait pchit.
9: Et Édouard Philippe, et c'est ce qui ressort d'un sondage que vous allez nous livrer, fait figure de favori en cas de primaire, même si lui, évidemment, n'en souhaite pas.
18: Oui, nous publions les résultats d'un sondage d'Oxa Backbone pour le Figaro qui montre en effet que, d'une part, les Français en général à 61% et en particulier les sympathisants de la droite et du centre à 70% sont favorables à l'organisation d'une primaire. Ils estiment, contrairement à Édouard Philippe qui dit qu'elle va créer davantage de divisions, les Français et les sympathisants de droite estiment qu'elle permettrait de rassembler la droite et le centre autour d'un candidat et donc de le rendre plus fort. Ils sont même d'accord sur le périmètre qui irait de Édouard Philippe à David Lisnard en passant par Gabriel Attal et Bruno Retailleau, mais sans Éric Zemmour ou Sarah Gnafo. Et les électeurs de les sympathisants du d'Horizon, qui sont 66% à soutenir le principe d'une primaire, permettraient à Édouard Philippe de la gagner, cette primaire. C'est ça le paradoxe. Apparemment, il sortirait devant avec 67% des voix, suivi par Bruno Retailleau qui pourrait recueillir 60% des voix et Gabriel Attal 48% de soutien devant David Lisnard à 41% de soutien.
9: Est-ce que, face aux chiffres que vous évoquez, l'ancien Premier ministre Édouard Philippe peut faire évoluer sa position?
18: Précisément, il est sous pression pour faire évoluer sa position. La formule qu'il propose a échoué, personne n'en veut. Les Gabriel Attal et Bruno Retailleau ne sont pas des grands fanatiques de la primaire, mais ils conviennent que c'est une façon de procéder acceptable. Donc la pression ne cesse de croître sur Édouard Philippe.
9: À suivre évidemment, en tout cas Édouard Philippe sous pression, titre à retrouver à la une du Figaro ce jeudi et évidemment sur le site internet du quotidien français. Merci beaucoup Philippe Gély.
18: Merci Romain.
9: En temps universel, les maires du globe sont-elles de moins en moins sûres? Les incidents se multiplient, tous les regards évidemment sont tournés vers le détroit d'Ormuz. D'ailleurs ce mercredi, l'Iran a annoncé avoir attaqué plus d'une dizaine de bateaux qui tentaient d'emprunter cette voie de passage stratégique. Autre front, dans une extension du conflit au Yémen, les rebelles houthis qui ont attaqué des bateaux saoudiens. C'est toute une vaste chaîne logistique qui est menacée par ces incidents et face à cela, eh bien, des officiers de la Marine nationale française veillent au grain. Ils sont postés à Brest, c'est en Bretagne, dans l'ouest de la France, et leur mission, eh bien, c'est de collecter des informations, de les vérifier et surtout d'alerter les armateurs et les équipages. C'est un reportage au Mika Center, signé Nicolas Feldman.
19: Dans une petite salle sans fenêtre, sur des écrans, une carte du golfe de Guinée. Dessus, des dizaines de points colorés se déplacent, des cargos, des pétroliers, des bateaux de pêche. Ils sont suivis en temps réel par l'officier marinier Pierrick.
20: Chaque point est un bateau dans lequel nous avons ce qu'on appelle une data card, donc une fiche, avec différentes informations comme ses identifiants, ses contacts, s'il est plus ou moins vulnérable. Et les personnes qui sont à bord.
19: Sur ces écrans, les officiers de marine suivent les navires, mais ils sont là aussi pour recevoir et traiter les incidents. Cet appel ici n'est qu'un exercice, mais à chaque alerte, la procédure est la même.
20: Concernant le cas de piraterie, le dernier appel daté de mi-janvier 2026. Et c'était un navire qui nous appelait, il avait reçu une alerte d'un navire de pêche à côté qui reportait une attaque de piraterie au large du Gabon. À partir de là, nous allons confirmer si on peut l'incident, si on peut également contacter la compagnie, contacter directement les autorités locales, parce que c'est eux qui ont la main. Nous ne sommes vraiment la porte d'entrée de l'information.
19: Car si le rôle du Mika Center est d'alerter les navires en difficulté, son autre mission est de collecter les informations, puis de les diffuser à ses adhérents, quelques 1700 navires répartis sur les mers du globe.
21: Là, vous avez par exemple un bateau de pêche, on va zoomer un petit peu plus.
19: Et depuis 6 mois et la reprise du conflit au Moyen-Orient, le regard des opérateurs s'est déplacé vers l'une des routes les plus stratégiques au monde, le détroit d'Ormuz. Le capitaine de frégate Emmanuel est le commandant du Mika Center.
21: Dans le cas concret de la zone Ormuz, situation extrêmement volatile. Et c'est ce que nos adhérents nous demandent, c'est quelle est notre appréciation de la situation? Est-ce qu'ils peuvent faire passer leur navire? Est-ce qu'ils peuvent avoir confiance pour passer à droite ou à gauche du détroit? Et notre travail, de manière la plus neutre possible, c'est de leur dire ce que nous voyons, d'analyser avec nos opérateurs sur place qu'est-ce qu'il se passe pour leur permettre de prendre une décision en faisant leur propre analyse de risque. Et ça, c'est du quotidien.
19: Pour cela, le Mika Center s'appuie sur des données en source ouverte, mais il dispose aussi d'informations plus confidentielles.
21: Ce que vous avez sur Marine Traffic ou sur les sites publics, c'est ce que le bateau décide d'émettre face à des situations sécuritaires compliquées. Certains navires décident de couper leurs émissions. En revanche, le Mika Center, par le biais de son lien avec les autorités militaires qui se déroulent dans certaines zones, peut voir certaines choses qu'on ne voit pas. Ça nous sert à mieux savoir qui se trouve dans la zone et éventuellement, à partir du moment où vous savez où sont les personnes, vous êtes capable d'intervenir ou de faciliter l'intervention.
19: Est-ce grâce à ce soutien de la marine, le commandement français ne le confirmera pas? Reste que plusieurs navires sous intérêt français ont réussi au plus fort de la crise à sortir du détroit d'Ormuz sans encombre.
9: Un reportage signé Nicolas Feldman au Mika Center de Brest dans l'ouest de la France. 20h28 ici à Paris, c'est la session soirée de l'info sur RFI qui se poursuit. À suivre dans une minute, Afrique Soir, la première édition. Et ensuite... Oui,
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0: 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L'heure d'Afrique Soir, la première édition de ce mercredi. Bonsoir Sylvie Berbet.
24: Bonsoir Romain, bonsoir à tous. 500 000 d'élèves privés d'école en raison du conflit dans l'est de la République démocratique du Congo. 10 jours après la rentrée scolaire, 500 000 enfants n'ont toujours pas repris le chemin des cours. Nous y reviendrons avec Alexandra Brangeon. Au Tchad, le chef de guerre Abdoulaye Miskine, condamné à 15 ans de prison. Il était jugé pour assassinat, torture, séquestration, enlèvement et viol. Nous reviendrons dans le dossier d'Afrique Soir sur ce séisme politique au Cameroun, la démission de l'opposant Maurice Kamto de la tête du MRC. Enfin, nous terminerons en musique avec la sortie du nouvel album d'Ibibio Sound Machine. Ce sera le coup de cœur de Pierre Vallée. Mais tout d'abord, le football et la suite de la première journée de la phase de ligue de la Ligue des Champions en Europe. En ce moment, le Barça de Lamine Yamal joue face au Feyenoord Rotterdam. Barcelone mène 5-1. Nous en sommes à la 86e minute de jeu. Autre favori a débuté ce mercredi, le Paris Saint-Germain, qui affronte le Slovan Bratislava au Parc des Princes, où vous vous trouvez, Cédric D'Oliveira. Bonsoir Cédric.
25: Bonsoir Sylvie.
24: Immense défi pour le club slovaque et pour son entraîneur que nos auditeurs connaissent bien, un certain Yaya Touré, qui fait ses grands débuts de technicien en Ligue des Champions.
25: Et oui Sylvie, c'est historique ce que va faire Yaya Touré dans quelques instants. L'Ivoirien va devenir à 43 ans le premier coach africain à s'installer sur un banc de touche lors d'un match de phase finale de Ligue des Champions. Un cap de plus à franchir pour celui qui a été un immense joueur passé par le Barça de Pep Guardiola mais aussi par Manchester City et qui a notamment remporté la CAN 2015 avec la Côte d'Ivoire. Un monument du foot africain et qui a donc voulu poursuivre sa carrière en tant qu'entraîneur dans la plus grande discrétion. Dans un premier temps, il s'est formé avec plusieurs expériences d'adjoint à Donetsk en Ukraine, mais aussi Grozny en Russie avant de rejoindre le Standard de Liège il y a 3 ans et de devenir adjoint de Roberto Mancini, sélectionneur de l'Arabie Saoudite. Dernière expérience donc de Yaya Touré avant de convaincre le Slovan Bratislava de miser sur lui il y a quelques mois avec le succès que l'on sait cet été. 2 tours franchis en barrage et donc cette qualification pour la Ligue des Champions. Et quoi de mieux pour commencer cette campagne que d'affronter le double tenant du titre, le Paris Saint-Germain, ici au Parc des Princes. Donc pour Yaya Touré, qui va avoir une vraie occasion de montrer de quoi il est capable en tant qu'entraîneur.
24: Merci Cédric Divera, De Oliveira, PSG, Slovan, Bratislava. Un match à suivre en direct et en intégralité sur RFI avec donc les commentaires de Cédric D'Oliveira. Coup d'envoi à 19h, temps universel. Vous écoutez RFI, c'est Afrique Soir, il est 19h33 à Kinshasa, dans l'est de la RDC. Les combats aggravent une crise humanitaire déjà considérable. Du sud-ouest de Massissi au haut plateau de Fizi, les affrontements se déroulent dans des zones marquées par d'importants déplacements de population. Dans une communication diffusée dans la nuit, l'AFC M23 accuse l'armée d'avoir bombardé Minembwe. Les forces armées affirment de leur côté conserver Moulima et avoir repris plusieurs positions dans le secteur. Des affirmations contradictoires qui ne sont pas vérifiées de manière indépendante. Aujourd'hui, les données humanitaires analysées par RFI montrent l'extrême vulnérabilité des populations. Patient Legaudy.
5: Premier espace, les sud-ouest de Massissi et l'axe conduisant vers Walikale. En juillet déjà, trois alertes de déplacement portant sur plus de 335 000 personnes avaient été enregistrées dans la zone de santé de Massissi. Pinga, dont le territoire de Walikale, était aussi classé parmi les points chauds humanitaires. C'est vers cet espace que se déplace aujourd'hui la pression militaire après les prises des localités de Oumoura et Kazinga par la FSM-23. Des familles ayant déjà fui Massissi vers Walikale doivent repartir. Et deuxième espace, les hauts plateaux du Sud Kivu. À Minembwe, concerné par les combats hier encore, les déplacements touchaient déjà plus de 33 000 personnes en juillet. Le déficit des réponses humanitaires y atteignait 96% et la situation se détériore davantage. Dans la zone voisine des Fizi, quatre alertes portées sur plus de 30 000 personnes. Le déficit d'assistance y est évalué à 99%, un niveau proche du maximum. Ces chiffres ne mesurent pas encore les conséquences des affrontements de cette semaine. Ils montrent que les combats actuels frappent des territoires où des dizaines de milliers de déplacés manquaient déjà presque entièrement d'assistance.
24: Et l'une des conséquences de cette guerre dans l'Est de la RDC, c'est la déscolarisation. Bonsoir Alexandra Branjon.
6: Bonsoir.
24: 10 jours après la rentrée scolaire, 500 000 d'enfants, un chiffre éloquent, 500 000 d'enfants qui n'ont toujours pas repris le chemin des cours en cause des écoles détruites par cette guerre, occupées ou transformées en abris. Au total, plus d'un millier d'établissements sont toujours fermés, selon un rapport du mécanisme de coordination humanitaire de l'éducation congolaise, piloté par l'UNICEF et l'ONG Save the Children.
6: Oui, le Sud Kivu fait de loin la province la plus affectée. Au total, 462 écoles sont toujours fermées et plus de 260 000 enfants n'ont pas fait leur rentrée. Dans près d'un cas sur deux, la fermeture des établissements est directement liée à l'insécurité ou aux affrontements répétés. Dans les autres cas, les écoles ont été soit détruites, soit sont occupées par des groupes armés ou par des déplacés. Vient ensuite la province du Nord Kivu, où près de 82 000 enfants n'ont pas pu effectuer leur rentrée scolaire, notamment dans la zone de Massissi. À noter qu'à Massissi Centre, 7 écoles font classe dans une cantine de paroisse. Vient ensuite l'Ituri, avec plus de 45 000 enfants déscolarisés. Vous le disiez, au total, cela représente près de 500 000 d'enfants privés d'école. Ce rapport souligne que les écoles fermées ne représentent que la partie la plus visible de cette crise de l'éducation. Les humanitaires, eux, alertent sur le fait que cette privation de scolarité expose directement les enfants au recrutement forcé par les groupes armés et aux violences basées sur le genre.
24: Merci Alexandra Vangeon. Dans l'actualité encore, le Tchad, avec cette condamnation d'Abdoulaye Miskine à 15 ans de prison ferme. Ses trois co-accusés écopent quant à eux de 10 ans de prison. Ils sont également condamnés à payer 30 millions de francs CFA à chacune des parties civiles, soit au moins 1 milliard au total. N'Djamena, la correspondante de Nadia Ben Mahfoud.
7: Abdoulaye Miskine est reconnu coupable notamment d'associations de malfaiteurs, de sévices graves, de torture et d'assassinat, et ses co-accusés sont reconnus complices. Les parties civiles se réjouissent de voir Abdoulaye Miskine condamné et reconnu coupable. Ils se disent soulagés et prêts désormais à faire leur deuil. En revanche, leur avocat, maître Amat Abderrahman, est déçu de la somme qui sera versée à ses clients. Les avocats des parties civiles avaient demandé 25 milliards de dommages et intérêts. La Cour ne leur accorde qu'un milliard de francs CFA. Autre point de frustration pour maître Amat Abderrahman, les accusés n'ont pas été jugés pour crimes contre l'humanité par une cour criminelle pourtant compétente en la matière, dit-il. Du côté des avocats d'Abdoulaye Miskine, maître Benjamin Mamgodibaï se dit triste et déçu par ce verdict, car il estime que la loi tchadienne n'a pas été appliquée. Pour lui, malgré un dossier vide, les juges n'ont pas été courageux et ils ont fait le jeu de la politique. Fin de citation. Abdoulaye Miskine a déjà donné son accord pour porter l'affaire devant la Cour suprême. Maître Benjamin Mamgodibaï annonce déposer le recours contre cette décision. Nadia Ben Mahfoud, N'Djamena, RFI.
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24: Sa démission a fait l'effet d'un coup de tonnerre sur la scène politique camerounaise. L'opposant Maurice Kamto quitte la présidence du MRC, le Mouvement pour la Renaissance du Cameroun. Démissionnaire aussi le premier vice-président Mamadou Mota. Le parti est perçu par beaucoup comme étant le principal parti d'opposition camerounais. Et ses départs sont abondamment commentés, tant en interne qu'au sein du MRC, que dans le reste de la classe politique. Polycarpe Samba.
8: Au sein du MRC lui-même, le départ simultané des deux figures de proue que sont Maurice Kamto et Mamadou Mota, alors que le parti prépare activement son retour dans les jeux électoraux pour début 2027, a quelque peu désarçonné une bonne partie des militants. Les réactions depuis hier oscillent entre inquiétude et besoin de réaffirmation de loyauté, à l'instar de André-Marie Tessa, un responsable du MRC dans la région de l'Ouest qui a rapidement publié une correspondance pour réitérer son soutien qu'il dit indéfectible à Maurice Kamto. Okala Ebodé, ancien cadre du parti aujourd'hui exclu et qui est engagé dans plusieurs procédures contentieuses pour sa réintégration, a lui exprimé ses regrets face à ce qu'il qualifie de gâchis à la fois politique, humain, juridique et administratif. Parmi les autres leaders politiques, Valère Bessala, président du parti Jouvence, a salué une décision qu'il qualifie de très beau dribble, là où d'autres observateurs évoquent une séquence politique totalement inédite pour l'opposition camerounaise. Alex Nguépi, en cadre du SDF, voit dans cette démission un possible sacrifice politique qui permettra au MRC de conserver ses chances de participer aux prochaines élections, notamment les législatives et les municipales.
24: Et nous allons revenir sur la démission spectaculaire de Maurice Kamto avec l'invité de Nicolas Sur, Stéphane Akoa, analyste politique à la Fondation Paul Angot est là.
10: Visiblement, il a mesuré que les obstacles que posait l'administration camerounaise à la marche du MRC étaient insurmontables. Le ministre de l'administration territoriale, Paul Akotangandji, a dit récemment qu'il ne reconnaissait pas la nouvelle direction de l'UMRC, nouvelle au sens où M. Kamto, après avoir tenté d'être investi par le Manidem pour l'élection présidentielle d'octobre dernier, est revenu au MRC et en décembre, une convention l'avait réinstallé à son poste de vice-président, choix que conteste l'administration et qui pourrait donc hypothéquer les chances du MRC d'être reconnu capable de présenter des élections pour la prochaine séquence électorale l'an prochain, en 2027.
11: C'est-à-dire que Maurice Kamto craint que le parti soit disqualifié des prochaines élections municipales et législatives.
10: À cause de lui, tout simplement, et donc il a préféré se retirer pour enlever cet argument aux autorités, au système gouvernant.
11: Et cette menace, elle est sérieuse? Un parti dont le président ne serait pas reconnu ne peut pas participer à des élections?
10: Ce n'est pas écrit ainsi, mais on sait que l'administration multiplie les raisons de ne pas laisser au MRC le champ libre, au moins la possibilité d'exercer son potentiel de parti d'opposition. Donc, pour éviter cet argument, pour éviter l'utilisation de ce prétexte, M. Kamto a estimé, et le vice-président également, qu'il était préférable d'éviter ce problème, étant donné qu'une contestation ancienne en interne discute de cette décision de reconnaître à M. Kamto le droit de revenir au MRC et d'en redevenir le président. Donc, pour éviter ces embrouilles, il était préférable, selon M. Kamto, de ne plus figurer comme cible dans le jeu politique camerounais aujourd'hui.
11: C'est la deuxième fois que Maurice Kamto quitte la présidence du parti en moins d'un an, parce que le MRC, qui n'avait pas d'élu, ne pouvait pas présenter de candidat à la présidentielle. C'est l'échec d'une stratégie pour lui?
10: Clairement, c'est l'échec d'une stratégie et clairement aussi, c'est le fait que ce parti, même s'il a porté beaucoup d'espoir à sa création, est plombé par l'image que M. Kamto a, par la personnification, peut-être quelque part on peut dire ainsi, de ce système et de ce rôle que jouait le MRC comme parti de l'opposition, qui est identifié essentiellement à M. Kamto et ne figure pas à la fois au plan idéologique, au plan programmatique et puis au plan de l'implantation sur le territoire national comme une réelle menace. Mais M. Kamto catalyse à la fois les espoirs de tout un peuple, mais également toutes les menaces et toutes les réponses, riposte que le système s'est adressé non pas au MRC en fait en son ensemble, même si c'est le MRC qui en est victime, mais à M. Kamto précisément.
24: L'analyste politique Stéphane Akoa avec Nicolas Sur. Au Nigeria, la campagne en vue des élections générales de janvier prochain a débuté il y a quelques semaines, mais déjà, le spectre des violences politiques plane. Ce mardi, le candidat d'opposition Peter Obi, arrivé troisième à la présidentielle de 2023, a été empêché de visiter un camp de déplacés dans la région de Benue, empêché par des jeunes qui avaient bloqué la route. Alors, doit-on voir dans cet incident le signe de tension autour de cette campagne électorale? Explication, Lisa Fabien.
1: La police nigériane a confirmé qu'elle a dû déployer du personnel pour escorter et protéger Peter Obi, qui s'est retrouvé bloqué sur la route menant à la communauté de Yelwata, qu'il devait visiter ce mardi. Des vidéos de l'incident montrent des dizaines de jeunes en train de chanter et de menacer le convoi du candidat à la présidentielle. Celui-ci était arrivé le matin même par avion dans l'état de Benue, afin de rencontrer les familles déplacées par les violences récurrentes entre éleveurs et agriculteurs. Plus de 200 personnes ont notamment été massacrées à Yelwata en juin 2025, une attaque qui a entraîné l'exode de milliers de membres de cette communauté. Après le départ forcé de Peter Obi, le Congrès démocratique du Nigeria a dénoncé une obstruction honteuse qui aurait été orchestrée par le gouverneur de l'état de Benue lui-même, selon le parti. Ce dernier, élu du parti majoritaire APC, a fermement rejeté ces accusations. Quant à Rabiu Kwankwaso, candidat au poste de vice-président aux côtés de Peter Obi, il a déclaré que les autorités ne doivent pas oublier que la constitution nigériane garantit la liberté de mouvement. Il a demandé aux observateurs étrangers de prendre note de cet incident.
2: Lisa Fabian. Dans l'actualité également, l'économie, on va quitter l'Afrique pour la Corée du Sud, Séoul, qui accueille jusqu'à vendredi de nombreux ministres africains, une importante délégation africaine qui vient à un sommet consacré à la haute technologie. On sait bien que la Corée du Sud est en pointe dans ce domaine. L'objectif de cette rencontre entre les dirigeants africains et les Sud-Coréens, c'est de développer de nombreux partenariats en matière, notamment d'IA, d'intelligence artificielle. À Séoul, Célio Foriti.
12: Investir dans l'intelligence artificielle, oui, mais pourquoi faire ? Certains pays sont venus à Séoul avec des attentes importantes pour l'avenir de leurs économies. C'est le cas de Marc Abegué, ministre délégué auprès du ministre de l'économie du Gabon.
13: Ce que le Gabon souhaite, tient à sa souveraineté numérique. Ensuite, nous souhaitons développer, utiliser l'IA dans le cadre de la productivité, améliorer la productivité à travers donc la modernisation et la transformation du secteur agricole, digitaliser et moderniser également le système de santé, donc utiliser les infrastructures numériques pour améliorer le cadre sanitaire.
12: Et pour cela, quoi de mieux que d'apprendre des meilleurs, explique Ousmane Fall, directeur par intérim de la Banque africaine de développement.
14: Comme vous le savez aujourd'hui, la Corée représente quand même un des leaders mondiaux dans le secteur de l'intelligence artificielle. Et au-delà de ça, ils ont quand même une expérience avérée dans la transformation digitale à grande échelle. Donc c'est tout ce dont l'Afrique a besoin justement pour développer ses capacités.

0: Américaines survenues hier contre des pétroliers iraniens. C'est en tout cas les justifications qui sont avancées ce mercredi par Téhéran. En tout cas, voilà, qui fait à nouveau flamber les cours du pétrole. Le prix du baril de Brent de la mer du Nord se trouve au-dessus du seuil crucial de $100. Une convention républicaine ce mercredi à Dallas, au Texas, format habituellement réservé aux années d'élections présidentielles aux États-Unis. Mais le président Donald Trump voit les choses en grand, à moins de 2 mois, évidemment, des élections de mi-mandat aux États-Unis. Une succession de prises de parole est prévue, une cinquantaine par jour, aujourd'hui et demain, dont celle de Donald Trump et de son vice-président J.D. Vance. Et puis un premier sommet international sur l'espace qui s'est ouvert ce mercredi, qui se tient jusqu'à demain au Grand Palais à Paris. 90 pays, plus de 50 projets en cours et des milliards d'investissements. C'est un grand plaisir de vous accueillir ici aujourd'hui. C'est ce qu'a déclaré le président français Emmanuel Macron en assistant au sommet aux côtés de l'astronaute français Thomas Pesquet. C'est un enjeu, ce sommet, pour le vieux continent qui tente de rattraper son retard face aux États-Unis et face à la Chine. Bientôt 48 minutes en temps universel, première édition d'Afrique Soir de ce mercredi. La suite, Sylvie, on va partir sur une route en Tanzanie.
1: Oui, une route célèbre, hein. Il s'agit de l'autoroute du Gorongoro qui mène aux parcs nationaux les plus beaux du pays, hein, qui abrite une faune exceptionnelle et qui donc appelle beaucoup de tourisme sur place. Mais la pollution aux déchets est un véritable fléau qu'a décidé de combattre une société de recyclage pendant les 3 prochaines années, notamment grâce à l'aide des communautés locales. C'est un reportage à Arusha d'Élodie Goulesque.
2: À Muriette, dans le sud d'Arusha, la gigantesque décharge à ciel ouvert est visible de loin. Mais certains camions poubelles empruntent un autre chemin, celui de l'usine de recyclage au Okota.
3: Le camion arrive ici, ensuite les déchets doivent être pesés, le camion est vidé et les déchets vont sur les tapis roulants.
2: Béatrice Ngunjeri est responsable des opérations dans la société. Le but ? Donner une seconde vie aux produits jetés.
3: Je dirais qu'on arrive à recycler 70 à 80% des déchets que nous récoltons. Mais la quantité ne cesse d'augmenter. Nous traitons 6 fois plus de déchets qu'au début.
2: Chaque année, la Tanzanie produit plus de 14 millions de tonnes de déchets et le nombre augmente au fur et à mesure que la population croît. Les détritus qui se retrouvent jusque dans les moindres recoins du pays, y compris autour de la route qui mène au parc du Ngorongoro et du Serengeti, célèbres pour leur safari. Ce jour-là, Andrew Wallace, fondateur et directeur d'Okota, va à la rencontre de celles et ceux qui vont l'aider à nettoyer la route de 150 km une fois le projet lancé au cours du mois de septembre.
4: L'objectif sur le long terme, c'est que les gens se débarrassent de leurs déchets de façon responsable. C'est peut-être bête de commencer juste en ramassant les ordures au bord de la route pendant 3 ans, mais il faut bien commencer quelque part.
2: Okota a découpé cet axe en 13 tronçons avec un point de dépôt dans chacun d'entre eux. Parmi les participants, l'école secondaire Toumaini, qui recevra un budget mensuel d'environ 300 euros pour embaucher et gérer 3 personnes pour le ramassage des ordures. Un projet qui enthousiasme Céline Aleyan, professeure dans l'établissement.
5: En tant que professeur, je veux que mes étudiants apprennent que lorsqu'on jette les déchets par terre, on n'impacte pas seulement l'environnement, mais Mère Nature n'est pas contente. Sur le long terme, ça provoquera des dérèglements qui vont tous nous affecter.
2: Les élèves seront sensibilisés à ces problématiques et l'école, qui doit aujourd'hui brûler ses déchets faute de collecte, pourra les donner à Okota lors du ramassage hebdomadaire. Le projet est financé principalement par des professionnels du tourisme dans la région, le gouvernement n'ayant pas voulu s'impliquer pour l'instant. En reprenant la route du Ngorongoro, une file de voitures s'arrête soudainement sur le côté. Un éléphant mâle majestueux paralyse le trafic pour traverser la route. Un rappel que la pollution de cet axe impacte bien plus que les êtres humains qui le traversent. Élodie Goulesque, Arusha, RFI.
1: Reportage à Arusha, donc à retrouver comme l'ensemble de nos chroniques, hein, sur notre site internet. Hein, je vous rappelle l'adresse www.rfi.fr. De la musique dans Afrique Soir à présent, comme chaque mercredi, c'est Pierre Vallée qui nous rejoint. Bonsoir Pierre.
6: Bonsoir Sylvie, bonsoir à tous.
1: Pour nous parler du collectif britannico-nigérian Ibibio Sound Machine, il sort ce vendredi un nouvel album, Chopping Mountain, un disque sur lequel le groupe s'est fixé un objectif, promouvoir l'amour, l'unité et la résistance à travers la musique.
6: Oui,
1: un beau programme.
6: Oui, exactement. Ibibio Sound Machine, un groupe confirmé puisqu'il s'agit de leur 6e
4: deuxième album déjà, emmené par deux personnages, la chanteuse Eno Williams, qui n'est pas que chanteuse, hein, parce qu'elle compose les morceaux,

0: et Max Grönhard au saxophone, à la programmation des machines et à la production, c'est-à-dire c'est celui qui a une vision globale du projet. Un groupe qui s'est fait connaître dès 2014 en proposant un mélange assez bien équilibré entre le funk et le disco africain des années 70, mélangé avec des éléments d'électro, voire de house music.
1: Et le résultat, Pierre, c'est un son que l'on reconnaît tout de suite. Hein.
0: Oui, Ibibio Sound Machine reprend les codes de l'afrobeat avec une rythmique typée, très inspirée, pour ne pas dire copiée, sur le batteur de Fela, Tony Allen, accompagnée par une section rythmique, une section cuivre, pardon, puissante et nombreuse, mais heureusement, ils ne tombent pas pour autant dans la caricature et ils utilisent aussi des sons très actuels comme pour la basse à qui ils donnent une texture très synthétique, reconnaissable immédiatement et une foule d'effets électroniques qui modernisent l'ensemble.
1: Et une forme que le groupe a su renouveler hein, sur ce nouvel album. Hein.
0: Exactement, sur ce nouvel album Shopping Mountain, ils ont su à la fois garder ce qui fait leur force mais aussi se renouveler, voire s'aventurer sur des terrains où on ne les attendait pas comme par exemple sur ce morceau très soul intitulé tout simplement Love.

0: Et puis, Ibibio Sound Machine a aussi évolué en s'écartant du côté très dansant de leurs précédents albums, en ralentissant le tempo de plusieurs morceaux, comme sur Give Me Peace, un duo avec le célèbre claviériste nigérian Dole Sosimi, ou encore comme sur le morceau Burning in Lagos, que j'ai choisi de vous faire écouter et qui se révèle être particulièrement hypnotique. Et je me suis dit que c'était une bonne idée d'écouter ce genre de morceau pour le soir.
1: Très bonne idée.

Sound Machine, le coup de cœur de Pierre Vallée pour refermer cette première édition d'Afrique Soir, écourtée en raison du match comptant pour la Ligue des Champions. C'est la rentrée du Paris Saint-Germain, champion du monde en titre. Le PSG qui reçoit Slovan Bratislava, rencontre à suivre en intégralité et en direct sur RFI. Coup d'envoi de la rencontre à 19h, temps universel. Cédric d'Oliveira est déjà installé au Parc des Princes. Bonne soirée.

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6: Le retour des intégrales sur la radio du monde. Les intégrales, vous les avez écoutées évidemment pendant la Coupe du Monde, mais cette fois-ci, c'est la Ligue des Champions qui fait son retour sur l'antenne avec le double champion en titre, le Paris Saint-Germain, qui remet son titre en jeu à domicile au Parc des Princes face à un petit poussé, le Slovan Bratislava, club slovaque. Et on va vivre cette rencontre en intégralité sur l'antenne tout en suivant les autres rencontres en cours. Et il y a de l'affiche sur le continent européen avec notamment Liverpool, Atlético Madrid. On va tout de suite, dans quelques instants, rejoindre notre envoyé spécial du côté de la capitale française. Le temps juste d'un petit break.
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6: Et avec moi en studio, Patrick Julliard, un habitué des soirées européennes. Bonsoir.
7: Bonsoir Babacar, bonsoir à toutes et à tous.
6: Alors c'est un événement parce que le Paris Saint-Germain joue double champion en titre. Et évidemment, on attend toujours de savoir ce que donnent les champions de France et champions d'Europe, il faut le préciser. Mais il faut savoir aussi que c'est un événement parce que on a un entraîneur particulier du côté du Slovan Bratislava, il s'appelle Yaya Touré, il est ivoirien.
7: Et quel événement, c'est la première fois qu'on aura un coach africain sur un banc en phase de Ligue des Champions. Donc c'est historique et c'est Yaya Touré, donc à un double titre puisqu'il a déjà tâté entre guillemets de la Ligue des Champions en tant que joueur et pas qu'un petit peu, hein. Il a été un acteur majeur de cette compétition pendant plus d'une dizaine d'années et le voilà sur le banc pour sa première expérience de numéro 1. Il commence humblement, il a déjà appris le métier en étant numéro 2 ou en s'occupant d'équipes de jeunes et là le voilà sur un banc d'une équipe qui est championne de son pays, qui va faire sa deuxième expérience en phase de ligue. L'objectif, c'est de faire mieux qu'il y a deux ans, c'est-à-dire de gagner son premier match. Moi, est-ce que ce sera pour ce soir ? Ça, on le verra.
6: C'est pas facile.
7: Ça va être difficile. C'est le match d'emblée, sans doute le plus dur pour cette équipe dans cette phase de ligue. Hein. Mais évidemment, on va suivre ça avec beaucoup de curiosité, j'allais même dire de gourmandise, parce qu'on veut voir comment le grand joueur qui était Yaya Touré et s'est mué peut-être en entraîneur du futur, puisqu'on voit des grands joueurs, il y en a d'autres, hein, qui sont arrivés de manière assez précoce et qui réussissent bien. On voit Vincent Kompany au Bayern Munich, donc les débuts de Yaya Touré en phase de ligue sont vraiment à suivre de très près, sachant qu'en plus, ils sortent d'un long parcours pour en arriver là, puisqu'ils ont passé 3 tours avant de pouvoir enfin...
6: Ça a commencé en juillet pour eux.
7: Ouais, donc c'est un petit marathon qu'ils ont mené à bien, donc... ils sont déjà un petit peu rodés à cette compétition, alors que le PSG, lui, fait évidemment ses débuts, puisque le PSG n'a pas à passer par les phases préliminaires.
6: Exactement, 12 matchs hein, que Yaya Touré dirige cette équipe du Slovan Bratislava. Le 13e, c'est donc au Parc des Princes, avec Cédric De Oliveira, qui est dans les tribunes pour nous raconter cette rencontre. Bonsoir Cédric.
8: Salut Babacar, salut Patrick, salut tout le monde.
6: Alors les joueurs sont entrés sur la pelouse. Parlez-nous un petit peu de cette équipe du Paris Saint-Germain. Est-ce qu'il y a eu des changements? Parce que le début de saison, on va dire qu'il n'est pas parfait, loin de là.
8: Ouais, il n'est pas parfait ce début de saison, effectivement, avec toujours pas de victoire, mis à part celle en Supercoupe d'Europe face à Aston Villa. Et du coup, il y a eu du changement. Alors après, est-ce que c'est des messages envoyés à certains cadres ou est-ce que c'est de la gestion d'effectifs? Vous savez que pendant 6 mois, généralement, Luis Enrique fait ça. Il gère un peu son effectif entre la Ligue 1 et la Ligue des Champions. Je vous donne la composition du Paris Saint-Germain, même s'il va y avoir une minute de silence dans quelques instants.
9: Vous voulez que je prenne l'antenne le temps de cette minute de silence qui me donnera
8: En mémoire des victimes du glissement de terrain au Népal.
9: Effectivement. Et on va en profiter pour donner les premiers résultats de cette journée de Ligue des Champions, sachant qu'il y en a eu 6 déjà des matchs hier. Et aujourd'hui, à 18h45, heure espagnole, Barcelone, sous des trombes d'eau, a déroulé face aux Néerlandais du Feyenoord de Rotterdam. 5-1 pour les Espagnols, avec notamment un Rafinha qui a brillé, hein. Rafinha qui est le capitaine barcelonais, un doublé pour lui. Lamine Yamal a également marqué, Gabriel Jesus. Donc une victoire éclatante du FC Barcelone. Et l'autre résultat, c'est Stuttgart, les Allemands de Stuttgart qui ont dominé le champion de Norvège, le club qui s'appelle Viking. Il faut savoir qu'il y a deux clubs norvégiens cette saison. On avait adoré Bodø/Glimt.
7: C'est le club de Stavanger qui est une autre ville portuaire en Norvège.
9: Qu'on connaissait un petit peu mieux que Bodø/Glimt.
7: Oui, qui était plutôt le club des années 80.
9: Absolument.
7: En Norvège. Ensuite, il y a eu la période Rosenborg et maintenant c'est Bodø/Glimt qui tient le haut du pavé.
9: Mais qui a cédé son titre à Viking. Et on a deux clubs norvégiens cette saison. Cédric, on peut peut-être se concentrer sur le match. La minute de silence s'est achevée.
8: Oui, avec maintenant et le coup d'envoi qui a été donné avec de très jolis tifos là déployés par les deux virages du Parc des Princes, avec eh bien on mentionne la Super Coupe d'Europe avec des back to back pour dire que le Paris Saint-Germain a remporté cette compétition face à Aston Villa. C'était déjà le cas l'année dernière également face à Tottenham. Et là le ballon qui est dans les pieds du Slovan Bratislava, mais le bon pressing à Kliouche dans la surface de centre pour Dembélé, ça n'est pas repris. Alors il va y avoir je vais vous faire quand même les compositions, parce que là je mets un petit peu la charrue avant les bœufs. Avoir Safonov dans les buts, ça il n'y a pas de changement par rapport au statut et au début de la saison. Ensuite Hakimi titulaire sur le côté droit, le Marocain qui a pris le brassard de capitaine parce que Marquinhos est absent, lui qui avait marqué déjà 2 fois en Ligue 1 face à Monaco et face à Lille. Ce sera la charnière Pacho, l'équatorien, avec Zabarni qui lui va jouer ses premières minutes de la saison. Nuno Mendes, le portugais, sera lui à gauche. Et puis à milieu de terrain, recomposé avec Vitinha, le portugais, Fabian Ruiz, le champion du monde espagnol, et Drou Fernandez. C'est une surprise, Drou Fernandez, l'ancien Barcelonais, qui touche le ballon d'ailleurs à l'instant et qui va lui honorer sa première titularisation avec le PSG depuis son arrivée l'année dernière. Et puis devant, Ferran Torres à droite, Ousmane Dembélé en pointe et Magnès Akliouche sur le côté gauche. Akliouche qui a touché le ballon à l'instant.
9: Et côté Slovan Bratislava, Patrick, il y a quelques joueurs africains. Alors on les connaît très peu, mais il y a quelques joueurs gambiens. Il y a un joueur anglais.
8: Vous voulez que je la fasse peut-être, Babacar?
9: Ah, allez-y, je vous en prie.
8: La composition de ce Slovan Bratislava. Alors c'est un sacré melting pot, hein. Beaucoup de nationalités de part et d'autre, avec Takac dans les buts. Blackman, lui, il est panaméen. Il a disputé la Coupe du Monde, César Blackman, il y a quelques semaines. Bajric, lui, est slovène. La défense centrale avec Marković, défenseur serbe. Il y a à côté de lui Sandro Kroos, qui lui est angolais. Quatre nationalités.
7: Ah, Lucissé doit suivre ce match avec intérêt. Donc.
8: Oui, effectivement. Patrick avec donc un milieu de terrain avec Pokorny. Attention, pendant ce temps-là, Ousmane Dembélé qui avait le ballon, mais pas de danger pour le Slovan Bratislava. À côté de lui, il y a Martinez, Ibrahim et attention avec le ballon. La première occasion pour le Paris Saint-Germain, puisque c'est Drou Fernandez là, qui a failli, donc je vous disais, sa première titularisation. Il a récupéré le ballon, il était à 8 mètres. La frappe détournée par Takal, c'est pas terminé pour le Paris Saint-Germain au deuxième poteau. Non, on va se dégager pour les Slovaques. Attention quand même dans la profondeur, mais Safonov qui est sorti très très loin de son but, et les Parisiens qui vont pouvoir accélérer avec Nuno Mendes. Je vais terminer quand même avec Ibrahim, ça je vous en ai parlé, il est ghanéen, et puis devant donc Souleymane Camara, le gambien, avec Sporar, slovène, et enfin un arménien, il s'appelle Barzegian. Et voilà pour la ligne d'attaque du Slovan Bratislava, mais la star de cette équipe, elle est sur le banc. Il s'agit de Yaya Touré, vous en parlez tout à l'heure.
9: Et Patrick, oui. Justement, on a envie de voir, hein, c'est la curiosité de voir la patte Yaya Touré. Est-ce qu'on peut la voir directement
7: déjà pour une équipe comme le PSG? Je pense quand même qu'il faut pas juger Yaya Touré sur un premier match de phase de ligue de son équipe contre le tenant du titre.
9: C'est ça.
7: Mais déjà, on va voir s'il y a certaines des valeurs dont il était porteur quand il était joueur, si elles se retrouvent sur le terrain, notamment une certaine rugosité, mais aussi de la fluidité, la technique. Donc tout ça, est-ce qu'il a transmis ça? On va le voir. Est-ce qu'il a déjà pu en 3 mois maintenant imprimer sa marque? Réponse sous nos yeux.
9: Ouais, voir si Guardiola, avec qui il s'était un petit peu fâché, bah, l'a inspiré malgré tout.
7: J'imagine quand même qu'on ne passe pas autant de temps sous sa direction sans être marqué par ses principes.
9: Ouais, mais c'est vrai qu'on imagine que pour le moment, Bratislava subit.
8: Oui, pour l'instant, effectivement, j'ai pas les stats là de la possession de balle, mais effectivement, le Paris Saint-Germain, tous les joueurs de champ sont dans le camp du Slovan Bratislava, avec Dembélé qui a décroché, qui a besoin de se rassurer lui aussi le ballon d'or, avec Akliouche qui va essayer de provoquer sur le côté droit. Il rentre dans la surface, c'est détourné par Bayrich. Attention en contre avec justement, on parlait de ce joueur arménien Barzegian qui n'est pas attaqué, le petit ballon dans la profondeur, mais à la bonne couverture de Pacho, et à récupération de Safonov, qui lui aussi a besoin de se racheter après un début de saison délicat, le gardien russe qui avait été déterminant notamment dans la conquête de cette deuxième Ligue des Champions il y a quelques mois. Ballon pour Fabian Ruiz maintenant, Vitinha, et donc on parlait des joueurs présents, mais les absents, on peut citer João Neves qui est sur le banc, mais aussi Désiré Doué, aussi Kvaratskhelia qui a récupéré le trophée tout à l'heure de meilleur joueur de la Ligue des Champions la saison dernière. Vous vous rendez compte, on peut se permettre ça au Paris Saint-Germain, de mettre le meilleur joueur de la Ligue des Champions sur le banc, en tout cas quand on s'appelle Luis Enrique.
7: Le PSG surtout doit enfin gagner un match, puisque certes, le PSG a gagné la Supercoupe, mais depuis, c'est...
9: Oui, sur le plan domestique.
7: C'est un enchaînement. Alors, le début de saison en Ligue 1 était fait de... C'était un calendrier très difficile. Et c'est peut-être pour ça que Luis Enrique a préféré faire davantage tourner ce soir que, notamment contre Monaco le week-end dernier. Ça lui a pas trop réussi d'ailleurs contre Monaco, mais c'est difficile pour le PSG là. Le PSG est attaqué. Le PSG se fait un peu, entre guillemets, rentrer dedans. Ce qui n'arrivait pas forcément, même contre des gros adversaires, la saison dernière. Donc, est-ce que le PSG doit s'adapter à cette nouvelle donne, et est-ce que cela va inspirer le Slovan Bratislava, qui a priori un adversaire beaucoup plus faible, un adversaire chapeau 4, alors que le PSG est plutôt chapeau 1, si on doit un peu hiérarchiser. Donc,
9: mais ça tombe plutôt bien.
7: Absolument.
9: Alors qu'il y a un premier but qui a été inscrit sur la pelouse de Lisbonne face au Sporting, c'est Galatasaray qui a ouvert le score avec l'Uruguayen Lucas Torreira. Je vous rappelle les autres affiches: Liverpool Atlético Madrid à Anfield Road, et Naples Arsenal, avec Allegri qui reçoit le finaliste de la dernière Ligue des Champions, perdant face au Paris Saint-Germain. Cédric.
8: Oui, avec à l'instant là une nouvelle tentative. Beaucoup d'incursions, notamment sur le côté droit. Ça combine bien entre Akliouche et Achraf Hakimi, qui est donc capitaine, alors que Marquinhos est sur le banc, on le disait. Mais pour l'instant, Paris, à part cette occasion de Dro Fernandez il y a quelques instants, n'arrive pas en tout cas à se rapprocher du but du Slovan Bratislava. On joue depuis 7 minutes. Toujours 0-0, il y a évidemment encore beaucoup de temps, le dégagement de Takács dans quelques instants. C'est parti pour le gardien slovaque avec la tête là de Camara, mais Pacho va laisser filer, c'est Safonov qui a récupéré ce ballon. Va pouvoir dégager sur le côté gauche. Oh, attention, la passe là, elle était pas mal ajustée, en tout cas pour Nuno Mendes, qui s'en sort bien, le portugais. Puisque l'arbitre assistant a décidé, eh bien, de donner la touche en faveur du Parisien. Et Paris qui repart à l'attaque avec Zabarnie lui aussi. Première minute en tout cas, première titularisation pour lui cette saison. Et de quoi essayer de rebattre les cartes en défense avec maintenant Akliouche qui lui fait le tour de cette défense de Bratislava. Il s'appuie sur Fernandez, la petite louche sur le côté droit pour Hakimi. C'est bien défendu de la part de Cruz. Paris qui essaye là avec encore Akliouche et Andro Fernandez, mais il y aura une faute sifflée contre les Parisiens et ce sera un dégagement pour le Slovan Bratislava, faute sifflée par monsieur Nicolas Balakin, arbitre ukrainien de cette rencontre, toujours 0-0 entre Paris et le Slovan Bratislava.
9: Patrick, pour le moment, on est dans le scénario qu'on attendait.
7: C'est le scénario qu'on attend, c'est-à-dire le PSG qui a le ballon, qui a une domination totale, pratiquement une attaque défense, et vont-ils rapidement trouver la faille ou vont-ils un petit peu se crisper et buter sur ce bloc bas? On va voir.
9: On attend beaucoup de la Cliouche qui a raté, en tout cas qui a été critiqué sur ses premières prestations avec le PSG. Alors, lui qui est un transfuge de Monaco.
7: À Cliouche, il est toujours beau à regarder, élégant. Maintenant, ce qui pose un peu plus question, c'est sa connexion aux autres. Et pour l'instant, je trouve qu'elle n'est pas parfaitement trouvée. Donc on va voir si ce match va lui permettre de franchir un cap là-dessus. C'est l'occasion de aussi de se mettre en confiance.
8: Oui, et... Il est servi justement, messieurs, Cliouche, justement là, face à trois joueurs. Il va donner à Drou Fernandez qui touche beaucoup, beaucoup de ballons depuis le début de cette partie-là. Le jeune formé à la Masia au Barça avec maintenant Fabian Ruiz. On est reparti côté gauche. Ferran Torres, autre... produit barcelonais qui se retrouve maintenant va passer à Pacho et les Parisiens qui essayent là, qui n'ont pas l'air de paniquer avec maintenant Achraf Hakimi, mais pour l'instant Bratislava tient le choc et il y a toujours 0-0.
9: Toujours 0-0 comme à Liverpool qui reçoit l'Atlético Madrid, Naples Arsenal également, et donc on rappelle que Istanbul, Galatasaray Istanbul mène 1-0 sur la pelouse de Lisbonne. Patrick,
7: un début de match, oui, comme on l'a dit, donc dominé par le PSG. Drou Fernandez, c'est vrai qu'il a un coup à jouer puisqu'il, comme l'a dit Cédric, il avait que des miettes la saison dernière. Donc là, il se voit offrir une titularisation dans un match qui est pas anodin. Donc à lui de montrer qu'il peut occasionnellement être au niveau, qu'il peut peut-être s'intégrer dans une rotation puisque Luis Enrique l'a dit, cette année, aucun des titulaires ne jouera à tous les matchs. Il y aura toujours des rotations, même à des postes où on ne s'y attend pas, et c'est le cas pour Neves ce soir. Donc est-ce que cette émulation va fonctionner? Bon, on aura peut-être des bribes de réponses ce soir là.
9: Il
7: aussi
9: est, il est fort pour ça, pour
7: il est fort. Est-ce que les joueurs vont le suivre à 100%? Ça, c'est une autre question. Donc on va voir maintenant si le groupe adhère totalement toujours à ses principes.
9: On se souvient du premier match de Ligue 1 où il avait sorti Ousmane Dembélé à la pause, oui. Le Ballon d'Or. Donc il n'y a pas de statut.
7: Il n'y a pas de statut. Enfin, du moins, les statuts n'empêchent pas Luis Enrique de faire les choix qu'il souhaite. Et c'est lui qui a un peu l'ascendant sur ce groupe.
8: C'est sûr que quand vous gagnez de Ligue des Champions, après on
7: voilà,
8: vous laisse tranquille.
7: Ça vous donne du crédit.
8: Et d'ailleurs, je vous ai pas dit ça, mais il y avait un premier tifo parce qu'on a, c'est vrai qu'on a pris l'antenne très très tardivement par rapport au coup d'envoi, mais en tout cas un tifo déployé par le virage Auteuil avec marqué tranquille avec Luis Enrique sur la plage, enfin en tout cas un dessin le représentant. Donc côté supporters parisiens, on fait confiance, en tout cas
9: on n'appelle pas la démission, voilà. Quoi.
8: Pas encore. Il y a un peu de marge.
9: Oui.
8: Pour voir ça. Et en tout cas, il a mis à tout le monde d'accord, lui qui a prolongé récemment son contrat jusqu'en 2030. Donc long bail pour l'entraîneur espagnol qui est juste derrière Nuno Mendes, qui va faire la remise en jeu. Et on est à 40 mètres. On est tout proche de la ligne de en tout cas la ligne médiane. Le Portugais qui va pouvoir accélérer. Il a un peu de champ là, transversal. Il l'a vu à Cliouche tout seul. Là-bas, c'est bien contrôlé à Clio, joli contrôle, mais ça n'a pas surpris Cruz, le latéral du Slovan Bratislava. Ballon toujours pour les Parisiens avec Vitinha. Vitinha qui va essayer d'accélérer le jeu. Maintenant, c'est Akliouche, encore lui, qui peut donner à Achraf Hakimi. Drou qui vient s'intercaler la bonne balle dans la profondeur pour l'ancien monégasque Akliouche, mais Paris qui va plutôt faire le tour. En tout cas, on était à droite. On va changer de côté pour aller à gauche avec Fabian Ruiz. Fabian Ruiz qui n'a pas beaucoup de mouvement face à lui. Il peut alerter Vitinha. Le ballon dans la profondeur pour Hakimi qui est en position d'ailier droit. Il va aller provoquer Cruz. Mais il préfère, il se ravise en tout cas parce que il n'avait plus trop d'espace avec maintenant encore Vitinha. Vitinha qui va transmettre à Ferran Torres. Les Parisiens qui essayent d'accélérer avec Nuno Mendes côté gauche, il va rentrer dans la surface, le petit ballon pour Torres, mais là encore ils ne sont pas compris, le Portugais et l'Espagnol, là aussi peut-être des automatismes à trouver. Maintenant Torres qui récupère avec Dembélé. Dembélé pour trouve Fernandez. Hakimi, Hakimi la passe. Il y a beaucoup de monde. Dembélé qui essaie de se retourner, il s'écroule dans la surface, mais réclamer un petit quelque chose et il n'y aura rien, dit l'arbitre ukrainien. Attention à la contre-attaque avec Camara qui a été stoppé, mais de manière licite d'après encore une fois l'arbitre ukrainien de cette rencontre, monsieur Balakine.
9: Mine de rien, ça doit lui faire bizarre à Touré. On sait qu'il a été habitué à jouer avec des équipes qui avaient la possession, Barcelone, Manchester City. Là, c'est totalement différent. Là, même le début de saison, il n'a pas eu l'occasion d'affronter un cadre.
7: Là, c'est autre chose. Alors, j'imagine que dans le championnat national, le Slovan a la possession et domine outrageusement la plupart des adversaires. Mais là, c'est autre chose. L'échelle est différente et la marche est beaucoup plus haute. Donc, forcément, il doit s'adapter. Je pense qu'il a l'humilité pour le faire. Et je pense surtout que les joueurs le savent et ils ont été recrutés en fonction. On voit des joueurs qui ont l'air, en tout cas, pour l'instant, très besogneux dans le bon sens du terme. Hein. On les voit beaucoup coulisser. Il y a peu d'espace pour l'instant. Ils sont bien en place, comme on dit. Et si le PSG ne fait pas sauter le verrou rapidement, ça peut devenir un peu crispant.
9: Ouais, il va falloir être patient, Cédric, un côté parisien.
8: Oui, avec toujours ce côté droit là qui est le côté le plus incisif pour l'instant pour les Parisiens, avec maintenant peut-être enfin une action posée là de la part du Slovan Bratislava avec Blackman. Je vous disais, il était panaméen, il va donner à Barzagian, mais le ballon qui a été contré par
7: Barzagian, qui a des faux airs de Gonzalo Higuain, je trouve, avec sa barbe et son allure.
8: Vous voulez faire le jeu des sosies, Patrick?
7: Le jeu des sosies, oui, j'aime bien faire ça.
8: Doppelganger.
7: Voilà.
8: Pourquoi pas Gonzalo Higuain, pourquoi pas, je vais vous l'accorder celui-là, Patrick.
7: Ah, il y a ça un commence petit bien chose. C'est le premier de l'année, donc
8: il y a un petit quelque chose. Ouais, on aura l'occasion d'être en désaccord.
7: Puis
8: un peu plus tard dans la
7: saison. C'est le même poste en plus, donc enfin c'est un poste qui aurait pu lui correspondre.
8: C'est vrai avec Akliouche. Vous allez me trouver le sosie d'Akliouche peut-être plus tard.
7: Ah, plutôt dans le cinéma là, plutôt, je pense.
8: Il y aura un corner en tout cas pour les Parisiens, parce que sa provocation à l'ancien monégasque a été stoppée en tout cas par un joueur de Bratislava, le corner de Dembélé, mais on joue vite le deuxième centre, ça n'a rien donné, ça va revenir sur Nuno Mendes, la frappe de Nuno Mendes sur le poteau, ça va reprendre le but parisien. Est-ce qu'il sera validé ce but parisien? J'ai bien l'impression, parce que Ousmane Dembélé traînait dans la surface de réparation, il a contrôlé la frappe du gauche le long du poteau et cette fois Takas n'a rien pu faire. Mais quelle frappe de Nuno Mendes là, d'abord frappe du gauche repoussée par le poteau et derrière l'opportuniste ballon d'or, Ousmane Dembélé couvre son compteur cette saison.
7: Bombazo de Nuno Mendes là, sur cette action, une véritable mine. Le gardien était archi battu. Bon, ça s'est renvoyé par le poteau et là Ousmane Dembélé vigilant, bien placé, clinique.
8: Il était tellement seul que j'ai eu un doute quand même sur la validation de ce but. Tellement il était laissé seul là par.
9: Il est couvert par un joueur, effectivement.
8: C'est dommage hein, pour la frappe de Mendes, elle était d'une pureté assez incroyable. Et elle a vraiment frappé le poteau en plein dedans.
7: Ouais. Bah, c'est un poteau passe décisive en fait. Involontaire, mais magnifique.
8: Il a été validé ce but, j'avais vraiment un doute, mais il était tellement seul Ousmane Dembélé, donc ça fait 1-0.
7: Oui, et puis les joueurs du Slovan étaient tellement regroupés devant le but que même il était tout seul en étant à 25 mètres, il a pu armer tranquillement et bon, c'est presque un but hein, cette frappe.
8: Attention avec Dembélé, le petit ballon s'est croisé, mais cette fois trop croisé. Il avait essayé de devancer la sortie de Takac, mais il était un peu excentré côté gauche. Et on chante Ousmane Ballon d'Or. Vous connaissez l'air Ousmane Ballon d'Or dans ce Parc des Princes. Lui qui a été parmi les 30 nommés, comme 9 Parisiens d'ailleurs. La liste dévoilée hier, donc Ousmane Dembélé. Est-ce que lui aussi va faire le back-to-back? Ce sera peut-être un peu plus compliqué que la conquête de la Ligue des Champions pour le Paris Saint-Germain l'année dernière.
9: Alors ça a marqué au Parc des Princes, ça a aussi marqué à Anfield Road. Et c'est un spécialiste des buts à Anfield Road à l'extérieur, Marcos Llorente, qui a marqué. Alors avant la rencontre, il avait marqué 9 buts en Ligue des Champions, 4 contre Liverpool. Là, il a inscrit son 5e face aux Reds. Et donc la moitié de ses buts ont tout simplement été inscrits contre Liverpool. Il a ouvert le score pour les Colchoneros qui mènent 1-0 face à Liverpool, tandis que donc le Galatasaray Istanbul mène 1-0 à Lisbonne face au Sporting, et qu'on est toujours à 0-0 entre le Napoli et Arsenal. Patrick, oui, est-ce que ça vous inspire?
7: L'Atlético m'inspire on a toujours des doutes sur cette équipe. On a toujours, on se dit toujours, ils sont un peu moins bons, ils ont perdu et tout. La recette continue de fonctionner. Il est vrai, contre un Liverpool qui... J'ai un petit peu peur.
8: Qui est en reconstruction.
7: Ouais, mais ça ressemble quand même à l'après Ferguson à Manchester United, à l'après Klopp à Liverpool. Hein.
8: Ah, vous êtes vraiment pas optimiste.
7: Non, mais on a eu une bonne... saison avec Slot, la première, était plutôt pas mal. Mais on était sur la lancée de l'effectif construit par Klopp. Et depuis qu'ils ont changé le logiciel, ça ne fonctionne plus vraiment, hein, Liverpool.
9: Ouais, on va voir avec le nouveau coach espagnol. Ouais. En tout cas, Barcola est titulaire. Et Julian Alvarez, qui devait partir, en tout cas, qui voulait partir.
7: Qui a été retenu.
9: Qui a été retenu par
7: Prison Break.
9: Simeone, ouais. Exactement. Eh bien, il est en prison à l'Atlético et il est titularisé.
7: C'est une cage
9: dorée. La pelouse de Liverpool. Il y a pire, effectivement. Allez, on retourne au Parc des Princes avec vous, Cédric.
8: Oui, avec un joueur du Slovan Bratislava là qui est au sol, j'arrive pas bien à voir qui c'est, les soigneurs qui vont rentrer sur la pelouse alors que Paris a essayé derrière d'enfoncer le clou, mais quand vous jouez face à un bloc aussi bas, c'est plutôt bien vu de marquer dès la 17e minute.
7: C'est Bajric, le défenseur central, qui est au sol.
8: Voilà, on va dire Bajric, non?
7: Ah oui.
8: Comme il est slovène,
7: je l'ai dit lettre par lettre.
9: je vous fais confiance.
7: Vous avez peut-être tort.
8: Et d'ailleurs, il y a un changement qui se... Ben voilà, on va arrêter de dire son nom, hein, comme ça, ça va peut-être nous aider dans la suite de cette retransmission. Mais Bajric va sortir. Je vois pas bien qui va le remplacer.
9: C'est numéro 49.
8: Déjà un changement donc dans quelques instants.
9: C'est Camara, le Guinéen.
8: Ouais, merci Babacar, vous avez des yeux.
7: Et là c'est après Aliou Cissé, c'est Paulo Duarte là qui doit suivre ses premiers pas de Camara sur la pelouse du Parc.
9: C'est une équipe très africaine.
8: Avec Akliouche, c'est bien fait avec Hakimi sur le côté, les deux joueurs là qui essayent de combiner encore, mais il y aura une touche pour le Paris Saint-Germain. Et donc le ballon maintenant pour Zabarni qui passe une soirée assez tranquille. Et le changement là voilà qui a lieu à l'instant, avec donc la sortie de Bajric et vous le disiez, la rentrée donc de Camara pour aller faire la paire avec Marković. Et donc on va dire c'est Samkou Camara, on va dire que c'est toujours ce quatuor, 4 nationalités différentes. Je ne sais pas si en termes de d'automatisme c'est payant.
9: Mais il a montré tout sourire, ce joueur.
7: C'est un peu qui est un franco-guinéen. Hein.
8: Peut-être qu'il ne s'imaginait pas jouer au Parc, en tout cas ce soir. Mais là, il y a une.
7: Il y a peut-être déjà joué plus jeune parce qu'il a été formé au Cavigal, un club de Nice. Il a joué à Grasse également. Donc peut-être dans un match de coupe, mais en tout cas, peut-être quand il était
8: attention, Dembélé qui récupère une mauvaise relance, ballon toujours parisien à Kliouche qui va essayer d'aller provoquer le décalage pour Drou Fernandez, encore la tête de Dembélé, 2-0. 2-0 pour le Paris Saint-Germain, encore une fois opportuniste Dembélé avec ce centre qui a été repris de Théo Fernandez, la tête croisée de Dembélé qui n'a laissé aucune chance à Takac, et ça fait donc 2-0 pour le Paris Saint-Germain et deux buts de Dembélé au bout de 25 minutes.
7: Un peu de réussite sur le centre de Théo parce que la balle est contrée, ça fait monter le ballon juste à la bonne hauteur pour une reprise de la tête parfaite. Doucement, ouais, mais Dembélé opportuniste, un but de renard. Mais surtout, ce qu'on voit là sur l'action, c'est quand même des pertes de balles, des récupérations extrêmement hautes du PSG. Si le Slovan Bratislava ne resserre pas un peu la vis, la soirée risque d'être très très longue. Parce que là, le PSG est en confiance, le PSG déroule et ça peut faire mal quand le PSG se met à dérouler comme ça.
9: Il y a quand même une énorme prise de risque sur la relance.
7: Des relances courtes, en plus du côté vers l'axe. Donc on sait qu'il y avait beaucoup d'interceptions possibles. C'est risqué, c'est trop risqué sans doute pour le niveau technique de ces joueurs, sur ce qu'on voit en tout cas.
9: Ce sont certainement les consignes.
7: Oui, mais peut-être que parfois il faut les appliquer à bon escient. Et là, peut-être ça n'a pas été le cas. Là, c'était le bloc était trop disloqué pour tenter cela, à mon avis. Peut-être qu'il aurait mieux fallu balancer un bon coup en avant.
8: C'est un peu osé quand même.
7: Oui. C'est bien de le faire quand le bloc est en place et chacun est.
8: Et attention, c'est pas là, terminé avec Akliouche qui provoque. Il y aura un nouveau corner pour le Paris Saint-Germain. Et déjà là, le Slovan Bratislava en grand danger face aux Parisiens qui avaient. On va dire qu'il. Voilà, le corner a été joué très vite avec Dembélé. Dembélé sur le côté droit, le centre. Oh, c'est bien fait. À l'entrée de la surface pour la frappe de Ferran Torres, il y avait une combinaison entre les deux hommes. Torres qui était au 20 mètres et qui a essayé de frapper en première intention, mais le ballon qui a filé dans le ciel. Oui, déjà, on va dire qu'on prend le chemin d'une victoire un petit peu comme l'année dernière où le PSG avait démarré sa campagne par une large victoire face à l'Atalanta Bergame 4-0. C'est le même type de match face à un adversaire un peu moins huppé.
7: Oui, souvent dans ces matchs-là, c'est le premier but qui donne le tempo. S'il intervient tôt, ça peut être la punition, entre guillemets. Pendant les 5-10 premières minutes, le Slovan était bien en place. Je trouvais qu'il laissait peu d'espace. Et ça, c'est d'un coup, après le premier but, cette discipline-là a volé en éclats. Et là, je commence à être un petit peu inquiet pour les poulains de Yaya Touré.
9: L'année dernière, avec le Bayern, qui était venu gagner sur la pelouse du Parc des Princes. Alors que du côté de Lisbonne, le Sporting a égalisé. C'est un but africain, un but du défenseur mozambicain Jenny Katamo qui est
7: plutôt ailier, non?
8: Ah oui, Katamo, ouais. c'est le feu follet mozambicain, non?
9: Oui, c'est lui.
7: C'est
9: effectivement,
7: un ailier,
9: ouais. Effectivement, qui est venu inscrire ce but dans la surface de réparation.
7: Oh oui. Et donc allez, un pointu égalisé du gauche, parfaitement placé au ras du poteau.
9: Et voilà, les Lisboètes qui reviennent à la marque face au Galatasaray Istanbul, alors que l'Atlético mène toujours 1-0 sur la pelouse de Liverpool et a failli en prendre un deuxième là à l'instant, un arrêt superbe d'Alisson Becker sur coup franc. Naples-Arsenal 0-0, on attend toujours le premier but du côté de l'Italie, Cédric.
8: Et ici, il y en a déjà eu deux buts marqués par Ousmane Dembélé, même si là, le Slovan Bratislava, c'est bien fait là, le ballon pour Camara le Gambien, le crochet, le Camara, il va entrer dans la surface, la frappe là, c'est contré par un défenseur parisien, mais il s'était ouvert. Le chemin du but, c'est pas terminé pour le Slovan avec là les deux petits ponts là sur Zabarni, mais attention au contre avec Hakimi qui a vu beaucoup d'espace pour Dembélé. Dembélé qui va aller accélérer dans une position préférentielle. Dembélé sur son pied gauche. Dembélé encore une fois, il est stoppé. Il va obtenir un coup franc à 25 mètres début de Takac, mais c'est allé très très vite là pour le Paris Saint-Germain en transition comme il aime le plus, en tout cas ce club parisien, avec là c'est Ibrahim là qui a été obligé de faire faute sur Dembélé, et il va y avoir un très bon coup franc, messieurs, peut-être pour un troisième but parisien dans quelques instants.
9: En tout cas, sachez, Cédric, que ça fait plaisir, hein, ce scénario de début de rencontre. La communauté basket qui est dans les tribunes du Parc des Princes avec vous, il y a Joachim Noah, le joueur d'origine camerounaise, ex-joueur pivot des Chicago Bulls. C'est Jimmy Butler, lui qui évolue en NBA, qui adore le Paris Saint-Germain.
10: Vous avez l'œil,
9: Et on l'a montré tout à l'heure.
10: Ma méconnaissance du basket m'empêchait de les reconnaître.
8: Vous voulez que j'aille vous récupérer un maillot, Babacar?
9: Allez-y, ça me fait toujours plaisir. Alors, c'est coup franc.
8: Alors, le coup franc, ce sera peut-être, ce sera même sans doute, hein, pas peut-être pour Achraf Hakimi. Ah non, il y a quand même Ousmane Dembélé face à lui, les deux hommes, soit le pied droit d'Hakimi, soit le pied gauche de Nuno Mendes. La frappe, c'était Nuno Mendes. Et c'est détourné par Takac, c'est allé très très puissant. Il a une bonne frappe, hein, ce soir, Nuno Mendes. Ça fait deux fois là.
10: Pas que ce soir.
8: Oui, oui, mais en tout cas, il le montre dans
10: cette partie.
8: Il a réglé la mire, lui qui avait, qui avait d'ailleurs posé bien des problèmes à l'Espagne avec le Portugal lors de la dernière Coupe du Monde. Il avait frappé sur la barre transversale, ça n'était pas rentré non plus. Nuno Mendes qui est maintenant vient s'intercaler, mais là mauvaise transmission des Parisiens. C'est quand même un peu brouillon pour les Parisiens. Alors voilà, il y a beaucoup de changements, mais on voit bien que voilà, c'est pas le jeu aussi léché que la saison dernière où eh bien on avait tous ces cadres, ces titulaires qui se connaissent par cœur depuis plusieurs saisons maintenant. Il y a beaucoup de nouveaux à incorporer, notamment Ferran Torres, Akliouch, Drou, même s'il est là depuis un peu plus longtemps. Le ballon maintenant pour Zabarni. J'ai envie de vous dire presque que Zabarni aussi, après la saison un peu compliquée l'année dernière, il a aussi maintenant c'est on peut plus lui avoir les, il peut plus avoir l'excuse de l'adaptation l'Ukrainien. Attention, c'est bien fait avec Hakimi maintenant pour Dembélé, les deux joueurs qui continuent avec maintenant Torres sur le côté. La frappe de Torres, c'est visé la lucarne opposée, il était sur son pied droit et c'est passé un petit peu c'est passé un mètre au-dessus du but de Takac. On la voyait mieux partir et mieux terminer, surtout cette frappe dans le but peut-être du Slovan Bratislava, toujours 2-0.
9: J'ai envie de rebondir sur ce que vous disiez, hein, Cédric, avec vous, Patrick. Effectivement, le Paris Saint-Germain est encore en période de rodage. Et hier, José Mourinho disait que ces matchs de phase de ligue, finalement, ils ne sont pas décisifs. Donc, il n'y a pas à s'inquiéter de la prestation du Real Madrid pour le PSG également.
10: Ça arrange bien Mourinho pense. Hein, parce que je ne sais pas s'ils sont décisifs, mais la prestation du Real était extrêmement inquiétante hier soir.
8: Après,
10: malgré la victoire.
8: Après, ils ont gagné contre un gros, quand même. Donc, oh, attention, le troisième but! Troisième but parisien de Ferran Torres! Avec le joli centre encore, et Torres qui est venu s'intercaler. C'est déjà son troisième but à l'Espagnol. Lui qui avait marqué un doublé à Rennes pour son premier match. Et là, Torres qui est venu reprendre ce centre de Dembélé. Et ça fait donc 3-0 en un peu plus d'une demi-heure pour le Paris Saint-Germain. C'est plus que bien parti pour ce PSG.
9: Ça commence à faire mal là pour Bratislava. Hein.
10: Deuxième but de Renard. Hein,
9: c'est dans son plus pur style.
10: Ouais, voilà, mais on voit dans ce match, on voit la complémentarité possible entre Dembélé et Torres. C'est-à-dire qu'on a vu successivement l'un et l'autre marquer deux buts dans un registre voisin. Donc ça peut donner comme enseignement à Luis Enrique que l'un peut être le remplaçant de l'autre. Mais là, ils sont associés et ça fonctionne. Alors, contre une équipe où le PSG a le ballon 90% du temps et peut jouer très haut, est-ce que ça serait pareil contre une équipe où le PSG doit davantage construire de derrière? Je ne sais pas, mais voilà, c'est des enseignements pour lesquels ces matchs de phase de ligue a priori déséquilibrés peuvent être utiles à un entraîneur, je pense.
9: On n'est pas fâché après la demi-finale du Mondial.
10: Ça donne des renseignements.
9: On commence à trouver des automatismes entre ces deux hommes. C'est la première passe décisive de Ousmane Dembélé pour faire un Torres.
10: Voilà, peut-être pas la dernière, je pense.
9: C'est fort pour
8: le talent avec Hakimi maintenant. Dembélé dans la surface, la frappe de Dembélé. Il était à côté droit, euphorique là, Ousmane Dembélé. C'est vrai que voilà, on en parlait un petit peu dans l'avant-match. Et aujourd'hui, dans Radio Foot International, c'est quand même le genre de match, on va dire, tremplin, hein, qui peut vous permettre de vous lancer la saison, que ce soit pour le club ou pour les joueurs. Dembélé qui avait besoin de se rassurer. L'équipe aussi, pour l'instant, ça fonctionne bien.
10: Oui, et puis ça peut, c'est un gros, de grosses stats dans un premier match de phase de ligue, ça peut le servir pour ça, dans sa campagne pour le Ballon d'Or aussi. Puisqu'on sait que la deuxième journée n'aura lieu que dans un mois, un peu plus d'un
8: mais
10: mois.
8: Attendez, Patrick,
10: les votes seront pratiquement clos.
8: Mais je crois que la période, en tout cas, la période considérée par France Football, elle s'arrête au 19 juillet, non?
9: Normalement, oui, mais effectivement.
8: Normalement, voilà. C'est un peu bizarre.
10: Le vote n'est pas clos, et donc ce qui se passe après peut influencer le votant.
9: D'ailleurs, il y a énormément de
8: D'autres partent en campagne.
9: Tout le monde fait des interviews.
10: De manière un peu plus agressive pour d'autres.
8: Soto considère.
10: C'est de l'auto-promo, quoi.
8: Vous voulez le Ballon d'Or, Patrick, peut-être? Vous pouvez le dire, hein. Vous avez le droit de le dire.
10: Ah, je ne l'ai pas, vous l'avez.
9: Est-ce que vous avez?
8: Non, mais vous pouvez le demander, en tout cas.
10: Moi, mon choix, si je devais voter.
8: Moi,
10: ça commence par K. Donc, d'après vous, c'est qui? Le nom de famille du joueur commence par K.
8: Kostas Mitroglou.
10: Non, le nom de famille.
8: Le ballon, le quatrième but peut-être pour Dembélé. Oh, la barre transversale pour Ousmane Dembélé, qui aura donc pas marqué son triplé encore. Quelle occasion là! On parlait de la complémentarité tout à l'heure entre Torres et Dembélé, la petite remise de la tête de Ferran Torres dans le dos de la défense et la frappe derrière de Dembélé. Heureusement pour le Slovan Bratislava, Takac était là et a repoussé le ballon sur la barre transversale. Ça sera un argument moins dans la conquête du Ballon d'Or.
10: Pour vous répondre sérieusement, je dirais que la raison dit Harry Kane et le cœur dit Vishak Varadkadia. Voilà.
9: Et pas de Kylian Mbappé pour vous?
10: Non. Pour moi, son parcours, le parcours du Real en Ligue des Champions est beaucoup trop médiocre pour qu'un joueur du Real ait le Ballon d'Or.
9: Voilà, c'est clair. Même s'il est,
10: et
9: si
10: sachant qu'en plus Kylian Mbappé a surfé
8: une
10: coupe du monde.
8: Même s'il a terminé meilleur buteur de la Ligue des Champions.
10: Ouais,
8: quand même,
10: mais
8: là,
10: d'accord, mais dans les matchs qui comptaient, il a pas compté. Et alors sur le mondial, oui, il a été remarquable. Maintenant, dans le match qui comptait pour l'équipe de France contre l'Espagne, il a été comme les autres, plutôt inexistant. Donc et je lui enlève des points et je en procédant par élimination, je ne lui donnerai pas le Ballon d'Or. Mais c'est pas moi qui vote. C'est pas une personne seule qui vote et je ne suis pas dans le collège des votants. Donc
9: ça fait longtemps qu'il n'a pas été aussi indécis, ce trophée.
10: Oui, il est très indécis parce que
8: il y a deux ans un peu aussi avec.
9: C'est vrai, mais il y a moins de monde.
10: L'Espagne.
8: Là, il y a beaucoup de monde. Là, j'ai l'impression qu'il y a tous les candidats. Je vous dis, c'est pour ça que je vous dis, Patrick, vous pourriez presque être candidat vous si vous étiez footballeur professionnel.
10: Ah oui, il y a du chemin quand même de là à ce que je sois candidat pour le Ballon d'Or.
8: Vous pensez que vous avez raté le coche?
10: Je pense que même quand j'étais en corpo il y a une vingtaine d'années, j'avais déjà, c'était difficile. Donc là maintenant
8: Et attention, pas de joueur du Slovan Bratislava dans les 30 nommés, mais Fabian Ruiz, lui, il est un candidat crédible. Il a le ballon avec, attention, Hakimi maintenant dans la surface, la frappe en première intention, elle est passée au-dessus. Fabian Ruiz, champion de France, vainqueur de la Ligue des Champions et champion du monde, c'est pas mal. Dans le genre, en tout cas collectionneur
9: mais Cédric,
8: de trophées.
9: Ça brise pas la rétine, comme dirait Kylian Mbappé.
10: Non, c'est Fabian Ruiz, c'est un peu Varane 2018, c'est-à-dire le joueur qui a peut-être le meilleur palmarès sur l'année, mais qui n'a pas joué un rôle décisif dans l'obtention de ses titres et qui a pas crevé vraiment l'écran. Et en Ligue des Champions, en plus, il a peu joué dans le sac du PSG.
8: Là, vous venez de vous contredire par rapport à la démonstration que vous avez fait par rapport à Kylian Mbappé, mais c'est normal. Ce sont les débats du Ballon d'Or. Attention.
9: Qui n'avait pas de
8: titre. On va quand même se concentrer sur le jeu avec la faute de Nuno Mendes. Juste devant là, il s'en sort bien, le Portugais, parce que il a failli rentrer l'attaquant du Slovan Bratislava dans cette surface de réparation. C'était Barzegian, l'Arménien, qui avait réussi son crochet, et derrière Nuno Mendes qui a été obligé de faire faute. On est vraiment complètement excentré à droite là de la surface de réparation, quasiment sur la ligne de la surface de réparation. Attention au pied gauche, là je crois que donc c'est Barzegian qui va aller frapper du pied gauche, il est excentré. Attention à bien couvrir son premier poteau, ah. Monsieur Matvei Safonov, parce que
10: il y a la fâcheuse tendance à oublier cette zone.
8: Depuis le début de la,
10: notamment le but d'Idumbo avec Monaco, oui.
8: Ça c'est parti pour Barzéguian, là, pas piégé, Matvei Safonov. C'était de l'autre côté. Il a complètement, enfin en tout cas, il a capté ce ballon sans aucun souci. La relance du Russe dans les pieds de Nuno Mendes, alors qu'on joue depuis 40 minutes au Parc des Princes, et qu'il y a 3-0 les buteurs, Dembélé par deux fois, Ferran Torres à la 31e.
9: Et j'en profite pour faire un tour d'Europe avec les trois autres résultats de la soirée. L'Atlético Madrid qui mène Anfield Road face à Liverpool avec un but de la bête noire des Reds, Marcos Llorente. Napoli-Arsenal 0-0 et Sporting Galatasaray, un but partout sur la pelouse de Lisbonne, Cédric.
8: Avec un corner, il va être frappé par Ousmane Dembélé. Est-ce qu'il va décider encore une fois de s'appuyer sur un de ses partenaires? Un corner provoqué. Oui, c'est fait avec Fabian Ruiz. Même si là, les joueurs du Slovan Bratislava sont allés au pressing. Ballon toujours parisien. Corner provoqué tout à l'heure par Achraf Hakimi. Attention à Nuno Mendes, le petit ballon au deuxième poteau. Il a essayé de varier la récupération de Camara, mais qui s'est complètement débarrassé du ballon. Le Gambien. Et ce sont les Parisiens qui vont changer de côté avec Torres. Torres qui accélère maintenant. Non, c'est Akliouche là sur le côté gauche. Pourtant ils ont pas la même coiffure, mais du coup c'est l'ancien Monégas qu'ils ont permuté, les deux joueurs, avec maintenant Vitinha encore, le patron, ce milieu de terrain parisien. Qui transmet à Zabarni. On a changé de côté avec Hakimi maintenant, le capitaine du soir, Ousmane Dembélé. Et c'est bien fait avec Dembélé qui va avoir un peu d'espace. Il va rentrer dans la surface. Le pied gauche de Dembélé, la frappe. Oh, j'y ai cru là encore à cette frappe. Il s'est retrouvé dans la même position que vous vous souvenez de son triplé face à la Norvège en Coupe du Monde. Et bien le ballon qui est passé cette fois. Un petit peu trop excentré face au poteau droit de Takac, et donc ça fait toujours 3-0. Mais il est un peu plus en confiance, Ousmane Dembélé.
9: Ah, il est incisif là, Patrick.
10: Là, il est incisif, et là encore, c'est. Ouais, ça passe à 1 mètre du poteau, mais c'est. Il avait fait la différence, il avait mis le bon dosage. La précision n'était pas au rendez-vous, malheureusement, mais le gardien semblait bien loin du ballon.
9: Il y a eu un but à Liverpool avec l'égalisation de Dominic Szoboszlai d'une frappe, il me semble, qui était à l'entrée de la surface de réparation. Dominic Szoboszlai qui est venu égaliser. Non, il est rentré dans la surface de réparation même pour aller glisser ce ballon dans le but de Jan Oblak, alors que Marcos Llorente avait ouvert le score pour les Colchoneros. Voilà, Liverpool à hauteur de l'équipe espagnole, Cédric.
8: Et pendant ce temps-là, le Paris Saint-Germain qui mène tranquillement 3-0 avec Vitinha qui donne à Achraf Hakimi qui accélère. Le relais de Drou Fernandez, ça ne donne rien. Le dégagement de Takac loin devant, ce sera pour la tête de Pacho. Même s'il a besoin du soutien de Nuno Mendes qui est à côté de lui, le Portugais, qui peut donner à Zabarni maintenant. Zabarni pour Vitinha qui est dans le rond central, il a le pied sur le ballon, il n'est pas attaqué, le Portugais, l'extérieur maintenant pour c'est qui là-bas sur le côté droit, c'est Ferran Torres, donc je vous disais, puisque oui, les deux
10: il y a eu permutation.
8: Ont permuté effectivement. Et maintenant c'est Akliouche qui va aller demander ce ballon. Torres qui est reparti de l'autre côté. Il fait gros bon coup, hein, Ferran Torres. Avec maintenant Trou Fernandez. Ah voilà, ils ne sont pas compris les deux joueurs. Et je vais faire un petit mea culpa parce que je vous ai dit tout à l'heure que Ferran Torres était un produit barcelonais, mais pas du tout, il était formé à Valence. Et mais c'est vrai qu'il a joué quelques saisons au Barça, mais là entre les deux avec Drou Fernandez, ça n'a pas fonctionné. Et ce sera une sortie de but pour Takac qui va donner un petit peu d'air au joueur de Yaya Touré qui s'est rassis là, l'Ivoirien.
11: un petit peu circonspecte peut-être par la tournure des événements. Il ne s'imaginait pas prendre 3 buts dans les 45, les 31 pardon, premières minutes.
9: Et Patrick, vous le voyez comment hein, Yaya Touré à la mi-temps d'un match où clairement son équipe s'est fait entre guillemets marcher dessus par les Parisiens, mais c'était attendu. Mais surtout, qu'est-ce qu'il doit donner comme consigne pour la seconde période?
10: Déjà, j'imagine Yaya Touré, personne plutôt introvertie, qui n'a pas le verbe très haut.
9: Qui n'était pas attendu en tant que coach d'ailleurs.
10: Peut-être son frère l'est davantage, mais lui, c'est quelqu'un de plus introverti. J'essaye de l'imaginer en train de donner une causerie, en train d'essayer de remonter un peu le moral de ses troupes. Je pense que c'est ce qu'il doit faire. Il doit leur dire de resserrer, d'essayer d'éviter au moins ne pas perdre la deuxième mi-temps à défaut de... Voilà, d'essayer de ne pas prendre davantage de buts, de resserrer les rangs tout simplement, et peut-être d'essayer de marquer, de ne pas finir sur un zéro. Quoi.
9: Parce que beaucoup de joueurs, peut-être même l'intégralité, je ne sais pas Cédric si vous avez l'info, mais découvrent la Ligue des Champions à l'occasion de ce match au Parc des Princes.
8: Oui, avec attention, le centre, la tête de Camara, justement, là, il y avait une belle opportunité pour le Slovan Bratislava. Oui, j'ai parcouru là les parcours des... J'ai parcouru le parcours, bon, voilà, c'est... pardon pour la répétition. Mais des 11 titulaires du soir, il n'y en avait pas un qui avait joué en Ligue des Champions. Attention à Nuno Mendes qui peut accélérer, qui va donner à Ousmane Dembélé encore dans la même position que tout à l'heure. Il va rentrer sur son pied gauche, Ousmane Dembélé, la passe. C'est manqué, ça va revenir sur Hakimi dans la surface. Hakimi qui a vu, mais un petit peu par peut-être par excès de confiance, même si là va y avoir. Qu'est-ce qu'il siffle, notre ami Balakine? Peut-être une position de hors-jeu, ouais, sur la récupération d'Hakimi.

0: 95, 98, ah, vous étiez né quand même.
1: On était né.
2: On découvrait le football.
0: C'est vos premières vignettes Panini, non?
1: Oui, peut-être. C'est vrai.
2: Ça doit être ça. Allez.
1: Allez, le Paris Saint-Germain avec encore Ousmane Dembélé, qui a des jambes ce soir, qui va se retrouver encore face à deux adversaires. Les crochets d'Ousmane Dembélé va rentrer dans la surface encore. Le pied droit d'Ousmane Dembélé, et ça va passer au-dessus. Pardon, il a préféré y aller tout seul. Et il s'est amusé avec l'Angolais Sandro Cruz. Et il y aura une minute de temps additionnel dans à la fin de cette première période. Le dégagement encore une fois de Takac, qui a donc qui est slovaque et qui a pas joué, enfin en tout cas qui a pas entraîné à Sochaux et à Nice. C'est parti pour le Slovan Bratislava. La tête, ce sera une sortie de but, en tout cas une touche, pardon, pour Achraf Hakimi, qui peut s'appuyer maintenant sur Zabarni, qui est pas attaqué, l'Ukrainien. Pacho maintenant pour Fabian Ruiz, Vitinha, Zabarni qui accélère maintenant, la mauvaise passe là avec Camara qui peut accélérer. Il a du gaz, hein, Camara, sur ses prises de balles. Le Gambien, attention à la faute là, c'est Drô Fernandez qui va obtenir cette faute dans le rond central et ça va jouer vite. Ouh, attention, non, il faut. Et c'est terminé sur cette première période avec ce succès qui se dessine pour le Paris Saint-Germain. 3-0, première période franchement tranquille pour les Parisiens, avec ce doublé d'Ousmane Dembélé, la frappe d'Ousmane Dembélé d'abord, en tout cas de but d'opportuniste pour marquer dès la 17e minute, une frappe du gauche suite à un poteau de Nuno Mendes. Derrière, une tête d'Ousmane Dembélé encore 5 minutes plus tard, opportuniste aussi, qui était vraiment à 6 mètres du but de Takac. Et puis Ousmane Dembélé, encore lui, le centre directement sur le pied de Ferran Torres, qui a devancé la sortie du gardien slovaque. Et ça fait donc 3-0 pour Paris, qui va pouvoir gérer sans doute tranquillement ce succès qui se dessine assez facilement.
2: Tout à l'heure, Cédric De Oliveira, Patrick, maintenant il s'agit pour le Bratislava de Yaya Touré de limiter la casse.
0: Ouais, de limiter la casse. Les entraîneurs disent souvent qu'il faut essayer de ne pas perdre la deuxième mi-temps, c'est-à-dire ne pas encaisser au moins. Ça va pas être simple quand même, parce qu'on voit l'équipe qui s'est vite disloquée après le premier but, alors qu'elle avait plutôt fait un bon 10 premières minutes. Là, ça s'est disloqué. On a vu l'équipe partir dans tous les sens et encaisser à chaque occasion du PSG. Donc, les rangs sont vraiment à resserrer. Ça va être très compliqué, à mon avis.
2: On va suivre ça dans un peu moins d'un quart d'heure sur l'antenne de RFI pour la suite de cette intégrale. Pour le moment, il est à 19h50 en temps universel. Le point sur l'actualité avec Sylvie Berruet. Bonsoir.
3: Bonsoir Babacar, bonsoir à tous. Dans l'est de la République démocratique du Congo, les combats aggravent une crise humanitaire déjà considérable. Du sud-ouest de Massissi au haut plateau de Fizi, les affrontements se déroulent dans des zones marquées par d'importants déplacements des populations. Et l'une des conséquences de cette guerre dans l'est du Congo, c'est la déscolarisation. Bonsoir Alexandra Branjon.
4: Bonsoir.
3: 10 jours après la rentrée scolaire, 1,5 million d'enfants, c'est un chiffre éloquent, 1,5 million d'enfants n'ont toujours pas repris le chemin de l'école en cause des bâtiments détruits par la guerre, des écoles occupées ou transformées en abris. Au total, plus d'un millier d'établissements sont toujours fermés. C'est ce que nous dit un rapport du mécanisme de coordination humanitaire de l'éducation congolaise piloté par l'UNICEF et l'ONG Save the Children.
4: Oui, et le Sud Kivu est de loin la province la plus affectée. En au total, 462 écoles sont toujours fermées et c'est plus de 261 000 enfants qui n'ont pas pu faire leur rentrée. Dans près d'un cas sur deux, la fermeture des établissements est liée à l'insécurité ou aux affrontements répétés. Dans les autres cas, les écoles ont soit été détruites, soit elles sont occupées par des groupes armés ou par des déplacés. Vient ensuite la province du Nord Kivu, où près de 82 000 enfants n'ont pas pu effectuer leur rentrée scolaire, notamment dans la zone de Massissi. À noter qu'à Massissi Centre, 7 écoles font classe dans une cantine de paroisse. Vient ensuite l'Ituri, avec plus de 45 000 enfants déscolarisés. Au total, vous le dites,

0: réfugiés. Cela représente près d'un demi-million d'enfants privés d'école. Les humanitaires alertent sur le fait que cette privation de scolarité expose directement les enfants au recrutement forcé par les groupes armés et aux violences basées sur le genre.
1: Alexandra Bonjon. En bref, au Tchad, condamnation d'Abdoulaye Miskine à 15 ans de prison ferme. Ses trois co-accusés écopent de 10 ans de prison. Ils sont également condamnés à payer 30 millions de francs CFA à chacune des parties civiles, soit 1 milliard au total. Au Nigeria maintenant, la campagne en vue des élections générales de janvier prochain a débuté il y a quelques semaines, mais déjà plane le spectre des violences politiques. Ce mardi, le candidat d'opposition Peter Orbi a été empêché de visiter un camp de déplacés internes dans la région de Benoué par des jeunes qui avaient bloqué la route. Le gouverneur dément être derrière cette action. Mais doit-on voir dans cet incident le signe de tension autour de la campagne électorale? Explication, Lisa Fabian.
2: La police nigériane a confirmé qu'elle a dû déployer du personnel pour escorter et protéger Peter Obi, qui s'est retrouvé bloqué sur la route menant à la communauté de Yelwata, qu'il devait visiter ce mardi. Des vidéos de l'incident montrent des dizaines de jeunes en train de chanter et de menacer le convoi du candidat à la présidentielle. Celui-ci était arrivé le matin même par avion dans l'état de Benoué afin de rencontrer les familles déplacées par les violences récurrentes entre éleveurs et agriculteurs. Plus de 200 personnes ont notamment été massacrées à Yelwata en juin 2025, une attaque qui a entraîné l'exode de milliers de membres de cette communauté. Après le départ forcé de Peter Obi, le Congrès démocratique du Nigeria a dénoncé une obstruction honteuse qui aurait été orchestrée par le gouverneur de l'État de Benoué lui-même, selon le parti. Ce dernier, élu du parti majoritaire APC, a fermement rejeté ces accusations. Quant à Rabiu Kwankwaso, candidat au poste de vice-président aux côtés de Peter Obi, il a déclaré que les autorités ne doivent pas oublier que la constitution nigériane garantit la liberté de mouvement. Il a demandé aux observateurs étrangers de prendre note de cet incident.
1: Lisa Fabian sur RFI. On va partir en Corée du Sud à présent. La Corée du Sud qui accueille jusqu'à vendredi de nombreux ministres africains. Ils viennent assister à un sommet consacré à la haute technologie. On le sait, ce secteur est particulièrement important en Corée du Sud et l'objectif de cette rencontre, c'est de développer des partenariats économiques en matière notamment d'intelligence artificielle. À Séoul, Célio Foretti.
3: Investir dans l'intelligence artificielle, oui, mais pourquoi faire? Certains pays sont venus à Séoul avec des attentes importantes pour l'avenir de leurs économies. C'est le cas de Marc Abegué, ministre délégué auprès du ministre de l'économie du Gabon.
4: Ce que le Gabon tient à sa souveraineté numérique. Ensuite, nous souhaitons développer, utiliser l'IA dans le cadre de la productivité, améliorer la productivité à travers donc la modernisation et la transformation du secteur agricole, digitaliser, moderniser également le système de santé, donc utiliser les infrastructures numériques pour améliorer le cadre sanitaire.
3: Et pour cela, quoi de mieux que d'apprendre des meilleurs, explique Ousmane Fall, directeur par intérim de la Banque africaine de développement.
5: Comme vous le savez aujourd'hui, la Corée représente quand même un des leaders mondiaux dans le secteur de l'intelligence artificielle. Et au-delà de ça, ils ont quand même une expérience avérée dans la transformation digitale à grande échelle. Donc c'est tout ce dont l'Afrique a besoin justement pour développer ses capacités en matière d'intelligence artificielle.
3: Pour répondre à ces attentes, les pays africains invités et la Corée du Sud vont signer une série de partenariats pour accroître les investissements pour le développement de l'IA sur le continent africain. C'est le Fioretti, Séoul, RFI.
1: Et la moindre des choses pour une intelligence artificielle, c'est d'être bonne en maths. Mais l'est-elle suffisamment pour venir à bout d'un problème sur lequel coince depuis plus d'un siècle la communauté scientifique? C'est ce qu'affirme OpenAI. Le concepteur de ChatGPT affirme que l'un de ses modèles les plus pointus a résolu le problème de Navier-Stokes, formulé en 1845 et sans solution depuis. Sa résolution serait donc une prouesse. Et si elle est confirmée, elle marquerait un vrai jalon dans le développement de l'intelligence artificielle. Simon Rosé.
6: OpenAI affirme qu'un de ses nouveaux modèles a résolu en moins de 4 jours l'un des plus grands défis des mathématiques modernes, le problème de Navier-Stokes. C'est une équation formulée au 19e siècle pour décrire le comportement des fluides. On en utilise aujourd'hui une version approchée dans des domaines aussi variés que la météo, l'aéronautique ou encore la modélisation des océans. Et son importance est telle qu'elle figure depuis l'an 2000 parmi les 7 problèmes du millénaire, 7 grands problèmes de maths dont la résolution est récompensée par 1 million de dollars. Pour y parvenir, OpenAI affirme avoir eu besoin de plus de 10 000 agents d'intelligence artificielle. Ils ont travaillé pendant 88 heures pour parvenir à démontrer cette équation. Mais l'annonce est déjà contestée. Deux mathématiciens, dont un chercheur employé par l'entreprise concurrente Anthropic, soupçonnent OpenAI d'avoir repris une piste de recherche qu'ils développaient eux-mêmes de leur côté. Évidemment, OpenAI nie, mais n'exclut pas que certaines données aient pu contribuer à l'entraînement de ces modèles. Et reste surtout la question essentielle, celle à 1 million de dollars. Cette solution proposée par l'intelligence artificielle, est-ce qu'elle est correcte? Il faudra du temps pour s'en assurer. Plusieurs mois de travail au minimum pour la communauté scientifique.
1: Ouais, drôle d'histoire. Hein. Voilà, il est 21h58 ici à Paris. Babacar Diarra, je vous repasse la parole pour la suite de cette soirée Ligue des Champions et de cette rencontre entre le Paris Saint-Germain et le Slovan Bratislava. C'est bien parti hein, pour les Parisiens.
7: 3-0 à la pause, Sylvie. Pour le moment, le double champion en titre déroule face à l'équipe dirigée par l'ex-international ivoirien et Yaya Touré, qu'on a évidemment plaisir à voir dans ses nouvelles fonctions. C'est difficile pour le moment, mais on espère que ça va s'arranger en seconde période. En attendant, on va écouter de la musique qui vient justement de son pays avec Didi B en collaboration avec Taïk pour le morceau « Salaud ».

0: Des dédicaces très sportives hein, dans ce morceau signé Didi B et Taïk Salo.
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0: La première journée de la Ligue des Champions, deuxième soir de cette première journée avec quatre matchs au programme et le PSG, Patrick Julliard, qui déroule face au Slovan Bratislava, 3-0. Ça rassure évidemment après les derniers résultats du côté parisien.
2: Ça rassure, comme on l'avait dit, le premier but serait crucial dans cette partie entre un bloc très bas et serré et une équipe qui essaye de le déverrouiller. Le PSG l'a fait assez vite et ensuite a pu, comme vous l'avez dit, dérouler. On voit que Ousmane Dembélé, après un peu de repos, est revenu et n'est pas content du tout, entre guillemets. Et le Slovan l'a appris à ses dépens. Ferran Torres également, qui montre qu'il peut être mieux qu'un remplaçant, puisqu'il y a pas mal de rotation dans cette équipe. Il y a Désiré Doué ne joue pas, Kvitsa Kvaratskhelia ne joue pas. On les verra peut-être en deuxième mi-temps. Là aussi, ça va être intéressant de voir comment Luis Enrique va essayer de garder tous ses joueurs impliqués en faisant des changements au bon moment. Donc voilà. Et défensivement, on a vu parfois quelques petites incursions du Slovan sur des transitions rapides, mais pour l'instant, ça n'a pas donné lieu à des XG, comme on dit, enfin à des occasions, pour parler en français.
0: Le PSG qui mène, pour le reste, 3-0 en cours avec l'Atlético Madrid qui menait sur la pelouse de Liverpool avant que les Reds égalisent par Dominique Soboslai. Galatasaray qui menait à Lisbonne face au Sporting et Napoli-Arsenal 0-0. Je vous rappelle les deux résultats de la fin d'après-midi. Le FC Barcelone qui a cartonné le Feyenoord de Rotterdam 5-1 et Stuttgart du côté de l'Allemagne qui s'est imposé 3-1 face aux champions de Norvège Viking. On retourne au Parc des Princes pour retrouver Cédric de Oliveira. Les joueurs, j'imagine, sont revenus sur la pelouse. Alors Cédric de Oliveira, est-ce que vous m'entendez?
3: Oui, bonsoir, excusez-moi, j'étais parti voir un petit coup,
0: oui.
3: Et me voilà de retour parce que je reviens, vous voyez, pile au moment du retour des joueurs, je me cale un peu sur eux.
0: Et vous n'êtes même pas essoufflé.
3: Voilà. Non, pas essoufflé, pas ce soir.
0: Ça c'est ce qu'ils font les marathons.
3: Voilà. Mais c'est la condition physique, voilà. Vous savez ce que c'est. Les Parisiens qui reviennent, comme ils sont quittés tout à l'heure la pelouse du Parc des Princes avec le même 11 titulaire, peut-être qu'il y aura des changements un peu plus tard dans cette partie avec ce score assez large en faveur des Parisiens, ce 3-0. Et donc maintenant les joueurs du Paris Saint-Germain avec c'est Zabarni là qui donne le ballon on est sur le côté gauche avec Ferran Torres. Et le débordement là-bas, c'était Nuno Mendes. Et je crois qu'il n'y a pas eu de changement non plus de la part de Yaya Touré. Et donc 3-0 pour ce Paris Saint-Germain avec le doublé d'Ousmane Dembélé et le but de Ferran Torres. Ballon quand même là, rare incursion du Slovan dans le camp du Paris Saint-Germain. Safonov qui récupère, qui peut donner à Zabarni une passe d'un Russe pour un Ukrainien. Ça fonctionne. Et maintenant la percée d'Hakimi pour Dro Fernandez, c'est bien fait là. Akliouche qui peut progresser, Akliouche qui n'est pas attaqué, le pied gauche d'Akliouche. Akliouche. Oh le phénomène Akliouche là avec la frappe, 4-0 et le doublé de Ferran Torres. La frappe limpide sous la barre. Eh bien messieurs, cette première période s'était terminée sur un 3-0. Elle commence la deuxième sur un but magnifique de l'Espagnol Ferran Torres qui s'offre un doublé. Et il faut signaler le joli numéro d'Akliouche pour aller donner cette passe décisive à l'Espagnol juste avant 4-0 pour Paris.
0: Toute proportion gardée, j'ai envie de dire, il y avait du caca sur cette échappée, sur cette percussion de Akliouche.
3: Ouais, je me suis un peu enflammé sur le phénomène, mais
2: une conduite de balle, à montrer dans les écoles de football d'Akliouche, parce que c'est vrai qu'il n'avait pas le plus gros pressing qui soit sur lui. Hein. C'était relativement une défense assez friable, mais néanmoins, il faut garder la maîtrise et dans l'accélération, il a su parfaitement conduire son ballon et l'a délivré superbement derrière, pour le but. Et derrière, la finition clinique.
3: Derrière, joli contrôle, juste pour se mettre dans le sens de la frappe.
2: Voilà.
3: De Torres qui,
0: il fonctionne par doublé, lui.
3: Ouais, vous vous souvenez, messieurs, mais que c'était pas simple pour Ferran Torres la saison dernière au Barça. Il a beaucoup été critiqué pour son efficacité. Il a même été critiqué aussi pendant la Coupe du Monde avant, de rentrer un peu dans l'histoire de son pays, même pas un peu, beaucoup d'ailleurs, parce que c'est lui qui avait marqué le but vainqueur en finale face à l'Argentine. Et peut-être que ça l'a débloqué. Ferran Torres, attention quand même à ce ballon du Slovan dans la course l'attaquant arménien, j'ai oublié son nom,
2: Barzegian.
3: Mais Barzegian, merci. Torres qui, en tout cas, on va dire que son intégration est plutôt réussie au Paris Saint-Germain, alors qu'il n'a joué que 4 matchs pour l'instant.
0: Alors Cédric, je ne sais pas si c'est ironique, mais en parallèle de ce doublé de Ferran Torres, Bradley Barcola, vous en avez vu beaucoup la saison dernière notamment, a raté presque un immanquable, un face-à-face avec Yann Oblak, une frappe croisée, trop croisée, alors qu'il aurait dû, Patrick, la mettre au fond, l'international français. Alors que juste dans la foulée, Alexis McAllister permet à Liverpool de passer devant face à l'Atlético Madrid. 2-1 pour les Reds qui ont renversé les Colchoneros et qui donc enflamment Anfield Road juste après cette occasion manquée de Barcola.
2: McAllister qui est sans doute le joueur de Liverpool qui collerait le mieux à l'Atlético Madrid. Oh, qui a le plus le style de jeu à la Simeone. Et là, il met un but.
0: Qui est argentin en plus.
3: Attention.
2: Une frappe de mule qui permet de débloquer le match. Mais effectivement, Barcola avait raté gros juste avant, mais finalement on ne lui en voudra pas puisque ce but efface la déception de cette action ratée.
3: C'est la grosse marge de progression pour Barcola, c'est son efficacité.
2: Oui, parce que sur les premiers appuis et la prise de balle, il y a peu de joueurs du même niveau à son poste dans le monde aujourd'hui.
3: Il aurait pu éviter au PSG d'aller jusqu'au tir au but en finale à Budapest face à Arsenal. Il y en avait une très jolie. Attention à la frappe de Fabian Ruiz, à son tour peut-être de se signaler, mais cette fois, ça passe bien au-dessus. Et il ne faut pas oublier que Barcola, dans l'esprit de Luis Enrique, était un peu plus remplaçant que titulaire, même si ses certitudes ont un peu volé en éclat en ce début de saison pour l'entraîneur espagnol. Et un remplaçant qui s'est plutôt bien vendu, c'est 125 millions plus bonus.
0: Et puis un départ déchirant presque des deux côtés. On a l'impression que la séparation n'a pas été facile. Il est revenu avant de partir une dernière fois au camp des loges, dire au revoir à tout le monde, faire une vidéo.
3: C'est les copains, ils sont quand vous avez gagné comme ça de Ligue des Champions, ça forge évidemment des relations pour toute la vie. C'est vrai que depuis l'arrivée de Luis Enrique, depuis deux saisons, on sent que voilà, il y a une très belle cohésion dans cette équipe. Attention à ce ballon pour Dembélé, mais ça ne donnera rien. Takac qui a repris cette balle. Ils ont souvent répété ça, les Parisiens, l'année dernière en conférence de presse lors de leurs interviews, signalé que il y a vraiment une belle cohésion et c'est aussi une des raisons des succès parisiens qui mènent 4-0 face au Slovan Bratislava.
0: Patrick, est-ce que vous aviez des doutes sur Ferran Torres? Parce que il en parlait, Cédric, c'est pas un joueur qui a fait l'unanimité au Barça. Et en équipe nationale. Donc il arrivait quand même pas avec un statut, on va dire, potentiel.
2: Je trouve qu'il est arrivé regonflé par sa Coupe du Monde, parce que peu de joueurs peuvent prétendre avoir donné un titre mondial à leur pays avec un but en finale. Il fait partie de ce cercle très fermé, donc ça vous booste un mental.
0: Entre parenthèses, il a surfé là-dessus, il est retourné aux États-Unis.
2: Bien sûr.
0: Une tournée médiatique.
2: Et deuxièmement, il doit remplacer dans l'esprit de Luis Enrique Gonzalo Ramos, que Luis Enrique jugeait trop. C'était trop un œuf de fixation et de surface pour lui, alors que Luis Enrique préfère les profils un peu plus polyvalents, capables de couvrir plus de terrain. Et je trouve que Ferran Torres coche exactement ces cases-là. Et pour l'instant, il montre qu'il peut aussi être extrêmement opportuniste, tout en étant un joueur qui offre des possibilités davantage dans le jeu combiné que n'offrait Gonzalo Ramos, qui est par ailleurs en pur avant-centre, en pur finisseur, un joueur un peu supérieur à Ferran Torres, mais un peu moins complet à mon avis, aux yeux en tout cas de Luis Enrique. Donc et voilà, puis, je pense que c'est des choix qui se défendent, hein, tous ces choix-là.
3: La différence, Patrick, aussi, c'est que Ramos, il ne l'avait pas choisi, Luis Enrique.
2: Oui, exactement.
3: Et ça, c'est très très important pour lui aussi.
2: Et maintenant, Ramos, à l'AC Milan, fait des débuts plutôt intéressants. Donc à voir maintenant.
3: C'est un super joueur.
2: Voilà,
3: c'est
2: Ramos. En termes de, je pense, en termes de pur finisseur de joueur.
3: Qui a rendu beaucoup, beaucoup
2: de services. Olivier Giroud, il est sans doute supérieur à Torres. Maintenant, Torres.
3: Oh là là, Dembélé. Oh là là, non, c'était Nuno Mendes qui avait tenté un grand pont et qui a été arrêté. Ouais, il va prendre un carton. Le défenseur du Slovan Bratislava, je crois que c'est Cruz là qui a été. C'est notre ami César Blackman, le Panaméen, mais complètement dépassé là par le petit pont, pardon, de Nuno Mendes.
2: Oui,
3: ça va vite quand même quand le Portugais. Ça va vite quand même quand le Portugais se met en branle comme ça là. Il faut avoir plus que du cardio là pour suivre la cadence du Portugais.
2: C'est le plus rapide du monde à son poste, hein, sans doute.
3: Ouais, et donc c'est assez dévastateur quand il se met en action comme ça. Et donc un bon coup franc pour le Paris Saint-Germain. Vitinha excentré côté gauche, avec du monde dans cette surface, et il préfère s'appuyer sur Nuno Mendes. Il joue pas, hein, il joue pas directement les centres, les Parisiens. Il préfère rebasculer sur des phases
2: combinées,
3: de possession, ouais. Avec la récupération de Camara encore. Il va vite aussi Camara qui a pris de vitesse Vitinha. Il va rentrer dans la surface. La frappe de Camara, ça passe bien au-dessus. La finition qui n'est pas à la hauteur de la chevauchée fantastique là du joueur du Slovan Bratislava. Il s'est mis sur son pied droit, mais derrière, il n'a pas réussi à cadrer sa frappe. Et donc, toujours 4-0 pour le PSG.
2: Il a remonté 70 mètres tout seul, mais malheureusement, effectivement, sa frappe s'est envolée.
3: À un moment donné,
2: perte de lucidité et perte d'énergie aussi.
3: Beaucoup d'énergie dépensée, là, déployée pour s'ouvrir le chemin du but.
2: Et il n'avait pas de solution vraiment de passe, donc il a bien dû tenter sa chance et sa frappe s'est malheureusement envolée, mais comme je l'avais dit, sur les transitions rapides, intéressant.
3: Il y a des boulevards quand même là dans le dos notamment de Blackman, avec encore Nuno Mendes. Nuno Mendes qui s'appuie sur Dembélé. Nuno Mendes dans la surface, ça frappe. Oh, 5-0 5-0, le festival du Paris Saint-Germain. Alors qu'il y a une position de hors-jeu, il ne sera pas comptabilisé ce but. Voilà, fausse joie pour Nuno Mendes qui ne comprend pas vraiment la décision de l'arbitre assistant. Mais on va revoir cette action.
2: C'est bizarre, ouais, parce qu'il n'a pas l'air hors-jeu sur les premières images.
3: Peut-être au départ de l'action,
2: ouais,
3: là, en tout cas sur le décalage, mais en tout cas derrière le 1-2 était formidablement bien joué entre Mendes et Dembélé. Et derrière la frappe.
2: Effectivement, il revient de hors-jeu sur la première passe au départ de l'action.
3: Ouais. Et Luis Enrique qui est
2: finalement justifié.
3: Sourire crispé pour Luis Enrique, mais il va falloir attendre un petit peu encore pour éventuellement un cinquième but du Paris Saint-Germain. Mais c'était bien joué là, ce 2.
2: Ouais, on retrouve la capacité du PSG à exploser dans les espaces et à combiner parfaitement pour mettre les défenses hors de position. Cette capacité à passer de la possession lente à la transition plus rapide, enfin au jeu rapide. Le mode un petit peu mettre l'overdrive d'un seul coup pour prendre les défenses de
0: overdrive.
2: Vitesse. Ouais, c'était l'overdrive, c'était sur les boîtes de vitesse un bouton pour. Okay.
3: Vous savez quand même, Patrick, qu'on est sur une radio, on est sur une radio francophone. Hein.
2: Ce sont des termes techniques.
0: Ça, c'est le spécialiste Formule 1.
3: Voilà,
0: le spécialiste Formule 1.
2: Non, c'était un petit bouton sur les anciennes boîtes de vitesse qui, d'accord, à l'époque étaient 4 vitesses, qui permettait en fait d'avoir comme une cinquième.
3: Il est dedans.
2: Voilà la cinquième.
3: Cette fois, il est dedans et c'est Ferran Torres sur un corner d'Ousmane Dembélé. Je ne sais pas si c'était calculé, mais pour une fois, Ousmane Dembélé a frappé ce corner directement.
0: Beaucoup de risques, hein.
3: Et la reprise du plat du pied dans le soupirail de notre ami Takal, ça commence à faire beaucoup pour lui, là, le gardien slovaque. Mais donc ça fait 3-0 et un triplé pour Ferran Torres. pour son premier match de Ligue des Champions avec le Paris Saint-Germain. Eh bien, on va redire ce qu'on a dit tout à l'heure sur les difficultés. Mais ouais, il est en totale réussite quand même là, parce qu'il a du j'ai l'impression du tibia, non, un petit peu.
2: Ouais, tibia, genou. Ouais, c'est.
3: Mais là, c'est totale réussite pour un joueur qui.
2: Comme un pointu, en... pas pointu, enfin oui, c'est un tibia, ouais.
3: C'est quand même particulier le football quand voilà, vous avez des comme ça des périodes de disette, et puis après, comme disait Cristiano Ronaldo, les buts c'est comme du ketchup.
2: Ouais. Donc, voilà, c'est un match ketchup là.
3: Oh là là, attention, c'est pas terminé avec Dembélé qui peut donner à Kliouche. Le ballon bourgeois, il n'a pas osé. Il a hésité entre frapper et centrer, du coup ça a donné une sortie de but. C'est dommage parce que il y avait une belle situation encore pour le Paris Saint-Germain, et Akliouche aurait pu lui aussi se rassurer parce que c'est un peu opération porte ouverte là pour le Paris Saint-Germain, alors qu'il reste encore une grosse demi-heure à jouer au Parc des Princes.
0: On va faire un point sur les autres résultats de la soirée, alors qu'effectivement on joue également la 60e minute du côté de Liverpool, où les Reds mènent 2-1 face à l'Atlético Madrid.
2: Ils ont renversé la vapeur.
0: Oui, renversé avec le but de
2: l'Atlético qui vient de faire rentrer Lookman et Grimaldo, messieurs.
0: Ah, un but de Bratislava.
3: 5-1 avec le but de Camara à l'instant. Ah là, la totale inattention en tout cas du Paris Saint-Germain.
2: Joli numéro de Camara. Hein.
3: Ah ouais, là il est rentré dans la surface derrière.
2: Le long de la ligne de corner, il repique au centre.
3: Exactement.
2: Il met une frappe.
3: Zabarni là qui s'est fait enrhumer.
2: Il s'est oublié.
3: Et derrière crochet dévastateur, et ensuite il s'ouvrait le chemin du but. Il s'est ouvert le chemin du but sur son pied droit, et la frappe. Enchaîné dans la lucarne opposée.
2: Voilà, Safonov encaisse côté ouvert.
3: 5-1.
2: Contrairement à ses habitudes.
3: Un triple changement, même quadruple changement pour le Paris Saint-Germain. Va y avoir. Allez-y, messieurs. Vous pouvez enchaîner. Je vais noter tout ça. Je vais noter tout ça, et puis
0: Il y a des choses à rajouter. Alors, le pénalty n'est pas encore tiré. Je voulais juste signaler que Bradley Barcola est sorti à l'heure de jeu côté Liverpool. Il y a toujours 2-1 pour les Reds face à l'Atlético Madrid. 0-0 Napoli-Arsenal, le compteur n'est pas débloqué, donc pénalty pour le
2: Luis
0: Sporting
2: Suarez, l'ancien Marseillais
0: Luis Suarez, qui va le mettre dans la niche
2: au ras du poteau
0: de Galatasaray, et donc les Portugais qui repassent devant aussi, scénario renversant comme à Liverpool à l'heure de jeu.
2: Deux matchs bien plus serrés que celui auquel on a droit au Paris des Princes.
0: On s'y attendait,
2: il en faut pour tous les goûts,
0: et on notera que ce n'est plus Mousselera qui est dans les cages.
2: L'éternel l'a quitté.
0: Et on l'a vu pendant des décennies.
2: Ouais, ouais.
0: Et maintenant, ce n'est plus lui, c'est un certain Shakir, un gardien turc qui garde les cages de Galatasaray. L'Uruguayen n'est plus le capitaine donc de cette équipe de Galatasaray qui joue sans Victor Osimhen.
3: Mendes qui va entrer dans la surface centre pour... C'était qui là? Je n'arrive plus parce que les changements n'ont pas été effectués encore, mais non, c'était trop Fernandez. Et allez-y, messieurs, finissez, et puis après on fera les changements.
0: Ok, juste un mot.
3: Je ne sais pas si vous aviez encore des choses à dire.
0: Je ne sais pas, Patrick, si vous voulez réagir sur la tendance, notamment à Liverpool face à l'Atlético Madrid, qui a réussi à faire preuve de.
3: Oh, attention, Camara qui va rentrer dans la surface. Oh, le pénalty peut-être. Non, dommage, il avait encore pris de vitesse. Qu'est-ce qui va vite, Camara, quand même, là, sur sa prise de balle, parce que derrière.
2: L'écran, ce soir.
3: Ah ouais. Mais ils sont en difficulté, les défenseurs du PSG, face à la vitesse du Gambien. Et là, Slovan Bratislava qui, paradoxalement, après ses 5 buts encaissés, s'enhardit un petit peu a envie de ne pas être une victime complètement expiatoire là de ce Paris Saint-Germain, parce que ça en prenait le chemin.
2: Et ils essayent de jouer, ça leur a un petit peu coûté cher sur certaines phases de perte de balles où ils se sont fait transpercer, mais ils essayent de jouer. Donc
0: il y a
2: des intentions, c'est-à-dire ils viennent pas pour être à 10 derrière sans bouger, quoi.
0: Ce serait une curiosité de les voir.
2: C'est comme ça qu'ils ont réussi à marquer un but, ce qui est déjà un motif de satisfaction, même si évidemment l'addition est très salée et pourrait le devenir encore plus. Mais Il y a des petits éléments de satisfaction et on l'avait vu qu'ils étaient, ils pouvaient être très rapides sur certaines transitions et la preuve, ils ont réussi à aller au bout.
0: Est-ce que finalement, ce n'est pas une bonne chose
3: Le niveau, ça rassure pas sur le niveau d'Ilias Zabarni quand même. Parce
2: non. C'est plus accablant, mais on le savait déjà un petit peu malheureusement.
3: Oh là là, attention à cette justement Zabarni pour Safonov, pas de problème. Pour l'arrière-garde parisienne, on peut se dire que il y a encore une fois une période d'adaptation.
0: Et mais ils commencent par le haut et derrière ils vont tirer les leçons de ce match et ils ont quand même 7 rencontres derrière, notamment 4 à domicile. Ils enchaînent par Stuttgart et ils vont forcément apprendre de cette rencontre au Parc des Princes.
2: Oui, évidemment, sachant. Malheureusement, plus aucun des joueurs de la précédente épopée n'est présent ce soir. Donc, on peut pas se baser sur l'expérience passée. Donc, on repart un petit peu à zéro. Mais je pense avec un entraîneur qui est vraiment, qui a une expérience, qui a beaucoup d'heures de vol à ce niveau-là, donc qui pourra aussi accélérer peut-être l'adaptation de cette équipe, mais qui monte par bribes, certes très courtes, des choses intéressantes. Mais globalement. Il n'y a pas photo.
0: On peut dire aussi qu'il a envie de se montrer parce qu'il ne va pas vouloir rester trop longtemps à Bratislava. C'est un tremplin pour lui aussi.
2: Mais il doit réussir à faire de Bratislava plus qu'une victime expiatoire pour prouver qu'il peut aller plus haut ailleurs. C'est évidemment son objectif. Mais je trouve que la démarche de partir du bas de l'échelle est plutôt intéressante parce qu'il apprend son métier. Et il n'est pas arrivé dans les très grands clubs en disant, voilà, je suis Yaya Touré, donnez-moi l'équipe, je connais tout du football. Non, il veut montrer qu'il peut construire quelque chose humblement. Et ça, c'est plutôt louable, à mon avis, et ça colle bien au personnage, finalement.
0: Cédric, quadruple changement côté parisien.
3: Alors, quadruple changement. Qu'est-ce qui s'est passé? C'est Vitinha qui va prendre le brassard de capitaine. Parce que donc, on se l'est passé. Il y avait Hakimi qui l'a passé à Dembélé, qui l'a repassé donc à Vitinha. Les entrées, si je vous dis pas de bêtises, Lucas Hernandez, mais aussi Luka Digne, Céline Mayoulou et Mika Götze, la recrue. Donc j'ai l'impression que Dembélé est sorti. J'ai l'impression que Hakimi est sorti également. Et qui est sorti aussi
0: je vais essayer de vous aider.
3: Mendes. Nuno Mendes, exactement. Et puis voilà, je crois qu'on est bon.
2: Il en manque
0: Pacho.
3: Pacho, voilà, exactement. On a changé toute la défense.
2: Pacho qui a été nommé pour la première fois pour le Ballon d'Or, d'ailleurs. Lui qui avait été oublié l'an dernier.
3: Un des neuf candidats du Paris Saint-Germain au Ballon d'Or. Luis Enrique qui fait tourner son effectif comme on s'y attendait. Et donc Dembélé sur le banc, mais aussi Hakimi et Pacho. Attention maintenant à Vitinha, capitaine, avec le brassard pour Götze. Götze, le pied droit de Götze maintenant, il est dans la surface, la frappe. Lui aussi des points à marquer. Il réclame un corner, mais la frappe là, elle est passée. Oui, elle est détournée par Takac. Alors que messieurs, je vous ai dit encore une fois n'importe quoi, je fais vraiment mea culpa ce soir. Parce que j'ai pas beaucoup dit son nom ce soir, mais notre ami Sporar, le capitaine de cette équipe du Slovan Bratislava, a déjà joué la Ligue des Champions, notamment lors d'un passage au Sporting Portugal.
0: Vous parlez du Sporting Portugal.
2: C'est le même.
0: Vous partez du Sporting Portugal qui mène 3-1, Cédric, à l'instant.
3: J'ai fait exprès, Babacar, c'est de la transition.
2: Quel talent.
0: C'est ça. Vous l'avez attiré, ce but du Sporting. Alors, je vais essayer de retrouver le nom du buteur. En tout cas, on exulte dans le stade. Alors, c'est Salazar qui a inscrit ce but. Rodrigo Salazar, un Uruguayen qui vient permettre au Sporting de mener avec 2 buts d'écart désormais face aux Turcs.
2: Ça sent bon.
0: Galatasaray, effectivement, c'est un bon lancement pour les Portugais, alors que le seul stade où il n'y a toujours pas de but, c'est Naples, le stade Diego Armando Maradona. Naples Arsenal 0-0 pour le moment. Liverpool Atlético Madrid 2-1 pour les Reds.
2: De coffre-fort des Gunners j'ai bien entretenu ce soir.
0: Je vous laisse la responsabilité.
2: C'est une des grandes forces de cette équipe, donc et c'est très peu.
0: On peut espérer maintenant qu'ils ont été en finale de Ligue des Champions et champions d'Angleterre, qui propose un jeu à la hauteur de potentiel de cet effectif.
2: Vous connaissez un petit peu ma théorie sur l'évolution d'Arsenal, c'est l'influence de Gabi Heinze sur Arteta qui a un peu changé cette équipe en sorte de coffre-fort, alors que c'était plutôt une équipe joueuse jusqu'alors.
0: Sans titre.
2: Le fait que Heinze ait pris du galon a un petit peu insufflé un côté un peu plus argentin,
0: ça a fonctionné,
2: hermétique à cette équipe. Et ça fonctionne dans un style qui n'est pas toujours très séduisant à regarder, mais efficace.
0: Les supporters parisiens parlent encore de cette finale où clairement Arsenal a cherché à annuler. Hein. Cédric, vous en savez mieux que moi.
3: La rencontre. Après, Arsenal, c'est un style de jeu.
2: Il n'y a pas su quoi faire de son avantage aussi.
3: Il n'y a pas de bonne manière de gagner.
2: Non,
3: le match,
2: voilà. Mais là, le fait est qu'ils ne l'ont pas gagné. Donc.
3: Voilà, en tout cas, mais techniquement, ils n'ont pas perdu non plus.
2: Non, et certes.
3: Et c'est sûr que, en tout cas, ils ont été pas récompensés de cette attitude. Voilà,
0: c'était une stratégie.
3: C'était une stratégie et elle leur a permis, en tout cas, de gagner la première ligue, ce qu'ils attendaient.
2: Oui, ils ont les joueurs pour. Hein, de toute façon.
3: Et ce sera sans doute un sérieux concurrent à la victoire finale dans cette Ligue des Champions.
2: Oui,
3: Arsenal,
2: parce que c'est une équipe qui se construit sur plusieurs années, qui sédimente un petit peu. Un peu comme le Bayern Munich de compagnie, un peu comme le Barça de Flick. Au contraire, du Real qui a changé d'entraîneur, qui a changé beaucoup de joueurs, qui est en perpétuelle mutation. Ces équipes-là, à mon avis, seront les adversaires les plus redoutables pour le PSG dans la conquête de cette troisième Ligue des Champions d'affilée.
0: Allez, Cédric, on va vivre ces 20 dernières minutes au Parc des Princes. 5-1 pour le PSG face au Slovan Bratislava.
3: Ouais, avec le ballon dans le pied des Slovaques, j'allais dire tchèques, mais attention à pas se tromper quand même, c'est à côté, c'est les Slovaques. Il y en a pas beaucoup quand même sur cette pelouse avec maintenant le ballon pour Camara, le buteur, qui va accélérer. Camara, il va aller provoquer sur le côté gauche Lucas Digne, qui lui aussi a beaucoup à se rattraper. Lucas Digne qui fait pas un bon début de saison, lui qui fait son retour au Paris Saint-Germain, l'international français, qui a dû faire faute sur Camara. Il y aura un bon coup franc pour les Slovaques, pour les joueurs de Bratislava, et donc le coup franc qui va s'effectuer maintenant dans quelques instants, avec je crois que c'est Camara d'ailleurs qui va aller le frapper, le pied gauche. Attention pour le Paris Saint-Germain à pas trop se laisser déconcentrer dans cette fin de match, même si tout va bien avec ce doublé d'Ousmane Dembélé, ce triplé de Ferran Torres. Attention au ballon qui est repoussé par la défense parisienne, ça va revenir. Sporar, justement, on peut en parler. Ballon toujours pour les Slovaques, mais ils s'en sortent, les Parisiens. Attention, ça peut aller très vite avec Götze et Vitinha, mais ils se sont emmêlés les pinceaux, les deux joueurs, et ça joue du côté du Slovan. On ne se laisse pas abattre. Attention à Akli Ousmane maintenant qui peut donner. Ça joue très très haut, hein, le Slovan Bratislava, avec Götze qui va pouvoir provoquer. Götze, lui aussi, très belle technique, très belle conduite de balle, mais là il a dû se rebrousser chemin et maintenant s'appuyer sur Akliouche. Et ballon pour Selim Mayou maintenant, le titi parisien, et les joueurs du PSG qui vont alerter le Belge Mika Götze sur le côté gauche. Il est face à trois joueurs, face à lui, à Cliouche maintenant, Lucas Digne. On a fait tourner. Donc ce qu'on peut vous dire, messieurs, c'est que il y aura sans doute pas de... Attention à Cliouche dans la surface. Ça va être dégagé quand même par Takac. Avec ces quatre changements, il en reste plus qu'un pour Luis Enrique. Il y aura... En tout cas, soit pas de Désiré Doué, soit pas de Kvaratskhelia, soit pas de João Neves. Donc, on laisse quelques cadres au repos. Soit pas de Marquinhos non plus. Donc de quoi préparer la journée de Ligue 1, parce qu'il y a des points à aller chercher, peut-être. Je ne sais pas si c'est le calcul de Luis Enrique, mais voilà, c'est de la gestion. Elle commence dès le mois de septembre pour le PSG.
0: Il y a un déplacement à Brest, notamment ce week-end. Alors, et 7 points de retard sur le leader.
2: On a beaucoup parlé de Camara, Souleymane Camara, le Gambien. Alors j'ai un petit peu fouillé mes tablettes. Et en fait, c'est un joueur qui est né en Espagne et qui a été formé à Gérone. Donc il y a cette touche catalane qui doit beaucoup plaire, à mon avis, à Yaya Touré, qui a été, comme on sait, très marqué par son passage au Barça. Et il jouait la saison dernière à Santander, qui est monté en Liga. Il a été transféré cet été à Bratislava. Donc voilà, il avait sans doute une ambition de jouer la Ligue des Champions, ce que ne pouvait lui offrir, en tout cas dès cette saison, Santander. Donc un parcours intéressant et inattendu de ce joueur qui vient de débuter en équipe nationale gambienne, ouais, l'année dernière.
0: Et 24 ans, hein, il a encore voilà. L'avenir devant lui, hein, ce jeune joueur qui crève l'écran.
2: Souleymane Camara, à ne pas confondre avec l'ancien joueur de Montpellier.
0: L'international sénégalais. Voilà. Ah, il y a un buteur côté parisien qui cède sa place pour compléter les changements de Luis Enrique, Cédric.
3: Eh oui, c'est Ferran Torres qui est sorti. Attention à Cliouche quand même. Je vais Fabian Ruiz maintenant et on essaye de combiner là avec sur le côté il y a Vitinha. Maintenant les Parisiens qui ont toujours le ballon, on va essayer d'aller accélérer encore avec Vitinha et maintenant le côté. Avec Fabian Ruiz qui va accélérer avec Mayulu, ça ne donne rien. On va encore s'appuyer sur Vitinha, même si là il y avait le départ de Drou Fernandez. Ballon maintenant pour la défense parisienne. Avec c'est là-bas, c'est Mika Götze, pardon. Je ne le voyais plus avec maintenant les Parisiens qui continuent de faire tourner Vitinha pour sur le côté droit. Maintenant Mayulu qui a deux joueurs face à lui. Bon, le rythme est clairement retombé, messieurs. Et
2: ressemble à
3: Lucas Beraldo, qui avait remplacé à la place de Torres. Donc voilà.
2: C'est un ballon prisonnier là.
3: Ouais, c'est... D'ailleurs, on va essayer de ne pas ronronner nous non plus, comme le fait le PSG. Même si là, les Parisiens ont le ballon, ils font tourner avec Götze maintenant sur le côté gauche. Mais voilà, on fait le tour de. On essaye de faire le tour de cette défense du Slovan Bratislava. Attention, le joli geste là de Fabian Ruiz. Maintenant Vitinha, ouais, c'est un peu confus.
2: C'est un atelier passe et démarquage là.
3: on a souvent parlé du laboratoire de Luis Enrique. Bon bah là on le voit là sous les yeux. C'est un match laboratoire, on va dire.
0: Il faut que Camara là électrise cette fin de rencontre côté Bratislava. Et Patrick, il faut faire attention quand même pour les Slovaques. On se souvient de l'année dernière, Marseille qui
2: se fait avoir différence de but,
0: à un but près.
2: Et le nombre de buts encaissés, effectivement, peut jouer un rôle. Mais à mon avis, ce n'est peut-être pas la dernière équipe qui va prendre un carton contre le PSG.
0: Faudrait l'espérer pour eux.
2: Voilà, ça fait 5, ça fait beaucoup. Ils en ont marqué un, ils ont pas été ridicule.
3: Ouh, la frappe
2: séquence
3: de Fabian Ruiz qui est passée un petit peu au-dessus. Pas cadrée cette frappe de Fabian Ruiz, mais il essaye, le champion du monde espagnol.
0: Allez, il y a un but à Naples. Enfin, j'ai envie de dire au stade Diego Armando Maradona. Et ce sont les londoniens Arsenal qui ouvrent le score à la 75e minute avec le capitaine Martin Odegaard, lui qui a vécu un très bel été avec les Norvégiens aux États-Unis, eh bien, c'est lui qui débloque la rencontre pour Arsenal, le vice-champion d'Europe, qui donc ouvre le score face au Napoli de Massimiliano Allegri. Superbe frappe de Odegaard.
2: Magnifique frappe du gauche, poteau rentrant.
0: Effectivement, superbe frappe de la part du capitaine d'Arsenal. 1-0. Pour les londoniens.
3: Oh, la parade de Safonov pour l'instant là, messieurs. Voilà, je me permets, mais ça commence à faire beaucoup là pour Bratislava, même si là il y avait une position de,
0: ouais,
3: de hors-jeu, mais il y a eu une belle parade de Safonov. Voilà, ouais. Toujours 5-1 pour le PSG.
2: Parade réflexe, il était partiellement masqué, ouais, sur une contre-attaque, mais on sent que le PSG, bon, se déconcentre un petit peu sur certaines pertes de balles, certains retours, certains efforts ne sont pas faits. On laisse un petit peu aller et effectivement, ça peut coûter peut-être un deuxième but. On leur souhaite pas, mais ça redonnerait un petit peu de piquant à la fin du match qui commençait à ronronner si jamais un but était marqué.
0: Ça doit pas plaire à l'entraîneur. Ça.
2: Sûrement pas. Même si on l'a vu très rigolard et voire chambreur avec Ferran Torres au moment de la sortie de Ferran Torres. Il a dû lui dire une petite vanne, oui, quelque chose de marrant, mais je pense que là, s'ils prennent un deuxième but, il va beaucoup moins rigoler. Déjà que le premier a pas dû le faire rire.
3: Ouais, il est pas, ouais, c'est pas le genre de la maison, ouais.
2: Non.
3: Donc, très susceptible, Luis Enrique, quand même.
2: Oui, très perfectionniste.
3: Voilà, c'est permis quand même de dire aux journalistes qui s'inquiétaient un peu des résultats du PSG, ouais, en Ligue 1. Bon, on peut parier si vous voulez, hein, pour savoir qui va gagner la fin de la Ligue 1. Bon, voilà, c'est un de ses défauts à Luis Enrique. Attention, la frappe derrière, c'était Mayulu qui avait profité du bon travail de Mika Gold sur le côté gauche, mais. Presque une frappe sans conviction là qui a directement allé dans les gants de Takac. Oui, l'exigeant Luis Enrique qui en tout cas voilà, n'aime pas trop exigeant, on va dire les remises en question de l'extérieur.
0: Cédric exigeant, peut-être parfois arrogant, non?
3: Ben c'est toujours la limite, l'exigence, l'arrogance, la confiance en soi, le voilà, c'est. Et en tout cas, il est sûr de son fait, de son travail. Encore une fois, les trophées lui donnent raison. C'est toujours toujours difficile la limite dans le sport de haut niveau, surtout avec des hommes comme ça qui gagnent beaucoup, que ce soit des entraîneurs ou des joueurs d'ailleurs.
0: C'est certain. Liverpool qui a eu une belle occasion là avec Virgil van Dijk sur corner, mais sa tête est un peu trop croisée, alors que c'est peut-être même Araujo qui a dévié ce ballon. 2-1 toujours pour les Reds à domicile face à l'Atlético Madrid. Arsenal mène depuis quelques minutes sur la pelouse de Naples et Sporting Galatasaray 3-1. Pour les Lisboètes qui sont plutôt solides dans cette fin de match face aux Turcs qui évoluent sans Victor Osimhen qui est blessé pendant plusieurs semaines, il me semble. Peut-être même qu'il ne pourra pas être là pour le rassemblement des Super Eagles.
2: Oui, c'est probable qu'il ne le soit pas. Ouais. Un seul être vous manque et tout est dépeuplé là pour Galatasaray ce soir parce qu'on les avait vus bien débuter, mais. Et ensuite, ils ont subi le match.
0: Victor Osimhen qui reste donc à Galatasaray. On pouvait peut-être le voir transférer cet été. Bon, ça ne s'est pas fait.
2: Le dossier est compliqué. Et puis, c'est un joueur... il faut lui donner quelque chose. Si on peut pas le prendre comme
0: second couteau. Quoi.
2: Il faut lui pratiquement construire l'équipe autour de lui, ce qui est pas toujours évident.
0: C'est vrai. Allez, on va voir ce qui se passe peut-être du changement côté Bratislava au Parc des Princes.
3: Oui, avec la sortie tout à l'heure, je vous parlais de Sporar, le capitaine. Eh bien, il a été remplacé par un joueur slovaque de l'effectif. Il s'appelle Alexei Maros, milieu de terrain. Alors que, attention, cette passe, elle est manquée. Ce sera récupéré par le Paris Saint-Germain et par Beraldo. Qui va donner à Akliouche, qui va donc disputer tout le match, l'ancien monégasque, toujours. Je crois que c'est vous, Babacar, qui parlait de son élégance tout à l'heure. C'est vrai que.
0: Je l'ai comparé à quelqu'un. Peut-être que c'était.
3: Il est assez beau à voir. Il est assez beau à voir. Attention à la contre-attaque pour le Slovan Bratislava et notamment Camara encore qui va pouvoir aller provoquer Lucadine qui cette fois ne s'est pas laissé piéger par le crochet extérieur du Gambien et qui a dégagé en touche. Mais récupération pour le Slovan Bratislava. Ça va aussi vite en transition. Il faudra voir cette équipe en fait contre d'autres équipes.
2: Des équipes chapeau 2, chapeau 3. Est-ce qu'elle peut les titiller un petit peu, surtout à domicile devant son public, sur ses installations. ce sera peut-être plus à sa portée que lors d'un premier match au Parc des Princes contre les doubles tenants du trophée.
3: C'est intéressant, en tout cas.
2: Mais au moins, ils ont pu exister par bribes, à défaut évidemment de peser vraiment sur le. De pouvoir mettre le doute dans la tête du PSG.
3: C'est ça. Et donc, oui, qu'est-ce que je voulais vous dire aussi, que Christian Martinez, on n'a pas trop cité son nom au milieu de terrain, le Panaméen, le deuxième Panaméen de cette équipe qui a été remplacé, lui, par Gaïdos, Arthur Gaïdos, donc pour les 10 dernières minutes de cette partie, alors que le Paris Saint-Germain essaye de progresser avec Maïlou maintenant, Beraldo, la transversale de Beraldo, c'est bien fait, un peu trop profonde, cette transversale pour Lucas Digne, qui félicite son jeune coéquipier brésilien. Mais ballon sorti et ça va être dégagé par Takac. Toujours 5-1 pour les Parisiens qui se dirigent tranquillement vers un premier succès dans cette Ligue des Champions.
0: Alors que, sachez que Slovan Bratislava reviendra en France au mois de janvier pour jouer contre Lille à l'avant-dernière journée de cette phase de Ligue. On verra dans quel état cette équipe sera. Peut-être qu'il y aura une progression entre-temps, on leur souhaite.
2: On leur souhaite déjà de toujours être en course pour une éventuelle qualification. Déjà, ça serait déjà un énorme progrès par rapport à leur première campagne. Bon, ce soir, les entraîneurs vont toujours vous dire que c'est un match qui sont riches en enseignements, même si le score est très très lourd. Mais c'est tout ce qu'on peut leur souhaiter, qu'ils arrivent à se servir de ce match pour construire quelque chose.
3: Oh, attention, Camara, la frappe, oh, la parade de Safonov. Mais quelle erreur là encore de relance côté parisien. Il y avait vraiment, il lui a fait une passe D quasiment là le joueur du PSG. J'ai pas bien vu qu'il y avait. Qui avait raté sa passe, mais vraiment il a mis sur orbite Vitinha qui a mis capitaine là, mais qui a mis sur orbite lui-même le Gambien qui a bien sollicité les gants de Safonov. Mais très belle prestation là de Souleymane Camara au Parc des Princes avec un but et beaucoup de problèmes posés à la défense parisienne. Akliouche maintenant, quel ballon non, il n'a pas réussi à le conserver. Et la touche, elle va être jouée par Seni Maïoulou.
2: Ouais, bel arrêt en opposé de Safonov. Et ce Camara qui est étonnant parce qu'il peut jouer sur une aile, mais là il a bien senti le coup en position d'avant-centre. Enfin, on sent qu'il a une belle palette offensive.
0: On va le suivre.
2: On va le suivre avec attention.
0: Déjà, il jouera avec la sélection lors de l'ouverture des éliminatoires avec de la prochaine CAN. Absolument, les Scorpions de Gambie qui accueilleront la Somalie avant de se déplacer à Accra sur la pelouse du Ghana. Donc il aura l'occasion de se montrer effectivement Ghana largement.
2: Le Ghana qui a pris Carlos Queiroz comme sélectionneur.
0: Oui, qui était à la Coupe du Monde et qui poursuit son bail à la tête des Black Stars. Il reste combien de temps là du côté du Parc des Princes, Cédric?
2: 6 minutes.
3: Il reste, 6 minutes. Écoutez, on essaye là du côté parisien d'alourdir un peu la marque, mais c'est une équipe de remplaçants. Hein. Donc là maintenant, ce sont les supporters qui essayent de chanter, qui font un peu tout le répertoire du supporter parisien. Bien connu depuis deux saisons. Hein, on l'a beaucoup entendu.
0: Il n'y a plus de tube de l'été, donc on va dire que ça l'a remplacé ces deux dernières années.
3: Avec maintenant, il y a Shakira et puis il y a Shakira et après tant d'années.
0: C'est vrai que Shakira, elle nous a un peu fatigué.
3: Elle résiste quand même.
2: Et elle prouve qu'elle
3: existe. Attention à Camara. À Camara, pendant ce temps-là, Camara, le petit ballon, c'est bien fait. Il y avait un centre en retrait. Il avait alerté encore Lucas Digne, vigilant. C'était Plakman là, sur le côté, qui avait essayé de centrer en retrait. Et donc, un corner pour les Slovaques, sous les yeux de l'impassible Yaya Touré.
0: Je suis très curieux de voir.
3: Sur la tête, ça.
0: Je suis très curieux de voir ce qu'il va vous déclarer tout à l'heure après la rencontre. On sait qu'il y a Touré. En tant que joueur, il n'avait pas de langue de bois.
3: La langue dans sa poche.
0: Non, absolument.
2: Il lui arrivait de balancer quand même.
0: Exactement. Alors bon là, est-ce que évidemment, on peut imaginer qu'il va pas jeter ses joueurs de joueur.
3: Surtout, il lui fallait un. Je crois qu'il n'aimait pas trop l'autorité. En tout cas, l'autorité qu'il avait. C'est avec Pep Guardiola, c'était
2: conflictuel.
3: C'était toujours un peu des étincelles, si c'était un peu un amour-haine. Parce qu'évidemment, Pep Guardiola adorait le joueur, en tout cas les capacités footballistiques de Yaya Touré. Peut-être un peu moins son tempérament.
0: Est-ce qu'il sera dans la calinothérapie avec ses joueurs après une telle gifle? C'est ça la grande question.
3: C'est une question, on verra ça tout à l'heure avec Akliouche pendant ce temps-là, qui lui donne à Dro Fernandez dans la surface, la frappe de Dro Fernandez qui avait réussi à se retourner. Il y aura un corner, c'était bien fait de la part du jeune espagnol. La frappe là, jolie, je ne sais pas si il dit qu'il y a un corner, monsieur Balakin, mais je n'ai pas vu cette frappe contrée. Et donc maintenant la balle pour Dro Fernandez, le centre, ça va revenir à 6 buts 1 pour le Paris Saint-Germain.

0: de proactivité chez les joueurs qui sont bien alignés, mais qui laissent un petit peu, ils se laissent un peu transpercer. Bon, après, il y a un phénomène de découragement, il y a de la fatigue, mais peut-être que leur entraîneur aurait aimé les voir un peu plus dans la révolte.
1: Ouais, là, l'ardoise et est là, très lourde, on le voit sur le banc, Touré, pensif.
0: Sous sa casquette, les lèvres serrées. Ouais, l'air de dire il y a du travail.
2: Oh, attention avec Götze maintenant. Götze qui est à son tour. Vitinha, c'est bien défendu là par les joueurs de Bratislava qui se projettent très très vite vers l'avant maintenant. Et oh, le joli retour de Maiolo, évidemment applaudi. Vous savez, comme Warren Zaïre-Emery, les deux joueurs parisiens qui ont réussi à se frayer, une place de, en tout cas, de joueurs qui comptent dans l'effectif, au-delà de dire qu'il y a des titulaires, mais de joueurs qui comptent dans l'effectif, beaucoup appréciés par les supporters parisiens. Maiolo, buteur en finale notamment face à l'Inter, il y a deux saisons maintenant. Et ballon pour Lucas Hernandez. Lucas Hernandez qui donne à Beraldo. On fait tourner. Voilà, on parlait de laboratoire. Eh bien, il avait déjà fait ça, Luis Enrique, l'année dernière. Mais mettre Beraldo en position de 6, là, c'est un peu une de ses trouvailles. Au début, on se disait, mais qu'est-ce qu'il fait là? Pourquoi il fait ça? C'est pas son poste. Et puis, il peut se permettre, en tout cas, de le tester dans des matchs de Ligue 1, on va dire, qui sont pas très menaçants pour le PSG, ou alors dans un match comme celui-là ce soir, avec Akliouche maintenant pour Maiolo sur le côté droit, le centre en retrait de Maiolo, et Götze, oh, j'y ai cru à ce septième but, le plat du pied, mais lui aussi il y a cru d'ailleurs, le Belge, mais je crois que le ballon a été, contrairement à qu'il n'a pas cadré sa frappe, l'ancien de l'Ajax Amsterdam. Et ça fait donc toujours 6-1, alors qu'il reste quelques instants dans cette partie. On va rentrer. On en est où là dans le temps? Ouais, ça y est, on rentre dans le temps additionnel. 2 minutes de temps additionnel et toujours 6-1 pour le PSG.
1: Ça, ils ont été gentils, les arbitres.
0: Oui, parce que en plus, 4 remplacements d'un coup, ça réduit le temps ajouté au temps réglementaire. Mais oui, c'est une manière de dire, bon, le.
1: On va pas vous accabler plus que ça. Exactement. Ils ont déjà assez souffert, les joueurs slovaques du Slovan Bratislava. Je fais un dernier tour d'Europe avant que ces rencontres se concluent. Liverpool-Atlético Madrid, 2-1. On est à déjà 2 minutes dans le temps additionnel. 1 minute de temps additionnel à Naples, où Arsenal mène 1-0. Et puis Sporting Galatasaray, 3-1 pour les Lisboètes. On n'est pas encore là dans les arrêts de jeu de cette rencontre qui semble se dessiner en faveur des Portugais. Allez, les dernières secondes au Parc des Princes, PSG Bratislava, Cédric.
2: Oui, avec le Slovan Bratislava là, qui va aller se procurer un corner avec là sur le côté. C'est encore maintenant Maroz qui va récupérer cette balle, le ballon dans la boîte. Attention au contre avec Götze, ça peut aller très très vite. Vitinha maintenant, Vitinha, ouais, la talonnade pour le Belge. On sait qu'il va vite. Oh, c'est joli là ce que vient de faire Mika Götze. Oh là là, encore, là, il va tout seul. C'est bien fait, mais le joli retour là de Martelli. Qui heureusement pour le Slovan Bratislava est venu chipper le ballon dans les pieds du Belge qui avait réussi à se remettre dans le sens de la marche. Ballon dans les pieds encore de César Blackman sur le côté droit. Ballon pour Takac maintenant. Et c'est fini, messieurs, c'est fini. Au Parc des Princes, sur cette victoire 6-1 du PSG. Il n'y a pas vraiment eu de suspense dans ce match entre deux équipes qui ne boxent pas du tout dans la même catégorie. Avec un doublé d'Ousmane Dembélé au 17e et au 23e minute. Un troisième but signé Ferran Torres avant la pause. Il y avait 3-0. Et derrière Paris qui est revenu avec les mêmes intentions, avec Ferran Torres qui s'est offert un triplé finalement avec de nouveaux buts. Triplé opportuniste, plein de réussite pour l'Espagnol, champion du monde cet été.

0: New York, et puis eh bien Fabian Ruiz, lui aussi champion du monde, est venu marquer un sixième but en fin de match. Il y avait Camara qui avait un temps réduit la marque, le Gambien, après un joli numéro pour effacer Idrissa Zabarni. 6-1 messieurs pour le PSG. Que retenir de cette partie? Que le PSG a bien démarré sa campagne, que Luis Enrique a réussi son turnover. Il y avait plusieurs cadres au repos, comme Désiré Doué, comme Kvaratskhelia, comme Marquinhos, le capitaine, qui n'a pas commencé aussi jouant en Eves, Warren Zaïre-Emery. Donc on a fait tourner côté Luis Enrique face à une équipe slovaque clairement très très en dessous. Je dirais niveau moyen de Ligue 2 et encore. Et en face, il y a du travail pour Yaya Touré. Pour essayer de faire briller cette équipe qui a encore 7 matchs de Ligue des Champions pour nous montrer de quoi elle est capable cette saison.
1: En tout cas, ça tombait plutôt bien de tomber sur eux après cette défaite face à Monaco.
2: Ouais, c'est sûr que là, les démons éventuels des mauvaises performances du début de saison sont chassés et bien chassés. Le PSG a bien commencé. Le PSG aussi, c'est une manière de respecter l'adversaire que de continuer à pousser et ne pas se contenter de 2-3 buts petitement. Ça n'arrange pas les affaires de Yaya Touré, mais je pense que c'est un match où il y aura beaucoup de choses à retirer, je pense. Les joueurs ont pris beaucoup d'expérience d'un seul coup, ils l'ont bien senti passer d'ailleurs. Voilà, le PSG, c'est pas sur ce match-là qu'ils vont non plus tirer de grandes conclusions, au contraire, parce que comme l'a dit Cédric, c'est le Slovan Bratislava en Ligue 1, il serait à la lutte avec 3 pour ne pas descendre plutôt que pour jouer les places européennes. Donc c'est voilà, il faut rester humble quand même quand on est le PSG ce soir, mais au moins
0: on aura plus d'indications la prochaine fois.
2: Voilà.
0: La prochaine fois, c'est quand même Manchester City à l'Etihad Stadium.
2: C'est tout à fait autre chose et c'est un test vraiment niveau Ligue des Champions là pour le coup de qui attend le PSG, c'est dans un mois, donc ils ont le temps de monter en puissance, de faire des réglages, de trouver les meilleures associations. On a vu des joueurs déjà bien à l'aise. Akliou, j'ai trouvé intéressant dans le jeu, mais alors malheureusement sur un match à 6 buts, il n'a pas marqué.
1: Oh, c'est pas son fort en tout cas.
2: Non,
1: pas
2: mais je pense que ça ne l'aurait pas déplu.
0: Une passe décisive
2: néanmoins, oui, tout à fait.
1: Mais l'homme du match, c'est clairement, Cédric, c'est Ferran Torres. Hein,
0: Ferran Torres ou Ousmane Dembélé aussi, qui a fait un doublé, une passe décisive. Les deux.
1: Oui.
0: Mais c'est un prime au but. Alors, on va dire Ferran Torres, mais.
1: Mais c'est vrai que l'intégration réussie quoi pour faire un tour.
0: Voilà, exactement. Il est déjà à 5 buts en 4 matchs disputés avec le PSG. Bon, c'est un beau choix de carrière pour l'instant.
2: Après,
0: une bonne recrue pour le PSG. À voir si ça va se poursuivre toute la saison. Elle est longue cette saison du PSG et on risque de revoir en tout cas ce genre d'équipe hybride. Que ce soit en Ligue 1 ou dans les matchs qui ne comptent pas
2: pour
0: le Paris Saint-Germain. On se rappelle que quand même le PSG est allé jouer au Barça l'année dernière avec une équipe avec Ndiantou et Ibrahim Baye à l'époque qui avait quelques minutes de Ligue 1 dans les jambes, et ils avaient été gagnés au Camp Nou, enfin pas au Camp Nou mais à Montjuïc. Donc voilà, c'est une équipe quand même qui est capable de
2: qui a de la ressource. Ouais, on a vu ce soir ni Désiré Doué, ni Kvaratskhelia, deux des trois titulaires supposés de l'équipe type parisienne en attaque.
0: Donc, ni Joao Neves
2: au milieu, un des trois du trident du milieu. Donc tout ça montre que le PSG a une marge énorme et que Luis Enrique, lui, au contraire, il est dans un désir peut-être de pour éviter la routine et le fait que les joueurs soient un peu rassasiés de titres. Il veut un peu impliquer tout le monde et il se sert de ce type de match pour le faire. Donc c'est bien, bien joué en termes de gestion d'effectifs.
1: Merci Cédric De Oliveira. Votre mission désormais, c'est d'aller chercher.
0: Merci à vous.
1: De rien. Et votre mission, évidemment, c'est d'aller chercher l'Ivoirien Yaya Touré, l'entraîneur
0: mission prioritaire.
1: Ça, c'est sûr. On attend évidemment ses déclarations après cette défaite, même si la route est encore longue pour lui, mais c'est que le début de sa carrière d'entraîneur finalement. Allez, on vous laisse.
0: Allez, à plus tard.
1: À plus tard, et salut, on va dérouler les résultats alors que ça joue encore Ça se termine à l'instant, ça se termine à Lisbonne. Le retour de Rafael Leao dans son club formateur, le Sporting, s'est très mal passé. Galatasaray s'est fait étrier 3-1.
2: Ouais, après avoir ouvert la marque, le Sporting a totalement renversé la vapeur et s'est imposé avec autorité, dirons-nous.
1: Et pour bien lancer sa campagne
2: voilà,
1: à la maison.
2: Contribuer à cette réputation d'équipe difficile à battre chez elle.
1: C'est vrai que c'est donc bien lancé à domicile pour le Sporting, mais également pour Liverpool, qui s'est imposé 2-1 face
2: scénario
1: à l'Atlético
2: similaire,
1: Madrid,
2: mené rapidement. Et
1: un but décisif d'Alexis McAllister, absolument. L'homme qui n'a pas été prolongé, qui s'en plaint, mais qui est décisif derrière. Donc peut-être que ça va faire réagir les dirigeants des Reds. Le dernier résultat, c'est la victoire d'Arsenal sur la pelouse du Napoli, effectivement, sur le fil, avec un but du capitaine Odegaard. Arsenal, on va dire, dans son style presque caractéristique.
2: Dans son style hermétique, qui ne lâche rien et qui finit par s'imposer.
1: Pour le moment, en tout cas, il n'y a pas de grosse surprise dans ce début de Ligue des Champions, Patrick.
2: Ça se passe à peu près dans les physionomies auxquelles on était habitué avec les équipes respectives qu'on a vu jouer, et y compris le PSG.
1: Alors, je vous donne le programme de la troisième partie de cette première journée de phase de Ligue des Champions. Fenerbahçe, AS Rome, PSV, Shakhtar Donetsk, à 16h45, temps universel, et puis en soirée à 19h, TU, Bayern Munich, Bodo Glimt, Koum qui va faire ses débuts en Ligue des Champions avec Cesc Fabregas sur le banc face à Leipzig, Manchester United face aux Azeris de Sabah et Slavia Prague, RC Lens. On va dire un programme un peu moins costaud, mais bon, ça reste quand même des matchs de Ligue des Champions. Merci beaucoup.
2: Merci
1: Patrick,
2: merci à tous.
1: Julliard, merci à toute l'équipe autour de nous. Et tout de suite, le journal. Il est 21h en temps universel, l'actualité avec Christophe Paget. Bonsoir.
3: Bonsoir à toutes et à tous. À la une de ce journal, la riposte de Téhéran. Après l'attaque de pétroliers par les États-Unis, l'Iran affirme avoir frappé ce mercredi une vingtaine de bateaux. Le Brent passe les 100 dollars alors que la guerre cause déjà des problèmes budgétaires aux pays du Golfe, nous dira Nathanaël Vitran. En Syrie, selon des enquêteurs de l'ONU, les opérations d'Israël pourraient constituer des crimes de guerre. L'ONU dénonce des incursions terrestres, des patrouilles, des raids et des fouilles à répétition. En France, le parquet annonce la suspension de 4 policiers municipaux de Carcassonne dans le sud-ouest après la diffusion d'une vidéo les mettant en cause pour des propos racistes. Et puis du foot, la victoire 5-1, 6-1 même du PSG en Ligue des Champions ce soir. C'est au Parc des Princes, on en parle tout de suite. PSG, Slovan Bratislava en Ligue des Champions. C'était l'affiche que vous proposez ce soir RFI, en direct et en intégrale. Eh bien, c'est donc le PSG qui l'a emporté sur le score de 6-1. On retrouve au Parc des Princes Cédric de Oliveira. Cédric, bonsoir.
0: Bonsoir Christophe.
3: C'est donc une belle victoire de Paris?
0: Oui. Belle victoire effectivement pour démarrer cette campagne parisienne en Ligue des Champions. On rappelle, double tenant du titre, le club parisien de Luis Enrique, qui avait fait tourner dans cette partie. En tout cas, il avait laissé quelques cadres au repos, comme Kvaratskhelia, Désiré Doué ou encore Joao Neves, équipe hybride du Paris Saint-Germain qui a vite pris les devants grâce à son ballon d'or, Ousmane Dembélé, le français qui a marqué un doublé en quelques minutes. Il y avait déjà 2-0 au bout de 23 minutes, 3-0 grâce à Ferran Torres, l'espagnol champion du monde cet été avec la Roja, 3-0 à la pause, et puis derrière Paris qui a déroulé avec trois nouveaux buts. Au final, l'espagnol Torres, la recrue, a marqué un triplé. Et Fabian Ruiz, autre joueur espagnol, a marqué le dernier but. Le Gambien Souleymane Camara avait réduit la marque pour le Slovan Bratislava. 6-1 pour Paris qui démarre donc magnifiquement cette campagne de Ligue des Champions pour les joueurs de Yaya Touré l'Ivoirien. C'est un dur apprentissage de la plus belle des compétitions européennes.
3: Merci Cédric de Oliveira en direct du Parc des Princes. Aux États-Unis, Donald Trump réunit ses troupes pendant 2 jours avant les élections de mi-mandat qui auront lieu dans moins de 2 mois. Ça se passe à Dallas. Le président américain parlera 2 fois. Et aujourd'hui, il a affirmé que la guerre avec l'Iran s'arrêtera immédiatement après les élections et que le cours du pétrole va chuter. Là, il est plutôt en hausse, plus de 100 dollars pour le Brent ce mercredi, alors que l'Iran affirme avoir frappé une vingtaine de bateaux dans le Golfe, dont deux américains. Une réponse de Téhéran aux attaques américaines contre ses pétroliers hier. Et c'est dans ce contexte politique, économique et guerrier que le ministre des Finances du Qatar a annoncé hier que son pays était confronté, au deuxième trimestre, à un déficit budgétaire de 5 milliards de dollars. C'est deux fois plus qu'au premier trimestre. Et c'est une conséquence des dégâts subis par les infrastructures gazières et par le blocage répété du détroit d'Ormuz. Logiquement, c'est aussi compliqué pour les autres pays de la région. Nathanaël Vitran.
4: L'Irak est particulièrement touché. Contrairement aux riches monarchies du Golfe, Bagdad ne dispose ni d'importantes capacités de stockage, ni de routes alternatives au transport maritime pour exporter son pétrole. Or, l'or noir représente 90% du budget irakien, dont le déficit a triplé depuis le début du conflit. Les pertes sont telles qu'elles pourraient pousser le pays à retourner sur le marché international de la dette. Une loi en ce sens est en ce moment à l'étude au Parlement. Situation similaire au Koweït qui a poussé le gouvernement la semaine dernière à puiser dans le fonds souverain du pays, censé exclusivement servir à investir dans l'après-pétrole. La situation est moins critique pour les Émirats arabes unis ou l'Arabie saoudite qui ont bénéficié de l'augmentation des cours du brut. Mais l'extension du conflit en mer Rouge commence à peser. Le PIB saoudien a chuté de presque 5% au deuxième trimestre en raison d'une baisse d'un quart des exportations de pétrole. Au premier semestre, le déficit saoudien dépasse 42 milliards de dollars, c'est presque autant que les prévisions pour l'ensemble de l'année 2026.
3: L'Arabie saoudite qui contre-attaque au Yémen. Hier, les rebelles houthis avaient frappé l'Arabie saoudite, qui mène la coalition soutenant le gouvernement yéménite et donc qui s'oppose aux rebelles houthis pro-iraniens. Des rebelles selon qui les Saoudiens auraient mené ce mercredi plus de 50 frappes dans plusieurs régions du Yémen. En Syrie, selon des enquêteurs de l'ONU, les opérations d'Israël pourraient constituer des crimes de guerre. Depuis la chute de Bachar al-Assad en décembre 2024, l'armée israélienne a lancé des centaines de frappes et déployé des troupes sur le plateau du Golan, dans la zone tampon placée sous la surveillance de l'ONU. Et aujourd'hui, l'ONU dénonce de la part de l'armée israélienne des incursions terrestres, des patrouilles, des raids ou encore des fouilles à répétition. Les funérailles du roi de Norvège, Harald V, se sont déroulées ce mercredi. La capitale, Oslo, était noire de monde sur le parcours de la procession funéraire. Était présent dans la capitale norvégienne, entre autres, le prince William et Volodymyr Zelensky, le président ukrainien, dont on a appris que l'avion, alors qu'il décollait de Moldavie, a failli être percuté par un drone, annonce dans la soirée du premier ministre norvégien. Une version quand même nuancée par une source au sein de la présidence ukrainienne qui parle d'un drone russe qui a pénétré dans l'espace aérien de la Moldavie et de la Roumanie, lançant une alerte en Moldavie. RFI, il est 2h36 à New Delhi. New Delhi, car on se dirige maintenant vers l'Inde. L'Inde qui s'ouvre à la grande distribution à la française. Auchan avait dû quitter le pays il y a 12 ans, mais Carrefour inaugure son premier hypermarché à Noida, dans la banlieue de New Delhi, où notre correspondant Emmanuel Derville s'est rendu.
5: Il est 15h30, jeudi à Carrefour. Ce n'est ni le jour ni l'heure pour faire ses courses. Pourtant, il y a du monde. Priyanka repart avec son chariot. Elle a l'intention de revenir au lieu d'acheter sur Amazon, qui a envahi l'Inde depuis 13 ans.
6: J'ai acheté beaucoup de choses et ça rentre dans mon budget. Et c'est à côté de chez moi. Ici, il y a tout ce qu'il faut sous le même toit.
5: Carrefour ouvre un hypermarché en Inde alors que les géants occidentaux de la grande distribution n'y sont pas implantés. Il mise sur son franchisé Apparel pour percer. Son PDG, Nilesh Ved, explique sa stratégie.
7: Prenez l'exemple de McDonald's qui a bien réussi ici. À l'époque, les gens se sont dit, c'est un concept américain, on veut des frites et du coca. Aujourd'hui, Carrefour est une expérience étrangère que l'on souhaite vivre. Avec cette expérience, le client veut avoir le sentiment qu'il gravit l'échelle sociale.
5: Patrick Lafargue, le directeur des partenariats internationaux de Carrefour, a mis du temps pour comprendre le consommateur.
8: Mon équipe qui est venue il y a 2 ans est allée dîner dans des familles indiennes. Qu'avez-vous dans le frigidaire? Qu'est-ce que vous achetez? Ah, moi j'ai pas de poisson, pas de viande. Vous achetez beaucoup de produits frais, vous achetez beaucoup de riz. Quels sont les magasins où vous allez acheter? On s'adapte énormément aux habitudes de consommation. Il n'y a pas de rayon boucherie, pas de poissonnerie, pas d'alcool.
5: Carrefour vend surtout des produits locaux, mais l'accord de libre-échange entre l'Inde et l'Europe entrera en vigueur début 2027 et lui permettra d'exporter dans le pays le plus peuplé du monde. Emmanuel Derville, Noida, RFI.
3: En France, la Nouvelle-Calédonie, 6 militants kanaks portent plainte contre 4 ministres ou ex-ministres, dont l'actuel Premier ministre Sébastien Lecornu. Plainte déposée devant la Cour de justice de la République pour dénoncer les conditions de leur arrestation en juin 2024 et leur transfert en prison en métropole. Toujours en France, le parquet ordonne la suspension de 4 policiers. Peu avant, le nouveau maire d'extrême droite de Carcassonne, dans le sud-ouest du pays, annonçait la suspension de tous les policiers municipaux mis en cause. Dans une vidéo qui avait été publiée hier par le quotidien Le Midi Libre, on y entend un policier municipal tenir des propos racistes et complotistes. Ce mercredi, le ministre de l'Intérieur, Laurent Nunez, a ordonné un contrôle de la police municipale de Carcassonne et condamné des propos indignes. On termine avec un problème de mathématiques sur lequel coince la communauté scientifique depuis plus d'un siècle, celui de Navier-Stokes. OpenAI, le concepteur de ChatGPT, affirme que l'un de ses modèles a résolu ce problème. Et si c'est bien le cas, cela marquerait un vrai jalon dans le développement de l'intelligence artificielle. Simon Rosé.
9: OpenAI affirme qu'un de ses nouveaux modèles a résolu en moins de 4 jours l'un des plus grands défis des mathématiques modernes, le problème de Navier-Stokes. C'est une équation formulée au 19e siècle pour décrire le comportement des fluides. On en utilise aujourd'hui une version approchée dans des domaines aussi variés que la météo, l'aéronautique ou encore la modélisation des océans. Et son importance est telle qu'elle figure depuis l'an 2000 parmi les 7 problèmes du millénaire, 7 grands problèmes de maths, dont la résolution est récompensée par $1 million. Pour y parvenir, OpenAI affirme avoir eu besoin de plus de 10 000 agents d'intelligence artificielle. Ils ont travaillé pendant 88 heures pour parvenir à démontrer cette équation. Mais l'annonce est déjà contestée. 2 mathématiciens, dont un chercheur employé par l'entreprise concurrente Anthropic, soupçonnent OpenAI d'avoir repris une piste de recherche qu'ils développaient eux-mêmes de leur côté. Évidemment, OpenAI nie, mais n'exclut pas que certaines données aient pu contribuer à l'entraînement de ces modèles. Et reste surtout la question essentielle, celle à $1 million. Cette solution proposée par l'intelligence artificielle, est-ce qu'elle est correcte? Il faudra du temps pour s'en assurer. Plusieurs mois de travail au minimum pour la communauté scientifique.
3: Simon Rosé, RFI 21h10, en temps universel.
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1: Bonsoir à tous et merci de nous rejoindre dans Radio Foot International pour cette soirée en sortie de match de Ligue des Champions. Et une soirée où, d'une façon générale, les grandes équipes l'ont emporté. Avec cette très large victoire, on commencera ainsi des champions d'Europe au Parc des Princes. Le PSG s'impose 6-1 contre le Slovan Bratislava. Vaillant, mais vite débordé. Ils ont quand même sauvé l'honneur. Le PSG, lui, donne le là de sa saison et surtout de ses ambitions. À Naples, les vice-champions d'Europe ont aussi bien commencé à leur manière. Victoire 1-0, un seul but signé Odegaard, de retour et en grande forme. Match intense à Anfield et Liverpool s'est imposé devant l'Atlético Madrid. Victoire 2-1 des Reds qui avaient été menés au score au départ. Titularisé Bradley Barcola est sorti en deuxième mi-temps sur blessure. Plutôt le Barça, pour la quatrième fois de la saison, inscrit 5 buts dans un match. Victoire 5-1 contre le Feyenoord. Les leçons de la première soirée, le Real Madrid victorieux de l'Inter Milan, mais l'équipe des Merengues a-t-elle été convaincante? Nous en parlerons et nous évoquerons aussi Kylian Mbappé entré dans le top 5 des meilleurs buteurs de la Ligue des Champions. Invités ce soir, ils ont veillé avec nous, Karim Baldé, bonsoir.
2: Bonsoir Annie, bonsoir à tous, bonsoir
1: et
2: à toutes.
1: Et Ludovic Duchesne est là aussi, bonsoir Ludovic.
3: Salut Annie, très heureux de vous retrouver.
1: Merci, oui, merci d'être là et d'être là aussi tard. David Finzel m'a aidé à préparer l'émission et Laurent Salerno est à la réalisation. Radio Foot, c'est parti.
4: Ça va revenir sur Nuno Mendes, à droite de Nuno Mendes sur le poteau. Ça va reprendre, le but, l'opportuniste, ballon d'or, Ousmane Dembélé court son compteur cette saison. Le décalage, Rodrigo Fernandez encore, la tête de Dembélé, 2-0. Troisième but parisien de Ferran Torres. 3-0 en un peu plus d'une demi-heure pour le Paris Saint-Germain. C'est plus que bien parti pour ce PSG. 4-0 et le doublé de Ferran Torres. Oh, 5-0, cette fois il est dedans.
2: Voilà la cinquième.
4: Et un triplé pour Ferran Torres.
5: Ah, un but de Bratislava.
4: 5 buts à 1 avec le but de Camara. À l'instant, la balle pour Gros Fernandez, le centre, ça va revenir. 6 buts à 1 pour le Paris Saint-Germain. C'est Fabien Ruiz, le champion du monde espagnol, qui est venu profiter de l'apathie de la défense de Bratislava. 6-1, c'est fini au Parc des Princes sur cette victoire 6 buts à 1 du PSG.
1: Un score fleuve et les champions d'Europe n'ont pas manqué leur retour en Ligue des Champions. Facile victoire face à un adversaire qui certes était le champion de Slovaquie, mais qui était un peu trop tendre. Les Parisiens ont donc inscrit 6 buts, doublé, vous l'avez entendu, de Dembélé, triplé de Ferran Torres. Cédric de Oliveira, bonsoir.
6: Bonsoir Annie et bonsoir Ludovic, bonsoir Karim.
2: Salut Cédric.
1: Hello. Cédric, le spectacle était donc au rendez-vous ce soir sur la pelouse du Parc des Princes. C'était plus facile ce soir pour les Parisiens que face à Monaco au cours du week-end.
6: Oui, bah c'est pas le même standing d'équipe. Hein, il faut avec tout le respect qu'on doit au Slovan Bratislava et à Yaya Touré. Ouais, je dirais, voilà, je l'ai dit un peu pour la retransmission, mais c'est vrai que je sais pas si cette équipe pourrait, oui, peut-être être en Ligue 2 en France, mais non, c'est vrai qu'on a vu un Paris Saint-Germain dans des dispositions beaucoup plus, on va dire, enthousiasmantes que depuis le début de saison, mais parce que l'opposition était sans doute un peu moindre et d'ailleurs Luis Enrique a fait tourner, il a laissé beaucoup de cadres au repos. Neves au milieu de terrain n'était pas là, Marquinhos le capitaine n'était pas là, devant il y avait Désiré Doué, Kvaratskhelia qui n'était pas là.
1: Il y en a beaucoup qui sont sortis ensuite. Hein.
6: Voilà, ensuite
1: il a bien économisé les forces.
6: Économisé Ousmane Dembélé, il a économisé du monde. Normalement, c'est plutôt l'inverse. Paris sort les grosses équipes en Ligue des Champions, mais là, surtout à partir du moment où Paris a marqué deux buts en 23 minutes, trois buts en 31 minutes.
1: Ah oui.
6: Derrière, ça a permis à Luis Enrique, en tout cas, de dérouler au PSG, de se rassurer aussi. Je pense que collectivement, le PSG s'est rassuré et aussi individuellement, certains joueurs avaient besoin de marquer. Ousmane Dembélé, Ferran Torres, même Akliouche qui n'a pas marqué mais qui a fait plutôt un bon match. Après, c'est toujours difficile de tirer des enseignements, on va dire, définitifs après ce genre de prestations face à des adversaires qui ne sont pas du tout dans la même catégorie.
1: Ludovic Duchesne, les Parisiens, je dirais, ils sont à leur niveau par rapport à l'adversaire et par rapport à la compétition. On sait qu'ils sont surmotivés en Ligue des Champions et là, l'adversaire leur permettait de rentrer dans la compétition d'une façon tranquille, je ne dirais pas facile, mais tranquille.
3: Oui, ils sont dans un groupe qui est très difficile, encore cette année. Là, c'était vraiment l'apéritif, donc je pense que ce sera plus dur dimanche à Brest que ce match-là. Donc oui,
6: ce sera plus dur à Manchester dans un mois.
3: En plus, ouais. Mais c'est vrai qu'enfin, il a fait tourner aussi. Je pense qu'il fallait laisser un peu respirer cette équipe. Il avait pratiquement, Luis Enrique, mis la même équipe depuis le début de saison. Et on sent que certains ont besoin de respirer. La preuve, Nuno Mendes revient, il est très bon. Dembélé retrouve des jambes parce qu'il s'est reposé. Donc non, mais voilà. Donc c'est des joueurs qui ont besoin de souffler, on le sent. Bon, ceux qui sont rentrés n'ont pas forcément marqué des points. Je pense à Zabarni ou à Dro Fernandez.
6: Ah
3: voilà,
6: ouais, Zabarni,
3: je trouve que c'est moyen.
6: Zabarni compliqué hein, sur le but de Camara.
1: Oh, oui,
6: c'est, ouais, c'était.
1: Ça faisait un peu triste.
3: Il est en retard.
1: Karim Baldé, est-ce que ce PSG avait besoin de se rassurer ou s'est-il rassuré malheureusement, sans leur manquer de respect, mais avec cet adversaire.
7: Bah, il fallait quand même, parce qu'après les dernières prestations en championnat, même si Luis Enrique apprenait la patience, même si...
1: Mais les trois équipes qu'ils ont rencontrées en Ligue 1 étaient quand même plus fortes que le
7: Voilà,
1: Sloan.
7: En fait, c'est ça la réalité, c'est qu'ils ont un début de championnat beaucoup plus corsé que précédemment. C'était pas Angers ou Toulouse, on leur manquait de respect. Là, on avait comme Rennes, Lille, puis Monaco, bête noire du PSG ces dernières saisons.
1: Oui.
7: Donc clairement, c'était beaucoup plus difficile pour une équipe qui était encore en rodage. Et peut-être que la saison va commencer ce soir, et quand on voit le calendrier, on parlait de Brest, mais aussi le match contre Marseille qui va être important. Je pense que c'est là où il y aura la grosse équipe, à mon avis, du PSG à ce moment-là, face à l'OM pour essayer de marquer le grand Ligue 1 aussi.
1: Je pense que ça sera peut-être pas franchement un test, et le test était peut-être plus face à Monaco, mais on verra ça. Ousmane Dembélé a réagi en sortant du terrain au micro de nos confrères de Canal+.
8: Il fallait gagner ce match-là parce qu'on a mal débuté le début de saison et bien commencé, surtout dans cette Champions League qu'on connaît bien. Et non, on est content. Aujourd'hui, c'était une très belle soirée. Il faut continuer comme ça. Avoir encore plus d'exigences parce que voilà, on est une équipe qui a gagné deux fois la Ligue des Champions et toutes les équipes veulent nous battre. Il va falloir être exigeant, pardon. Il va falloir aussi que les nouveaux apprennent vite et on va continuer à essayer de remporter beaucoup de matchs et beaucoup de trophées.
1: Bon, on va voir pour ceux qui arrivent et qui doivent apprendre. Mais le doublé de Dembélé, c'était... Vous étiez au Parc des Princes quand il a commencé à marquer,
7: exactement.
1: Karim. Et en plus, les tribunes ont été sympas. Elles ont chanté pour lui.
7: Oui, clairement. De toute façon, Dembélé, le cœur des supporters...
6: Karim, il reste pas. Voilà, il reste pas.
7: J'ai fait une mi-temps. J'ai fait une mi-temps.
1: Karim, il fait une mi-temps.
6: C'est quand même...
3: c'est 3-0, il s'en va.
7: Oh, ouais, c'est ça.
1: Il a bien transporté. Non, c'est surtout qu'on l'avait invité avant.
7: Ouais, Cédric, c'est ça les jeunes.
6: Ça.
7: On a une baguette magique dans mon studio.
6: Ouais, on finit pas les livres, on finit pas les films, on finit pas les matchs.
7: Ouais, c'est pas le temps, pas le temps. Non, tout va trop vite.
1: Mais Cédric, je crois qu'il a presque le même âge que vous. Voyez, elle
7: c'est aussi. Mais c'est vrai que clairement, concernant Dembélé, voilà, il y avait aussi ce côté, il fallait se rassurer. C'était un peu le Dembélé Day, comme je disais pendant le match, parce que. Au-delà du but, des deux buts et des occasions qu'il a eu aussi, il a eu d'autres occasions. Voilà, on sentait qu'il a voulu montrer que c'était lui l'attaquant phare du Paris Saint-Germain. Et on parlait des joueurs qui arrivaient
1: retrouvé.
7: Comme Ferran, etc. Voilà, le patron est de retour et les supporters, de toute façon, oui, ils étaient avec lui.
1: Surtout,
7: ils sont toujours avec
1: là
7: lui
1: quand même.
7: Oui. Au premier but de Dembélé Ballon d'Or, la chanson qui revient sans cesse au Parc des Princes, comme d'habitude.
6: Ouais.
7: Et on est carrément en campagne quand même pour le Ballon d'Or. Faut pas le noter.
6: Disons qu'il y en a qui sont plus en campagne que lui.
1: Tout le monde a commencé.
6: Oui, mais il y a un peu de retard. Il y a un peu de retard côté parisien parce qu'en plus, Paris n'arrive pas en tout.
1: Ils ont trop de candidats.
6: Voilà, ne met pas de prétendants en avant, ce qui est pas le cas
1: pour l'instant.
6: Suivez mon regard.
3: C'est clair. Dans des belles lettres très intermittent tout au long de la saison, donc là il fait un bon match, bon on revient. Je pense vraiment que sa mise au repos fait du bien à tout le monde et même surtout à lui et même aussi à Luis Enrique, je pense. Mais voilà, donc là il est dans son élément, on sent qu'il est en jambes, qu'il a envie de jouer. Mais il a fait aussi du Dembélé, il a raté des choses assez incroyables. Bon, c'est Ousmane Dembélé, donc mais on l'attend un peu plus sur la longueur. Ousmane, c'est là, il fait un bon match, ok, mais il faut que ça continue.
1: Ils ont peut-être retrouvé leur leur joueur, leur ballon d'or. Mais tout à l'heure, je vais le citer, Cédric de Oliveira, David Finzel disait, en fait, il rate ce qui est le plus facile. Et il réussit ce qui est le plus difficile.
7: C'est pour ça qu'on l'aime presque, hein, finalement.
6: Ouais, enfin, pour le coup, il met deux buts assez opportunistes.
3: Ouais, c'est vrai.
6: Après, avec un.
1: Alors, mais certes, il en a raté bon, à la Dembélé.
6: Certes, il est tout seul après la frappe de Nuno Mendes, mais bon, il faut arriver à contrôler.
3: Ouais, il faut être là,
6: faut le mettre derrière. Il y a une tête décroisée. Voilà, il a tenté un peu sa spéciale qu'il avait mis contre la Norvège avec la France en Coupe du Monde. Bon, cette fois, c'est passé un petit peu à côté, mais voilà, c'est des gestes en fait d'un attaquant qui est un peu plus en confiance.
1: Oui,
6: et évidemment qu'il a besoin de marquer des buts comme ça. Et il a envie. Et j'avais pas entendu sa déclaration là à Canal Plus, mais je trouve que voilà, le petit mot genre il faut que les nouveaux apprennent vite, c'est aussi un petit message. Et c'est bon, bah voilà, moi
3: ouais, je suis
6: l'ancien, je suis le leader, ouais. Je vais prolonger, je suis là pour un moment, donc c'est aussi une manière de d'assumer son leadership.
1: Mais les petits nouveaux qui doivent apprendre, Ferran Torres, il vient d'arriver, il a mis un triplé, c'était son cinquième but.
6: Alors lui, c'est fou parce
1: que
6: c'est ce qu'on disait, ouais, c'est qu'il a, c'est la théorie du ketchup de Cristiano Ronaldo, mais c'est que je cite les grands joueurs. Hein, c'est quand même quelqu'un qui a beaucoup marqué, donc on va lui donner son expertise. Et Ferran Torres, qui était beaucoup critiqué au Barça pour son inefficacité, qui était beaucoup critiqué aussi pendant la Coupe du Monde parce qu'il n'arrivait pas à marquer, lui qui avait un statut de super sub, il marque en finale le fameux but vainqueur face à l'Argentine, et derrière il arrive au PSG, il met un doublé à Rennes, là, il met un triplé, il a mis un but,
3: ouais,
6: à un moment donné, il l'a repris comme ça du genou. Non mais évidemment que c'est un joueur qui sent le jeu, et c'est un joueur Luis Enrique est compatible, et c'est sans doute pour ça qu'il est arrivé au PSG. Mais je veux dire, il a là une sorte de réussite, tout lui réussit, et tant mieux pour le PSG, tant mieux pour lui. Et mais le troisième but qu'il met, c'est un joueur qui est en pleine confiance.
7: Ouais, et cette réputation de vendangeur qu'on lui prête à Ferran Torres,
6: voilà,
7: moi je la trouve complètement exagérée, et il prouve l'inverse depuis le début de saison. Mais le point positif pour relier Dembélé et Ferran Torres, c'est la connexion, et notamment le centre de Dembélé pour Ferran Torres, qui est absolument sublime. Et dans la célébration, là on voit clairement qu'on sent un début de connexion, et c'est ça aussi le point positif de ce soir. Ça, on voit qu'entre les anciens joueurs et les nouveaux joueurs, entre guillemets,
3: après,
7: voilà, il commence à se créer quelque chose, et c'est intéressant de voir ça.
1: Quand après, on a du talent.
3: Non, mais c'est plus facile de se connecter à.
1: Il a dit après lui aussi le match, les passes qu'on me fait, en gros, je peux pas manquer
3: oui,
1: ça.
3: Oui, non, mais c'est, je pense, un joueur qui a vraiment du talent, on l'a vu avec l'équipe d'Espagne. Moi, je trouve que pour l'instant, lui s'est fondu totalement dans cette équipe, et d'ailleurs, je pense qu'il est même devenu titulaire. Pour les autres, je trouve c'est beaucoup plus compliqué, que ce soit Götze, que ce soit Lucadine, Akliouche, c'est.
1: Mais ils sont jeunes aussi, ceux-là.
3: Ouais, mais c'est. Oui, mais voilà, pour l'instant, ça reste dans le jeu. Ouais, mais quand même, faut s'acclimater. Tu rentres dans un nouveau club, c'est une nouvelle philosophie, c'est. Bon, et je trouve qu'il est tout de suite bon,
1: il
3: marque tout
1: déjà.
3: De suite.
1: Mm-hmm.
6: Et après, ça veut dire quoi, Ludovic est titulaire, en fait? C'est compliqué avec Luis Enrique, on sait pas, hein, parce que là.
3: C'est joué au début.
6: Moi, je m'attendais pas à voir Kvaratskhelia doué. Oui, mais je m'attendais pas à voir Kvaratskhelia doué et Neves sur le banc ce soir. Donc
3: après, Cédric, c'est vrai qu'il va falloir qu'il fasse des choix, et si Ferran Torres devient titulaire, ça veut dire qu'il y en a. Alors,
6: peut-être que doué va redescendre.
3: Ou Kvara peut sortir.
6: C'est quand même fou que Kvaratskhelia, donc il récupère son trophée de meilleur joueur de la Ligue des Champions juste avant le match, et en fait, il est sur le banc. Non, mais c'est aussi un signe.
3: Mais ça, c'est Luis Enrique, il adore faire ça.
6: Non, mais Paris a une marche quand même assez incroyable.
1: Bah oui. Et continue.
6: Bah, oui, c'est sûr que face à Slovan Bratislava, évidemment. Mais...
1: Justement, un petit mot sur ce Slovan Bratislava. Yaya Touré, hein, hier en conférence, avait dit « Nous allons souffrir ». Ils avaient bien imaginé quand même, bien sûr.
3: Parce qu'ils aiment bien avoir le ballon, Bratislava. Là, on ne l'a pas trop vu.
1: Et ils ont réussi quand même à inscrire
6: un but.
1: Ils ont réussi à inscrire un but, en plus, un peu pour sauver l'honneur, Cédric.
6: Ah oui, et puis bah on en parlait un petit peu, mais c'est vrai que alors c'est le joueur le plus tranchant, hein, c'est Souleymane Camara, le Gambien, qui déjà en première mi-temps sur quelques prises de balle, on sentait que voilà il se mettait assez vite dans le sens du jeu, il y avait beaucoup de vivacité, il a tenté quelques raids un petit peu solitaires, et là c'est vrai que il a un peu ridiculisé Zabarni sur le côté gauche avant de revenir sur son pied droit et d'enchaîner avec une frappe en lucarne. Ben voilà, il s'est signalé le Gambien et non mais ça, on a vu un petit peu par séquence que le Slovan Bratislava aimait bien effectivement avoir le ballon, que c'était compliqué face à une équipe comme le PSG évidemment, mais que voilà, ils se sont fait piéger avec des mauvaises relances en première période, ça leur a coûté peut-être un ou deux buts, mais il faudra voir contre d'autres équipes. Match, ouais. Voilà, faudra voir contre d'autres équipes. Il y a sept matchs à jouer. Mais ça, c'est en janvier, je crois. Donc c'est à toute fin de la campagne.
3: C'est plutôt une bonne nouvelle pour Lille.
6: Faudra la revoir en fait cette équipe parce que il y a des joueurs très intéressants. Ce soir c'est compliqué.
3: Enfin, au revoir Zabarni aussi. Non mais je veux pas m'acharner, mais je trouve que sincèrement, il me fait penser.
6: C'est rude, Cédric.
3: Il me fait penser à Skriniar. C'est-à-dire que on nous l'a tellement vendu que Skriniar, on l'a attendu pendant des mois, et quand il a été sur le terrain titulaire.
6: Ah, mais ils ont pas le même enfant. Skriniar, il est arrivé un peu en fin de carrière.
3: Oui, mais c'est les mêmes performances moyennes. C'est débordé à chaque accélération. Là, on se dit, c'est le Bratislava. Et non, boum, c'est reparti. Ah ouais,
7: sur une action,
3: le seul but, il est dedans, il se fait dépasser. Ah ouais. Moi, je trouve que c'est incompréhensible. Qu'il soit à ce niveau-là. Pour moi, c'est incompréhensible.
7: Marquinhos reste indispensable.
3: Marquinhos va jouer jusqu'à 40 ans.
1: Ludovic Safonov ce soir, qu'en diriez-vous?
3: Safonov, bon, il a rien eu à faire, mais la seule, peut-être sortie qu'il aurait dû faire, il prend encore un but. Je trouve qu'il a un début de saison. Alors sur l'année dernière, on peut pas dire grand chose, mais moi, je vais aller un peu à contresens de tout ce qui se dit. Moi, j'aimerais bien revoir Lucas Chevalier. Je trouve qu'à un moment donné, il a fait sa pénitence, il a été sur le banc, mais là, il y a des prestations qui sont très très moyennes. Paris prend beaucoup de buts. C'était le 9e ce soir. Peut-être on peut aussi peut-être faire tourner un peu. Bon, je sais que Luis Enrique a quand même des idées très arrêtées. Ouais. Donc là, je milite pour des choses qui n'arriveront sans doute pas.
7: Ah, mais s'il revient Chevalier, c'est la remontada de l'année.
3: Mais parce que j'aimerais bien.
7: Psychologiquement, je pense qu'après cet été,
3: j'aimerais bien revoir.
7: La fin de saison dernière.
6: Il y a de la concurrence partout, dans tous les postes.
3: Oui. Exactement.
6: L'année dernière, on s'attendait pas du tout à voir Safonov.
7: Non,
3: c'est vrai.
6: En fait, faudra voir. La saison est longue.
1: Oui. Et l'émission aussi. Et on a plein de choses.
6: J'en avais marre, c'est ça. Allez, je vous laisse.
1: Merci.
3: Ali s'en va, Ali quitte le plateau, elle s'en va.
1: Non, moi, mais Cédric, par contre, il a plein de choses à faire.
6: Allez, je vais aller voir Yaya Touré.
3: Il y a du boulot, Cédric.
1: Bah, vous saluez de notre part, vous lui dites que le maillot est toujours accroché dans notre bureau. Merci beaucoup, Cédric Delivera.
6: Bonne émission, à bientôt.
1: Ciao. Bonne soirée, merci beaucoup. L'année dernière, ils étaient en finale contre le Paris Saint-Germain, c'est Arsenal, bien sûr, et les Gunners. Il jouait à Naples ce soir au stade Diego Armando Maradona et c'est Arsenal qui finalement a arraché une victoire, la 13e victoire consécutive pour les Gunners, hein, qui, si on pense à la finale, qui n'est pas, comment on dit, comptablement perdue.
7: C'est pas une défaite.
1: Ils ont gagné, Karim Baldé, en plus ils ont gagné, allez, on va dire à la Gunners, c'est-à-dire 1-0.
7: Ouais, 1-0, mais
1: 75e minute, plus ou moins.
7: Ouais, le but de Degarde, mais ça reflète pas vraiment la physionomie du match, parce que clairement, c'était un match à sens unique. Alors certes, Naples avait des absences, Zambanguissa blessé aux adducteurs, McTominay pas là, mais quand même, Max Allegri, ce qu'il a proposé ce soir, c'était pas vraiment du foot, ils ont pas vraiment attaqué, ils sont restés pas mal derrière, et Arsenal, rien qu'en voyant les statistiques, 26 tirs à 5 et, seulement, on va dire, 8 tirs cadrés à 3, voilà, ça montre la domination d'Arsenal tout au long de la rencontre, donc finalement,
1: la construction du but, en plus, est typiquement d'Arsenal, ben c'est-à-dire on prend son temps et on tricote tant qu'on peut au bord de la surface.
3: Tout le talent surtout de Degarde qui est de retour,
1: on l'avait dit dans la première partie,
3: qui est un joueur magnifique et qui le prouve une nouvelle fois, mais je trouve un peu sévère sur Arsenal. Je trouve que c'est ce début de saison, on les voit proposer plus de jeux. Oh oui. J'ai l'impression que Arteta a quand même entendu, il a eu les oreilles qui ont sifflé quand même jusqu'à cette défaite finalement tir au but, parce que si tu vas gagner avec des champions, on te pardonne, t'es champion, tu gagnes les champions, il a sa statue, c'est fini, il peut partir. Là, c'est pas le cas, donc il repart pour une nouvelle campagne. Et j'ai l'impression quand même qu'ils veulent proposer plus de jeux, et même en l'absence de Saliba, hein, qui est toujours blessé, je trouve que c'est pas mal, et la victoire est quand même archi méritée.
7: Ah oui, archi méritée. Et en première ligue aussi, il propose plus de jeux, parce que c'est vrai que dans les chocs, et on l'a vu face à Chelsea, bah voilà, Arsenal, honnêtement, sur toute la première période, c'était quasiment un sens unique. Donc clairement, Arteta arrive à mettre plus de jeux. On savait que cette équipe en était capable, mais là maintenant qu'ils sont libérés de ce poids du côté loser, etc. Voilà, là on sent qu'ils peuvent vraiment lâcher les chevaux et ça va être très intéressant de voir jusqu'où peut aller Arsenal. Moi je mets une petite pièce sur Arsenal jusqu'au bout en Ligue des Champions, mais bon, peut-être que je m'avance un
3: jusqu'au
7: peu.
3: Jusqu'au bout.
7: Ouais.
3: Donc tu sors du plateau. En vrai, tu peux pas dire ça.
7: Je me bouge. Dès le début septembre.
9: Mais il y a eu un but manqué de la tête de Declan Rice, à un moment aussi qui était vraiment qui aurait pu rentrer dans le cadre. Mmh. Et c'est vrai qu'ils ont ils n'ont cessé de faire le siège des buts de Naples. Naples dirigé actuellement par
3: Allegri.
9: Massimiliano Allegri. Il y avait un autre choc dans la soirée, un vrai choc celui-là, et il a été très intense, et c'était du côté du nord de l'Angleterre. Et oui, Liverpool qui s'est imposé ce soir sur sa pelouse d'Anfield face à l'Atlético Madrid. Des Colchoneros méconnaissables parce qu'ils jouaient en noir et jaune. Et si vous ne saviez pas exactement quel était le match, je vous demandais un peu qui étaient ces joueurs. Ils avaient pourtant été menés d'entrée, les joueurs de Liverpool. C'était d'ailleurs un peu, ça avait surpris le public d'Anfield. Premier but marqué par l'Atlético et ensuite les Reds sont revenus avant la mi-temps et après, surtout en deuxième mi-temps.
3: Ce qui reste une vraie bonne performance face à cette équipe de l'Atlético, et je vais rester poli, elle embête tout le monde et c'est toujours très compliqué de la jouer, surtout quand elle marque le premier.
9: Ouais.
3: Et du coup,
9: ils ont bien embêté Liverpool jusqu'à la fin, hein, ils ont bien failli marquer.
3: Ouais, mais c'est pareil, je trouve que
9: là c'était le
3: Iraola est en train de mettre sa patte sur cette équipe. Je trouve que Liverpool, même en première ligue, ça a été le premier match avait été compliqué, mais ça va déjà mieux depuis deux matchs et je trouve que voilà, ils retrouvent aussi des couleurs. Il y a des joueurs qui, malgré les absences d'Ekitike qui n'est toujours pas là, il y a des joueurs aussi, il y a Jacquet qui a joué, qui est titulaire dans cette équipe,
9: qui a déjà bien fait sa place.
3: Voilà, et qui est un jeune joueur qu'il va falloir suivre peut-être jusqu'en équipe de France. Donc, et la mauvaise nouvelle, c'est que Barcola s'est blessé.
9: Il était titulaire contre toute attente.
3: Il était titulaire.
7: Sa première en titulaire, ouais.
3: Voilà, il faut qu'il lui aussi s'acclimate. Moi, j'ai aucun doute sur le fait que Barcola soit titulaire dans cette équipe. Je pense qu'il n'y aura pas photo, mais
9: c'est au mollet.
3: Mais là, pour le coup, attention.
9: Il a joué à droite, ce qui avait un peu surpris tout le monde en se disant pourquoi il le titularise.
3: Oui. Mais Luis Enrique avait aussi essayé aussi à un moment donné de le faire jouer à droite. Définitivement, il est meilleur à gauche. Ouais. Mais là, c'est vrai qu'on espère, on l'espère pour lui parce qu'il y a quand même l'équipe de France qui arrive, que c'est pas une blessure très grave. Mais le mollet, tu l'as dit Annie quand on regardait le match, c'est toujours très embêtant et ça peut durer. Donc on va voir, on va attendre le diagnostic, mais c'est vrai que c'est toujours des mauvaises blessures.
9: Mais Karim, surtout, ça veut dire que c'était une erreur de le faire jouer aujourd'hui comme titulaire?
7: Non, je pense pas. Après, je suis pas dans le staff médical de Liverpool, mais en tout cas, ils ont été précautionneux. Il a pas joué depuis un bon bout de temps, depuis la Coupe du Monde. Paris l'avait laissé en tribune, et quand il est arrivé, il a joué jusqu'au trip switch vendredi, 25 minutes. Et là, titulaire, pourquoi pas? S'il était apte, finalement, il n'y avait pas trop de soucis, de contre-indications. Après, sur Liverpool, pour reprendre ce que tu disais, c'est vrai que Iraola, là où il a dû chanter, c'est en défense surtout, parce que l'année dernière, on voyait Van Dijk, Konaté, c'était vraiment sur la fin. Bon, le premier but m'a fait peur, parce qu'encore une fois, c'est une erreur défensive, hein, clairement, hein, je crois que c'est Carquez qui suit pas bien l'attaquant de l'Atlético, donc clairement Liverpool peut encore mieux faire et manque parfois de concentration, et c'est là où il y a un gros chantier de ce côté-là. Après, offensivement, ça va quand même pas mal, McAllister, superbe but, et puis on voit même Isaac marqué en championnat, donc comme quoi tout est possible dans la vie. Et,
9: Liverpool, il a l'air d'être revenu aussi de sa longue absence.
7: Hein, aussi, enfin. Ouais.
9: Parce qu'il y a quand même une malédiction sur ces joueurs
7: qui arrivent
9: à Liverpool et qui finalement se blessent. On pense à Isaac, on pense à Ekitike, maintenant on pense à Barcola, ça commence à être long la liste là.
7: C'est sûr.
3: Il faudra voir avec le staff. C'est rarement le hasard hein, quand des joueurs se blessent en continu. Donc évidemment, ils ont besoin de tout le monde. C'est pour ça que j'espère que Barcola est sorti. sorti tout de suite. Pense que oui.
9: Apparemment.
3: Voilà, dès qu'il a senti quelques douleurs. Mais non, cette équipe de Liverpool, moi je trouve que elle retrouve des couleurs et que ça peut être très intéressant, notamment Ligue des Champions.
7: Et puis Araujo qui fait des gestes techniques maintenant quand même, hein, parce que la passe décisive d'Araujo en talonnade.
3: Jamais trop tard.
7: Il est jamais trop tard. Lui qui était en dépression au Barça à un moment donné, au sens propre du terme, malheureusement. Il a changé d'air et ça lui fait du bien, apparemment.
9: Après la pluie.
3: Tu te rappelles, Araujo, il a retrouvé Barcola, parce qu'il se passe d'un fameux Barcelone.
7: Oh oui,
3: Barcola l'avait enrhumé, il avait été malade pendant très longtemps, Araujo.
7: Complètement.
3: Et là, il avait du mal à s'en
7: remettre. Ouais.
3: Et là, il a retrouvé Barcola dans son équipe.
9: Ils sont dans la même team, ça devrait marcher.
3: Tout va bien.
9: Avant qu'on continue sur les matchs qui s'étaient passés plus tôt dans la soirée, on va écouter Luis Enrique qui a réagi au micro de nos confrères de Canal+. Luis Enrique, sans doute très content.
10: Especialmente contento por ce que llevo en los primeros minutos, la conexión entre el equipo y los supporters, es un ambiente incroyable, como de habitud, pero es una cosa que voudrais souligner. Yo pienso que aujourd'hui, sans le balón, on a fait un très bon boulot, et ça a l'impression que nous ne le donnons pas les temps à l'adversaire, et on a joué très bien. Le joueur qui m'a surpris de encore de plus, c'est Ousmane Dembélé. Quelle intensité, avec le ballon, sans le ballon, comme d'habitude, c'est un vrai plaisir, et je profite de le voir tous les jours avec cette ambition qu'il a montré les trois dernières années.
9: C'est sympa parce qu'en ce début de saison, on a des entraîneurs, mais alors qui tressent qui ne tarissent pas d'éloges sur leurs joueurs. Hier, c'était Mourinho avec Vinicius. Là, c'est Luis Enrique avec Dembélé. Bon, ouais. Il a été très bon, mais
7: surtout après les critiques du mois d'août sur Dembélé. Donc là, il fallait l'encenser maintenant. Voilà.
9: Il attendait les résultats.
3: C'est vrai qu'il a été bon aussi, mais je sais pas s'il y a un joueur à retenir, peut-être plus Ferran Torres d'ailleurs, mais. Mais oui, on sait très bien que tous les deux ont une relation qui reste particulière, qui peut être orageuse.
9: Oui. Et je pense qu'il date il y a très longtemps, qui date de l'époque du Barça.
3: Très longtemps.
9: Justement, et ça aide bien Dembélé.
3: C'est un peu je t'aime, moi non plus.
9: Oui, ouais. Mais ça, je pense que ça a servi le talent de Dembélé, qui a réussi enfin à se révéler. Allez, on continue. Il y avait un match, c'était en fin d'après-midi, et ça concerne le Barça.
11: C'est très proche. Moi, je viserais côté gardien.
12: Eh bien, c'était côté gardien. Et c'est dedans le talent toujours époustouflant de Lamine Yamal à 13 minutes de la fin. Il a montré des bonnes choses. Il a été volontaire encore ce soir, Lamine Yamal.
9: C'était au Camp Nou et c'était un formidable coup franc inscrit par Lamine Yamal dans le score fleuve de cette soirée, 5-1 pour le FC Barcelone face au Feyenoord, équipe des Pays-Bas. Alors c'est un peu le tarif des Blaugrana cette saison, Karim Baldé, parce que c'est la quatrième fois qu'ils inscrivent cinq buts. Ils avaient inscrit 5 buts à Valence, 5-0 en championnat, 5-2 c'était contre le Rayo Vallecano et 5-0 à Elche. Alors, il y avait juste eu un 2-0 le premier jour, on s'était dit tiens, qu'est-ce qui se passe,
3: je forme.
9: Alors le tarif c'est 5-0 et d'ailleurs ça rend très heureux leur entraîneur Hansi Flick qui défend le plaisir de jouer.
13: Je suis vraiment heureux de pouvoir parler avant tout plaisir. Pour moi, c'est aussi simple que ça. Je pense que sur nos 5 premiers matchs, nous avons fait de très bonnes choses. Nous avons marqué beaucoup de buts. Mais pour moi, le plus important, c'est que nous jouions comme une équipe, comme un seul bloc. Nous contrôlons les matchs, nous sommes dominateurs et c'est vraiment formidable à voir. Au fond, c'est une question de style, de la manière dont nous voulons jouer. Nous voulons que nos supporters prennent du plaisir en nous regardant. Et je pense qu'en ce moment, c'est vraiment le cas.
9: On aime bien citer la phrase de Platini qui dit « N'oublions pas que le foot n'est qu'un jeu ». Alors, on l'oublie beaucoup, surtout en époque de mercato, de choses comme ça. Mais on a l'impression qu'Hansi Flick, c'est ça qu'il a envie de prôner et de voir. Et peut-être au prix, on se souvient de cette demi-finale complètement dingue avec l'Inter Milan. Ils n'avaient pas disputé la finale, mais en tout cas, ils étaient allés jusqu'au bout de cette logique, Karim.
7: Ah, clairement. J'avais la chance d'y être en plus à ce fameux match à Milan. Donc c'était
9: on était là, mais
7: c'était le plus beau match que j'ai vu dans un stade quasiment de ma vie.
3: Tu étais resté fois-ci.
7: Oui, j'étais resté jusqu'au bout, j'avais bien fait comme les supporters d'ailleurs. Exactement. Mais c'est vrai qu'on a plaisir à voir cette équipe du Barça dans la continuité de l'année dernière finalement, parce qu'on parle des Manita, mais en Espagne, le Barça avait dominé quand même le championnat. Et quand on voit un joueur comme Rafinha, d'entrée de match, première action, premier ballon dangereux, le crochet qu'il fait pour éliminer les deux joueurs aussi du Feyenoord, c'est un joueur qui a la vista et ils sont tous comme Yamal à avoir cette vista-là. Et on a plaisir à voir Adeyemi, on parlait de recrue justement tout à l'heure, il s'est bien intégré aussi à l'équipe très rapidement. Très beau salto aussi sur sa célébration. Mais en tout cas, voilà, on voit que les joueurs sont au diapason. Anthony Gordon aussi qui rentre en cours de jeu. Voilà, c'est un collectif qui était déjà bien huilé et qui est encore renforcé, alors qu'on aurait pu dire Lewandowski au départ. Mais le Barça est encore meilleur que l'année dernière, je trouve.
9: On a envie de dire, Ludovic, avec un effectif pareil, c'est quand même facile de donner du plaisir et d'en prendre. Parce que quand on dit Rafinha, qu'on a l'air de retrouver doublé de Rafinha ce soir, Yamal, Adeyemi, vous l'avez cité, Gordon, Gabriel Jesus qui a marqué, Rodri, Olmo, Pedri, Koundé, Kubarsi, on se dit...
3: C'est vrai que Rodri est là.
9: C'est de la folie.
3: Il devrait être ailleurs, mais il est là. Et non, c'est vrai que c'est impressionnant. J'ai presque envie de dire, ça me fait penser un peu au Bayern de l'année dernière. Je sais pas si c'est trop tôt ou pas, mais ils prennent beaucoup de plaisir, c'est très bien.
9: Et ils en donnent beaucoup aussi au public.
3: C'est quand même fou, mais ils en donnent énormément. Bon, après le Barça.
9: Non, mais le Bayern aussi, vous faites le parallèle et c'est vrai.
3: Le Barça a toujours donné énormément de plaisir de par le jeu, historiquement, ça a toujours été quand même leur philosophie. Donc là c'est poussé à l'extrême, et c'est vrai que quand les joueurs cités là, c'est quand même très impressionnant. Alors après il faut les faire jouer ensemble.
9: Beaucoup de champions du monde.
3: Mais ça me fait penser quand même à ce que disait Luis Enrique sur le recrutement du Paris Saint-Germain. On disait que c'était formidable, etc. Moi, j'ai pas du tout cette impression. Par contre, quand je vois le recrutement du Barça, là, j'ai plus tendance à me dire que c'est formidable avec les joueurs qui sont arrivés.
9: Il y a eu aussi deux autres matchs. Stuttgart qui jouait contre des Vikings, un club de Norvège, me trompe pas. Et ils l'ont emporté les Allemands sur le score de 3-1. Et puis le Sporting contre Galatasaray. Là, c'est Galatasaray qui avait ouvert le score. Et finalement, le Sporting s'est imposé sur le score de 3-1. Yaya Touré s'est exprimé à la sortie du stade ou du terrain. Et c'était tout à l'heure avec la retransmission, la chaîne qui retransmettait le match, Canal+. Écoutons-le, Yaya Touré.
14: Au foot, on ne parle pas trop de miracles, on parle plus de comment on a joué, comment on a essayé de faire front contre une superbe équipe de Paris Saint-Germain. Sur tous les plans, ils sont très très difficiles. C'est la meilleure équipe d'Europe de toute façon. Je crois que mes joueurs ont essayé de faire le mieux, ça n'a pas été évident. Et ils ont été braves à des moments. C'est vrai que c'est pas évident parce que Paris Saint-Germain, souvent ils viennent de rêves qui sont un peu difficiles pour eux. Ils voulaient à tout cœur montrer à leurs supporters qu'ils sont toujours au niveau. Et aujourd'hui, nous, on a payé cash. Mais c'est bien à apprendre. Je suis très content d'être là pour juste pour voir un peu comment mon équipe allait évoluer. Et j'ai vu, il y a beaucoup de choses à améliorer. Et j'espère que dans le futur, on sera beaucoup mieux.
9: Payé cash, pas de miracle, mais pas ridicule non plus, l'équipe de Yaya Touré, Karim Baldé.
7: Non, pas ridicule. On a parlé des erreurs défensives. Et Yaya Touré, il avait dit hier,
9: Il y a des lacunes,
7: je préfère
9: évidemment
7: jouer plutôt que de rester en arrière. Et Luis Enrique se posait la question de comment le Slovan Bratislava de Yaya Touré les jouait. Et ils ont tenté, mais forcément, face à une équipe comme le PSG, la moindre erreur se paye cash. Il est dans un processus d'apprentissage en tant qu'entraîneur. Il vient d'arriver, il prend ses marques. Et il a dit hier d'ailleurs que ce match est arrivé beaucoup trop tôt par rapport à la construction qu'il veut faire avec le Slovan Bratislava.
9: On verra ce qu'il fera avec Lille, et ça sera sans doute très intéressant.
3: Là, Annie, tu peux mettre Zidane ou tu peux mettre Guardiola, etc. Ça n'aurait pas changé grand-chose, il faut dire la vérité. Il a fait ce qu'il a pu, comme tous les autres, ils s'en seraient pas sortis.
9: Mais justement, c'est pour ça qu'ils n'ont pas été ridicules, ils ont au moins essayé de faire quelque chose. On va continuer dans Radio Foot International avec un débat qu'on avait tout à l'heure dans la première partie autour des buteurs. Il y avait deux buteurs à distance hier soir qui ont marqué tous les deux, Kylian Mbappé et Erling Haaland.

0: Cristina Ferrada, l'arrivée d'un Kylian Mbappé.
1: Ce fut très dur, très laborieux ce soir. Et le Real Madrid a profité de deux cadeaux, de deux bévues de l'Inter pour gagner son entame dans cette Ligue des Champions grâce à Kylian Mbappé. Et grâce à Valverde, 2-1, le strict minimum ce soir. Il ne fallait pas en demander plus au Real Madrid.
2: Très attendu parce que très ambitieux, comme toujours, le Real Madrid a donc fait son entrée par une victoire. Pourtant, le score dit peu du scénario de ce match qui aurait pu tourner à la désillusion pour un Real encore, désorganisé face à la puissance des Nerazzurri. Est-ce que cette équipe de Mourinho, Sherif Guemour, t'attend encore? Il y avait pas mal d'absents, ouais. Je rajoute ça.
3: Non, bah c'est une équipe qui est toujours pas au point. Je pense qu'il y a encore une sorte de revue d'effectifs au niveau de Mourinho, en train d'installer un peu tout le monde, donner du temps de jeu à tout le monde, que ce soit Aguilar, Adias. Bon, après il y a les intouchables évidemment. C'est une équipe qui est toujours mal coordonnée dans le repli défensif. Elle souffre au milieu de terrain, mais ça on le sait parce que c'était Rodri qui devait arriver cet été, il est pas arrivé. Donc ils sont encore en souffrance de ce côté-là. La défense, Cucurella va leur apporter quelque chose et tout. Et on se rend compte qu'en fait, ils se basent toujours sur les fondamentaux, c'est-à-dire un très bon gardien et Mbappé qui est encore efficace et voilà. Mais ça sur la durée, ça va. Après, il y a du mieux entre Bellingham, Mbappé. Et Vinicius, incontestablement, moi sur ce que j'ai vu, ça combine bien. Des fois, ils travaillent.
2: Le premier but, d'ailleurs,
3: le premier but qui marche, c'est quand même un gros pressing. Ils y vont tous pour faire justement fauter l'Inter. Mais c'est pas encore ça. Et en effet, ils s'en sortent très très bien.
2: Justement, ils ont été servis par un très grand Thibaut Courtois, bien sûr, dans les buts comme toujours. Vous parliez d'intouchables dans cette équipe. On pense à Vinicius. Vinicius, qui était en difficulté quand même dans le match hier. Il a pas réussi. Il a pas marqué. Il a raté aussi des choses. Mais on l'a vu quand il est sorti du terrain avant la fin. José Mourinho était debout sur la touche pour l'applaudir et lui taper dans le dos. Et surtout en conférence d'après match, il n'a pas Paris, il déloge au sujet de son attaquant brésilien.
4: Je ne veux pas critiquer les supporters. Je ne parle jamais d'ailleurs des supporters. Là, je parle juste de ma relation avec lui et Vinicius mérite tout mon respect. Il n'est pas à 100%, c'est quelque chose que nous voyons tous, mais lui le sait aussi. Il travaille énormément pour redevenir ce joueur capable de décider du résultat d'un match. Mais même s'il n'a pas encore son meilleur niveau et qu'il n'y parvient pas pour le moment, il travaille plus que jamais aussi bien à l'entraînement que dans les rencontres. Les rares fois sur ce match où il n'a pas réussi à rester compact et à défendre avec le bloc, c'était à cause de la fatigue, parce qu'il venait d'enchaîner 4 ou 5 sprints de 50 mètres avec le ballon. Ce n'est pas facile, mais son investissement dans cette rencontre a été vraiment remarquable. Et ça, je dois le souligner. J'ai énormément de respect pour le Vinicius que j'ai retrouvé.
2: Alors vraiment, il lui manque une couronne.
5: J'ai envie de pleurer.
2: Et on se demandait en plus quelle serait la relation entre les deux personnages. Vous vous souvenez de cet épisode où un des joueurs du Benfica l'année dernière qu'entraînait Mourinho avait été accusé de propos racistes. Ensuite, c'était des insultes. Bon, bref, on se demandait comment serait la relation puisque Mourinho avait toujours soutenu son joueur du Benfica.
5: Logique.
2: Un Argentin d'ailleurs. Est-ce que, selon vous, Vinicius a besoin d'être encouragé? Est-ce qu'il a besoin d'être soutenu pour finalement, comme nous dit ou nous assure Mourinho, pour retrouver son niveau?

0: vous le savez. Mais il a pas changé.
1: Que ce soit vous. Moi, je pose des questions, vous vous répondez.
0: Mais non, il a pas changé, José Mourinho. D'ailleurs, qu'est-ce qu'il a fait? Il a garé le bus. C'est ce qu'il fait de mieux depuis 10 ans, depuis 15 ans.
1: Bah, à part avec le bus, la Roma, hier, on l'a pas trop vu quand même, hein.
0: Bah non, mais le bus, il était, voilà, ils ont joué en contre.
2: Il y a les portes ouvertes.
0: Ils ont joué en contre parce qu'il a bien compris que cette équipe.
1: C'est un ancien défenseur.
0: En fait, le Real, ils ont raté le recrutement. Je suis désolé, ils ont raté leur, ils avaient une mission cet été, c'est de renforcer le milieu de terrain. Non, le milieu de terrain. C'est le problème du Real. Le problème du Real depuis le départ de Kroos, de Casemiro et ensuite de Modric, c'est le milieu de terrain. Et ils ont pas, ils avaient qu'un joueur à recruter, c'était Rodri, ils ont été incapables de le faire. Ils ont été mauvais. Donc là, ils sont partis pour une saison comme la saison passée. Et le seul entraîneur qui peut faire avaler aux supporters du Real qu'on va défendre très bas, parce qu'on n'a pas les moyens de faire plus, mais jouant en compte, parce que la vitesse de Vinicius, d'Mbappé, et peut-être qu'on gagnera des trophées comme ça. Et Mourinho est peut-être capable de le faire. Peut-être capable de le faire. Mais son opération séduction avec Vinicius, avec Mbappé qui fait depuis qu'il est arrivé, et avec Jude Bellingham qui l'a recentré. Ah bah c'est pourquoi. Mais tant que ça gagne, c'est ça. Dès qu'il y aura un petit caillou dans la chaussure et que ça va plus gagner, il va commencer à les critiquer et parce qu'il fait toujours comme ça, Mourinho.
1: Hier soir, Mbappé a marqué, c'est lui qui a ouvert le score et il a inscrit son 71e but en Ligue des Champions. Il est entré ainsi dans le top 5 des buteurs européens. Mbappé qui égale le score de Raoul. Simplement, la différence, c'est que Raoul l'avait fait en 144 matchs. Kylian Mbappé l'a fait en 99 matchs, c'est-à-dire 45 matchs en moins. Il y a un autre joueur, un buteur qui est sur ses talons. C'est le grand Norvégien. Vous savez tous qui c'est ?
2: Oui.
1: Il s'est coupé les cheveux, mais on le reconnaît quand même.
2: Il a les cheveux, il a plus qu'un coup de cheveux.
1: Erling Haaland. Alors lui, c'est 59 buts en 59 matchs. Pour l'instant, il y a une douzaine de buts entre deux. Mais écoutons d'abord ce Français qui est parti, ce Marocain, mais ancien Lillois, qui est parti jouer à Manchester City et qui parle de Erling Haaland, avec qui il joue.
3: Je n'ai pas encore beaucoup joué avec Erling Haaland, mais j'ai déjà pu me rendre compte que c'était un grand buteur. Il est capable de marquer de n'importe quelle position. C'est vraiment un joueur qui compte pour l'équipe et c'est un vrai plaisir de jouer avec lui.
1: Alors, on est évidemment d'accord avec Ayoub Bouadi. Eric, je voudrais vous demander à tous les trois, est-ce qu'on peut les comparer, ces deux buteurs? Est-ce que Haaland va, pur numéro 9 certes, mais va réussir à rattraper Kylian?
4: Moi, je pense que oui. Moi, je pense que, alors, rattraper, il a quand même pas mal d'avance, donc c'est compliqué parce qu'il est quand même assez régulier, Kylian. Mais mettre autant de buts, il a la possibilité de le faire. Moi, je trouve qu'il est plus adroit devant le but. Ce que je disais tout à l'heure, Bruno n'était pas d'accord avec moi, mais je trouve que
1: il va le dire.
4: Dans cette finition devant le but, dans les choix, dans la réflexion devant le but. Là, je parle purement techniquement devant le but en tant que buteur. Je trouve qu'il a plus de bagages qu'un Kylian. Kylian, il a la vitesse, il a tout ce que vous voulez, les dribbles et tout ça. Mais pour moi, le vrai buteur, c'est Haaland et pas Kylian Mbappé. Alors c'est un buteur évidemment.
1: Bruno,
4: je vais pas dire que
0: on parle de deux très
1: Bruno
0: grands.
1: Bruno va défendre.
4: Bien sûr.
1: Là,
4: c'est
1: une comparaison
4: entre deux buteurs.
0: On parle de deux très grands buteurs devant le but. Ils ont des qualités différentes. C'est la vitesse, l'autre la puissance, le jeu de tête. Mbappé a pas le jeu de tête. Mbappé est capable de marquer de l'extérieur de la surface de réparation. Il l'a montré à la Coupe du Monde. Il le fait très bien.
4: Haaland aussi à la Coupe du Monde.
0: Haaland, ouais, mais moins quand même. Moi, moi, ce qui me
4: m'inquiète. Non, c'est difficile de les comparer.
0: C'est bien les statistiques. C'est très bien.
1: On aurait voulu les voir face à face à la Coupe du Monde,
0: par
1: malheureusement.
0: Exemple, le nombre de buts de Mbappé en Ligue des Champions, c'est très bien. Mais il a gagné combien Ligue des Champions? Aucune. Et c'est ça, en fait, la priorité d'Mbappé cette saison. Pour moi, c'est qu'il mette moins de buts, mais qu'il fasse tout pour gagner les grands trophées.
1: Alors, il a gagné une Coupe du Monde.
0: Il n'a pas gagné tout seul la Coupe du Monde.
1: Oui, bah,
0: Haaland. Il avait 18 ans.
1: Haaland, il a gagné la Ligue des Champions avec.
0: Il n'a pas gagné tout seul non plus.
1: Bah, non plus.
0: Ouais. Mais on lui reprochait de ne pas marquer à partir des quarts de finale en Ligue des Champions, alors qu'il faisait un travail pour l'équipe qui était phénoménal. Et le football, c'est ça. On a l'exemple avec le PSG et l'Espagne. C'est bien les statistiques. Vous savez, on a parlé d'Mbappé. Moi, j'aurais préféré qu'on parle de Bouadi, en fait, aujourd'hui. Parce que le joueur qui a ébloui tout le monde avec ce match, il a été sensationnel. Sensationnel, c'est un gamin qui est hyper intelligent, il vient d'arriver à City, et c'est déjà lui qui est en train d'orchestrer le jeu City, et même Haaland est bluffé par le talent de Bouadi.
1: Restons sur ce duo de buteurs Haaland Mbappé Sheriff.
5: Moi je les aime tous les deux, c'est dans un
0: style. Tu préfères Harry Kane? Tu préfères Harry Kane?
5: Non, je les aime tous les deux. Harry Kane aussi.
1: Tous les trois.
5: Mais Harry Kane, c'est un troisième style.
4: C'est vrai.
0: C'est celui qui a les deux.
5: Tu vois, donc je suis d'accord avec Eric. Haaland est plus complet quand même devant le but. Il a le jeu de tête notamment. Il est spectaculaire. On oublie que c'est l'un des joueurs Haaland, l'un des plus rapides du football moderne. Ce qu'on dit toujours.

0: Mbappé, on
1: il
0: connaît
1: est très
0: le
1: grand. Mais sa vitesse est surprenante, justement.
0: Sa vitesse est surprenante, ouais. Donc, quand il démarre du milieu de terrain, il a marqué des buts en slalom, on oublie, donc.
1: Non, non, on n'oublie pas.
0: Voilà, donc, moi, je pense. Voilà, voilà, et quand il est beaucoup plus létal, je dirais, dans les 18 mètres. Mais,
2: la question, elle est simple, pardon. Ouais. Si tu veux gagner la Ligue des Champions, lequel des deux tu prends pour ton équipe?
1: Et vous prenez qui?
0: Mais alors, tu l'as dit.
2: Tu prends qui?
0: Non, mais je vais
2: prendre qui?
0: Je vais répondre par rapport à tes arguments. Ils la gagneront pas tout seuls.
2: Mais qui tu prends pour la gagner? Si tu veux la gagner, tu prends qui?
0: Alors, Haaland se font plus dans un collectif qui peut gagner la Ligue des Champions.
3: C'est ça la différence.
0: Et c'est pas encore le cas de Mbappé.
3: C'est ça la différence.
0: Donc voilà. Mais tu dépends d'un collectif. Et ça, c'est le travail de l'entraîneur et puis des joueurs de se connecter.
2: Quand tu gagnes avec des champions, c'est que tu as une des meilleures équipes au monde.
0: Ah ouais.
2: Voilà,
0: PSG, mais attention, Mbappé l'a jamais gagné, mais il l'a frôlé aussi. Attention, on parle pas d'un mec qui s'est arrêté, qui s'est arrêté en 8e de finale.
1: Il était en finale de Ligue des Champions.
3: Et c'était à lui d'être décisif, il n'a pas été décisif. Ouais. C'est ça la différence.
2: Et c'était pas lui qui a porté l'équipe, c'était bien plutôt sûr Neymar à l'époque.
3: Oui, exactement.
2: Mais voilà, c'est ce qu'il faut qu'ils comprennent, en fait. Et là, il a donné une réponse en conférence de presse, pas une interview, en conférence de presse, qui m'a fait douter encore de ça quand il renvoie sur Dembélé, je sais plus qui marque plus, qui devrait marquer plus que lui parce que lui marque beaucoup. Mais non, en fait, l'essence du jeu, c'est de gagner des trophées. Pour gagner des trophées, faut avoir la meilleure équipe.
1: Mais ça malheureusement aussi, ces joueurs vivent dans l'époque d'aujourd'hui et on le sait que ces statistiques, elles nous ont.
3: Mais lui, il est comme ça de base. En fait. C'est-à-dire que depuis le début, il est comme ça. C'est-à-dire, il a été conçu comme ça.
1: Mais
3: il pense
1: conçu,
3: que les... non mais si
2: mais
3: parce que
2: il a 27 ans maintenant.
3: Je pense non mais oui, c'est ce que je te dis. C'est pour ça que je te dis que ça changera pas.
1: Mais il est de cette génération. Là, ils sont tous là à comparer tout, les statistiques,
2: ça,
1: les salaires, les machins.
2: Haaland, il est pas
3: en
2: sur
3: plus,
2: les stats, hein.
3: Haaland, il n'est pas comme ça du tout en termes
1: non,
3: de.
1: Non, il a un autre peut-être état d'esprit. En tout cas, celui qui est pas très loin, il s'appelle Karim Benzema. Il a marqué 90 buts dans cette Ligue des Champions. Donc, il y a encore. Pour arriver à la quatrième place, il va falloir bosser. Voilà, c'était le débat entre nos invités de.
3: C'était dur, c'était douloureux.
1: De cette première partie. Mais justement, alors, Ludovic, si vous deviez former une équipe pour gagner la Ligue des Champions, vous prenez qui?
3: Ah, pour moi, il n'y a pas photo.
1: Entre Haaland et Mbappé.
3: Il n'y a même pas de discussion. Je prends évidemment Kylian Mbappé. Pour la bonne raison.
1: Quand même, hein.
3: Non. Pour moi, il n'y a pas. Puisque justement, je trouve que il est déjà beaucoup plus influent dans le jeu. On le voit beaucoup plus. Pardon, mais même hier encore, quand il marque deux buts Haaland, en fait, on le voit pas du tout. Et le nombre de fois. Alors, on le voit quand il va marquer, évidemment.
1: Aussi.
3: Mais le nombre, Kylian aussi. Et la différence, c'est que Mbappé est beaucoup plus actif dans une équipe que ne l'est Haaland. Haaland, il va faire des matchs, il va toucher 15 ballons.
1: Alors, c'est ce qu'il dit Bruno aussi. C'est-à-dire, il peut marqué en dehors de la surface, Mbappé, Mbappé, justement.
3: Les limites de Haaland, c'est ça. Et après, quand on regarde, Bruno nous explique que le truc le plus ultra maintenant, c'est de gagner avec des champions. Donc, je pense que certains joueurs du PSG doivent se dire qu'ils vont être ballon d'or, mais pas du tout, en fait. Je pense que quand t'es fort, le ballon d'or, ça reste une récompense très personnel d'un sportif de très très haut niveau. Et quand on voit cette année toutes les stats de Mbappé.
1: Ah non, mais là je parlais pas de Ballon d'Or, je parlais pour être dans une équipe.
3: Ouais, j'ai dérivé avec des champions.
1: Non, la course du Ballon d'Or, ça va durer un mois. Karim.
4: Moi je prends Mbappé, mais à une condition. Parce que je suis d'accord avec Ludo sur les qualités. Mbappé peut plus apporter que Haaland, etc., etc. Mais quand même à une condition. Un, je ne nommerai jamais capitaine d'une équipe. On voit que l'équipe de France, c'est pas celui qui va hurler dans le vestiaire. Et de deux, il faut quelqu'un au-dessus de lui, donc l'entraîneur, qui puisse vraiment lui faire comprendre que c'est ensemble qu'on peut gagner la Ligue des Champions. Voilà. Alors que, niveau qualité, il a tout ce qu'il faut, Mbappé, pour gagner la Ligue des Champions. Il n'y a pas de souci.
3: Je crois qu'il y a beaucoup de clichés sur Mbappé, et notamment son influence et son implication, qui est totale, que ce soit en équipe de France ou Real Madrid.
4: Mais son implication est totale dans le jeu. Mais c'est même pas ça le problème.
1: La problématique, c'est un personnage qui fait parler.
3: Tous les entraîneurs, à chaque fois qu'ils prennent l'équipe où il y a Mbappé, ils disent tous la même chose. Ils se rendent à l'évidence, évidemment, que le joueur qui doit briller, qui doit mener l'équipe, qui doit être à la tête de tout ça, c'est évidemment Kylian Mbappé. C'est pas Haaland. Il y a pas photo entre les deux. Pardon. Hein. Il y a pas photo. Il y a pas de discussion. Et on embrasse José, on embrasse Bruno, et on embrasse Sérif.
1: Je vous invite à écouter demain RFI demain matin dans l'émission de Juan Gomez. Appel sur l'actualité parce que le thème du débat de la deuxième partie sera Ballon d'Or 2026. Qui mérite vraiment le trophée?
4: ça va être chaud.
1: Alors, on verra si les auditeurs voilà. ont une idée très claire ou pas.
3: C'est Kylian, évidemment.
1: Merci beaucoup, Karim. Merci beaucoup, Ludovic, d'avoir veillé avec nous. Et Cédric de Oliveira est là-bas au stade qui travaille encore. Demain, vous retrouverez Olivier Pron pour Radio Foot International. On se retrouve plus tard. Merci à tous.
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1: 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Et tout de suite, le journal vous est présenté par Jérôme Bastion. Bonsoir Jérôme.
8: Bonsoir Annie Guesnier, merci beaucoup et bienvenue à vous toutes et à vous tous pour un nouveau point sur l'actualité de notre planète. Au sommaire de cette édition, la Slovénie qui accueille la toute première ambassade d'Israël dans ce pays, dans un contexte d'isolement croissant de l'État hébreu sur la scène internationale. Mais le nouveau dirigeant nationaliste de Ljubljana ne craint pas d'aller à rebours des réticences européennes. 50 ans après la mort de Mao Tse-tung, l'héritage laissé auprès des Chinois par le fondateur de la République populaire de Chine dans la population ne laisse guère de place à la critique de celui qui avait été surnommé le grand timonier. Bruxelles pousse les feux de son programme Made in Europe. Présenté en mars dernier, de manière à rééquilibrer la balance commerciale déficitaire de l'Union vis-à-vis de la Chine, notamment en excluant d'office les contractants chinois des appels d'offres des collectivités. Enfin, les conditions d'accueil des personnes âgées dans les établissements spécialisés en France laissent à désirer, notamment en raison d'un manque de moyens et particulièrement d'un déficit en personnel, souligne le commissaire européen aux droits de l'homme. Vous l'entendrez dans ce journal. Près de 3 ans après les attaques du Hamas et dans un contexte de répression sans retenue à Gaza et dans les territoires occupés de Cisjordanie, l'isolement international d'Israël ne fait que croître. À preuve, les sanctions contre les produits des colonies annoncées mardi par 12 pays, dont la France, le Royaume-Uni ou encore le Canada. Une décision qui vise à protester contre la violence des colons à l'égard des Palestiniens et la construction de nouvelles colonies contraires à la légalité internationale. Mais parallèlement, l'État hébreu entretient ses alliances et mise aussi sur de nouveaux soutiens. Ainsi, ce mercredi était inaugurée la première ambassade d'Israël en Slovénie, pays de l'Union européenne. Le ministre israélien des Affaires étrangères, Gideon Saar, avait même fait le déplacement pour l'occasion. Nicolas Falaise.
9: C'est l'alternance politique en Slovénie cette année qui a enclenché ce rapprochement avec Israël. Le nouveau premier ministre nationaliste slovène affiche clairement son soutien à l'État hébreu. Ces dernières années, Israël a soigneusement entretenu ses liens avec la sphère nationaliste populiste, les États-Unis de Donald Trump, mais aussi l'Argentine de Javier Milei. L'État hébreu a parfois perdu de précieux alliés, à commencer par le Hongrois Viktor Orban, vaincu aux élections en mai dernier. Si l'Union européenne reste divisée sur l'adoption de nouvelles sanctions visant Israël, c'est en partie dû au blocage des dirigeants européens nationalistes et populistes. L'inauguration de la toute première première ambassade israélienne en Slovénie en est l'illustration. Le gouvernement israélien actuel a également tissé des liens avec des partis populistes et d'extrême droite qui, dans leur pays respectif, siègent dans l'opposition, le Rassemblement National Français ou le parti espagnol Vox. Rien d'aussi officiel entre les dirigeants israéliens et l'AFD en Allemagne. Cette dernière a souvent porté des positions pro-Israël, mais elle reste sans doute trop sulfureuse aux yeux de la coalition droite-extrême droite qui gouverne Israël.
8: Et Nicolas Falaise du service international de RFI. Il y a 50 ans, le 9 septembre 1976, disparaissait Mao Tse-tung. 50 ans après la mort du fondateur de la République populaire de Chine, que reste-t-il de la mémoire du dirigeant chinois? Eh bien, ce mercredi, des fidèles et admirateurs du grand timonier s'étaient rassemblés dans son village natal pour lui rendre hommage avec des portraits, des drapeaux et d'immenses gerbes de fleurs. Son héritage est certes célébré cette semaine avec ferveur par ceux qui le considèrent toujours comme un dirigeant visionnaire, mais pour la sinologue Marie Holtzmann, la façon de voir l'héritage de Mao change selon les générations. Écoutez-la.
10: Ceux qui ne sont pas intéressés par la politique et qui ne font pas l'effort d'utiliser leur VPN là, pour aller regarder ce qui se passe à l'étranger, ils sont tout à fait convaincus que le président Mao est un grand homme et qu'il faut le respecter encore maintenant. Tous ceux qui ont vécu la période, alors c'est tout à fait différent. Ceux qui ont été gardes rouges, ceux qui ont été envoyés à la campagne pendant la révolution culturelle, etc., eux, on connaît les excès et les désastres de la période de Mao. Les parents ne veulent pas que les enfants sachent ce qu'on peut savoir sur Mao Zedong, parce que ça risquerait de les amener à dire des choses négatives sur Mao Zedong à l'école, et à ce moment-là, eux seraient punis.
8: La sinologue Marie Holtzmann, interrogée par Nicolas Rocca. Les Européens, eux, sur le plan économique, veulent mettre un frein à l'invasion de produits chinois sur le continent. Et en pleine tension commerciale entre l'Union européenne et la Chine, justement, Bruxelles a décidé de serrer la vis. La Commission européenne propose en effet de réformer les marchés publics dans l'Union et d'exclure d'emblée les entreprises chinoises des appels d'offres. C'est que les enjeux, Agnieszka Kumor, sont potentiellement massifs.
11: Les marchés publics dans l'UE représentent 2000 milliards d'euros par an. Sur ce total, 600 milliards d'euros de commandes publiques font l'objet d'appels d'offres, l'équivalent de 4 fois le budget annuel de l'UE. Pour contrer la puissance économique de Pékin, les autorités européennes encouragent donc les collectivités à préférer les biens et les services nationaux ou européens aux offres chinoises. La percée de la Chine, notamment sur les marchés européens des transports et des infrastructures, comme la construction des autoroutes, inquiète Bruxelles. Les fournisseurs chinois sont souvent choisis au détriment des alternatives européennes parce qu'ils sont moins chers. Problème, les entreprises chinoises bénéficient de subventions d'État. C'est cela qui leur permet d'être moins chers et leur confère un avantage concurrentiel déloyal. Cette réforme des marchés publics vise à rééquilibrer les échanges avec Pékin. En 2025, le déficit commercial de l'UE vis-à-vis de la Chine a dépassé 350 milliards d'euros.
8: Et certains eurodéputés chargés de mener les négociations avec les États membres sur ce projet de soutien au programme Made in Europe veulent aller plus loin que les propositions de Bruxelles. L'élue écologiste allemande Anna Cavazzini et ses collègues français Christophe Grudler et Pierre Jouvet ont ainsi rédigé une série d'amendements visant notamment à limiter la possibilité d'inclure des pays partenaires dans le soutien au Made in Europe. Les rebelles houthis du Yémen, soutenus par l'Iran, ont fait état mercredi de plus de 50 frappes saoudiennes dans plusieurs régions du pays au lendemain d'une attaque d'ampleur contre l'Arabie saoudite qui avait fait plusieurs dizaines de blessés. Cette nouvelle escalade intervient alors que le conflit au Yémen, déclenché en 2014 mais contenu par une trêve depuis 2022, a repris ces dernières semaines sur fond de guerre au Moyen-Orient. Quatre ans après le scandale de maltraitance des personnes âgées dans les maisons de retraite françaises, le commissaire aux droits de l'homme du Conseil de l'Europe a mis le gouvernement français en garde. Dans un courrier à la ministre chargée de l'autonomie et des personnes handicapées, rendu public cette semaine, Michael O'Flaherty dénonce le manque de moyens et l'inadaptation au réchauffement climatique notamment, une situation bien connue par les acteurs sur le terrain. Le point avec Cassiope Etchevert.
12: États généraux, conférences nationales, lois et plans grand âge, Annette de Béda, cofondatrice du Cercle des proches aidants en EHPAD, le CPAE, aimerait une réponse concrète du gouvernement.
13: Il y a eu beaucoup d'effets d'annonce, mais peu d'effets sur le terrain. L'impression qu'on a, c'est que finalement, les maltraitances envers les personnes âgées sont assez bien tolérées.
12: 900 résidents d'EHPAD sont décédés cet été durant la canicule. Pour le CPAE, cela n'a rien d'un hasard. Le manque de considération pour les personnes âgées est source de maltraitance.
13: Dans la plupart des EHPAD, il faisait 30 degrés. Quand il fait 35 degrés dans une pièce et qu'on doit passer toute la journée dans cette pièce, c'est quand même l'antichambre de l'enfer.
12: Si la question du grand âge n'est pour l'instant pas une priorité électorale, les proches aimeraient que les candidats s'en emparent.
13: On sera tous vieux un jour, quoi. Et on choisit pas, en fait, de devenir dépendant ou pas dépendant, hein. On a tous envie de vieillir en bonne santé, de mourir dans son lit tranquillement. C'est quand même un sujet qui devrait intéresser tout le monde.
12: En réponse, la ministre chargée de l'autonomie et des personnes handicapées a annoncé vouloir permettre le recrutement de 50 000 professionnels supplémentaires.
8: Explication signée Cassiope Etchevert. Et au cas où vous n'auriez pas suivi le rendez-vous de Radio Foot International avec Annie Gasnier il y a quelques minutes, eh bien ce rappel, le Paris Saint-Germain, double champion d'Europe en titre, a lancé avec brio mercredi sa campagne de Ligue des Champions par une large victoire, on peut même dire une victoire écrasante au Parc des Princes contre le Slovan Bratislava, battu 6-1, grâce notamment à un triplé de Ferran Torres et un doublé d'Ousmane Dembélé. Ainsi se referme ce journal. Merci à vous de l'avoir suivi. Vous retrouvez tout de suite Afrique, mémoire d'un continent, et il est 9:50 à Paris.
14: Nous sommes ici sur la côte allemande de la mer du Nord, à la frontière avec le Danemark, dans le parc national de la mer des Vaden. Et ici, on trouve différentes sortes d'îles, parmi lesquelles les Halligen. Les Halligen sont uniques au monde. Régulièrement, ces îles sont entièrement submergées. Ici, il faut aimer la nature sauvage et lui témoigner du respect.
15: Nous constatons que les tempêtes sont de plus en plus fréquentes et que leur intensité augmente.
16: Le changement climatique va nous anéantir.
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18: Tout au nord de l'Allemagne, 10 petites îles bravent les éléments, les Halligen. Plusieurs dizaines de fois par an, la mer du Nord les submerge et pourtant des humains vivent ici depuis des siècles contre vents et marées. Mais une nouvelle menace les guette, l'élévation du niveau de la mer causée par le réchauffement mondial. Autorités, scientifiques, habitants cherchent des solutions de survie pour les populations locales et les oiseaux, car il s'agit d'un des derniers grands sanctuaires ornithologiques d'Europe. Les Halligen sont devenus un terrain d'expérimentation scientifique qui pourrait inspirer des zones côtières du monde entier à s'adapter au changement climatique. Comment sauver les Halligen, archipel européen menacé par la montée de la mer? Un grand reportage de Stéphanie Schuller.
19: Pour moi, le plus beau sur la Halligen, c'est la vue imprenable. Je peux voir jusqu'à l'horizon sans que rien ne me gêne.
20: Michael Klich laisse vagabonder son regard sur le vaste paysage. Le vent lui rougit la peau et fait filer à toute vitesse les nuages dans le ciel. Les prairies verdoyantes semblent flotter sur la mer du Nord. Elles sont traversées par des chenaux sur lesquels se reflète la lumière. Nous sommes sur l'île de Hoge et Michael Klich en est le maire.
19: Au total, il y a 10 Halligen, toutes de tailles différentes. Hoge est la deuxième plus grande. Si on fait le tour à pied, ça fait 11 kilomètres. Nous avons ici 10 Warften et environ une centaine d'habitants.
20: Les Warften, ce sont des monticules artificiels de terre. Les quelques 300 habitants des Halligen y construisent leurs maisons et leurs étables pour être en sécurité quand en automne et en hiver, les grandes marées et les tempêtes engloutissent tout. Sur les Halligen, on appelle ce phénomène « terre sous les eaux », « Land unter » en allemand.
0: En cas de Land unter, les informations nous apprennent à l'avance qu'une grosse tempête approche. On sait alors qu'on doit se dépêcher de ramener les vaches et les moutons sur la Warft, les voitures aussi, les poubelles. Et après, on attend. Depuis les fenêtres de nos maisons sur les Warften, on observe comment l'eau monte peu à peu, inonde tout et comment les vagues déferlent sur la Halligen.
20: Jusqu'à ce qu'il ne reste plus que les Warften qui dépassent de l'eau ?
0: Exactement. D'habitude, on voit les prairies et les routes, mais durant un Land Unter, on ne voit plus que les Warften. Chacune d'elles ressemble alors à une petite Hallig. C'est un spectacle fantastique. Parfois inquiétant, certes, mais tout à fait magnifique. Bon, venez avec moi. Je vais vous montrer à quoi ressemble le centre de la Warft.
20: Briques rouges, encadrement de fenêtres blancs, toit de chaume, les maisons semblent se recroqueviller sous le vent. Quels étaient les moyens qu'ont trouvé les hommes et les femmes qui ont toujours vécu ici pour vivre avec les éléments et plus ou moins en sécurité ?
0: Pour garantir une vie en sécurité sur une Hallig, deux facteurs sont essentiels. D'une part, il y a les Warften. Au fil des siècles, elles ont été surélevées à plusieurs reprises pour résister à l'élévation du niveau de la mer, d'abord naturelle, puis aujourd'hui provoquée par l'activité humaine. Et puis, il y a les bords extérieurs de la Hallig. Ils sont renforcés par de petites bordures en pierre pour empêcher l'érosion des îles et garantir que leur surface reste toujours la même.
20: Nous traversons à pied les prés salés de Nordstrandischmoor, comme les autres Halligen, véritables sanctuaires ornithologiques. Et en ce mois de juin, partout, il y a des nids d'oiseaux. Il faut bien faire attention où on met les pieds.
21: C'est un huîtrier pie. Son nid ne doit pas être loin.
20: Nordstrandischmoor ne compte que 4 Warften et 18 habitants. Norman Kruse est éleveur et spécialiste de l'hydraulique. Sa famille vit sur cette île depuis plus de 300 ans. Norman Kruse s'arrête sur la protection en pierre qui entoure la Hallig.
21: Quand j'étais petit, on pouvait se promener sur ce chemin par marée haute. Aujourd'hui, même par beau temps, il y a de l'eau ici.
22: Le problème, tout le monde le connaît. Nous sommes confrontés au changement climatique d'origine humaine. Le niveau de la mer monte et face à cela, l'archipel des Halligen risque de couler.
20: Matthias Deike est géologue à l'université de Göttingen. Depuis 25 ans, il étudie comment le changement climatique affecte les Halligen.
22: Lors des submersions régulières, l'eau arrive, elle recouvre la Hallig, puis elle se retire. Nos mesures ont démontré que durant ce processus, des sédiments se déposent sur la Hallig, ce qui fait que sa surface grandit progressivement vers le haut. Seulement, voilà, cette élévation naturelle de la surface ne suffit pas à compenser l'élévation du niveau de la mer. Le niveau de la mer monte actuellement de 4,5 mm par an ici, mais c'est seulement 1 mm pour l'élévation de la surface de la Hallig. Bon, c'est la raison pour laquelle nous testons en ce moment sur les Halligen différentes méthodes fondées sur la nature et peu coûteuses pour que davantage de sédiments restent sur place après une submersion.
21: Faites attention.
20: Norman saute de la bordure en pierre pour atterrir directement sur le fond de la vasière. La mer est peu profonde ici. Quand l'eau se retire à marée basse, comme maintenant, se révèle alors un incroyable paysage de vasières et de bancs de sable qui disparaît de nouveau quand la mer revient.
21: Nous sommes là sur le fond de la vasière et voici l'entrée de la canalisation. Elle traverse la bordure de pierre en montant. Elle part du fond de la vasière et arrive en haut sur la Hallig.
20: Car Norman a eu une idée.
21: Pendant un Land Unter, ici où nous nous trouvons en ce moment, imaginez que c'est la tempête, avec de grosses vagues. L'eau est alors bien trouble, chargée de sédiments. Et cette eau trouble remonte par le conduit pour se répartir sur la surface de l'île. Et comme ça, davantage de sédiments s'accumulent sur la Hallig. Mais en été, la canalisation est fermée par un clapet. L'eau ne peut pas rentrer et ne perturbe ni la nidification des oiseaux, ni les moutons en train de paître. Le clapet n'est ouvert que pendant la saison des tempêtes.
2: die sturmreiche Zeit ist.
20: Et quels sont les résultats?
2: An diesen Messstationen haben wir ein Wachstum von 5.
21: Nous avons mesuré une croissance par sédiment de 5 à 6 mm par an, alors que l'élévation du niveau de la mer est de 3 mm par an ici. Ça marche.
2: Also funktioniert das schon mal.
3: War Matze eigentlich noch mal hier zwischenzeitlich?
20: Sur les Halligans, c'est un véritable changement de paradigme qui est en train de s'opérer. Pour empêcher que l'archipel soit entièrement englouti par la montée du niveau de la mer, on perce les anciennes constructions de protection. L'objectif, permettre à la mer du Nord d'inonder les îles, mais de façon contrôlée, pour obtenir plus de sédiments et donc une plus grande élévation naturelle des îles.
14: La protection de notre littoral a été jusqu'ici très défensive.
20: Constate Louise Harit. Elle travaille à l'Office de protection du littoral et dirige Ecohal, un projet pilote financé par l'Union européenne et les autorités allemandes pour tenter d'adapter les Halligans aux effets du changement climatique.
14: Aujourd'hui, nous concentrons la protection du littoral sur les solutions fondées sur la nature, c'est-à-dire nous utilisons des dynamiques naturelles pour en tirer le meilleur parti possible. Ce n'est plus la bataille contre l'eau, mais le travail avec l'eau.
20: Et comment fait-on alors pour déployer ces mesures qui ont été un succès à grande échelle?
14: Ici, sur Nordstrandisch Moor, les plans sont prêts pour étendre le système de canalisation à toute la pointe ouest. Pour l'instant, les sédiments apportés à travers ce conduit se déposent sur un demi-hectare. Nous voulons l'étendre maintenant à 18 hectares, avec 5 nouvelles canalisations. Et si ça fonctionne toujours aussi bien, alors là, nous pourrons réfléchir à comment l'étendre à l'ensemble de la Halleck. Sur Rouge, des plans pour ce genre de canalisations sont également prêts.
4: Moin! Il y a beaucoup trop de vent! Kommt der Hund mit raus?
20: Je laisse le chien sortir?
19: Oui, oui, il vient!
20: Nous sommes sur Langenes, la plus grande des 10 Halligans.
19: Je vais mettre mes bottes en caoutchouc.
20: Hanke Johansen, vous êtes agriculteur. Votre famille est originaire de Langenes depuis des générations. Mais vous êtes aussi membre de l'association de la gestion des canaux.
23: Ja, moin. Wir sind jetzt gerade an einem Siltor.
19: Oui, et nous nous trouvons devant une vanne d'évacuation des eaux. Au total, il y en a 6 sur cette Hallig. Ces vannes sont destinées à réguler le niveau de l'eau sur la Hallig. Elles doivent surtout évacuer l'eau après un Landunter.
20: Au printemps, Honk et ses collègues, accompagnés par Louise Harit, ont mené une expérience inédite.
19: Qu'est-ce qui se passe si on ouvre la vanne et si donc on laisse la mer du Nord envahir la Hallig de manière relativement contrôlée? Nous avons ouvert les portails, les vannes. Nous les avons calées pour qu'elles ne puissent pas se refermer. Et à marée haute, nous avons laissé l'eau entrer sur la Hallig de sorte que les zones autour des canaux ont également été inondées. Et ensuite, il fallait déterminer la quantité de sédiments qui s'étaient déposés.
20: Ouvrir un portail dans une digue qui est normalement là pour protéger les habitations sur une Hallig. Est-ce que c'était quelque chose qui a fait peur en fait aux habitants de l'île?
19: Oui, c'était déconcertant, mais intéressant. C'était même très intéressant de voir jusqu'où l'eau s'enfonce dans la Hallig pendant le bref moment de marée haute. Ouvrir des vannes à des moments opportuns, ça pourrait éventuellement constituer l'une des solutions.
20: On va à l'école maintenant?
19: Oui, je dirais.
20: Sur les fenêtres de l'école sont collés des animaux marins colorés. Perché sur une warft, ce bâtiment accueillant offre une vue époustouflante sur la Hallig. Et ce n'est pas étonnant que Lisa Bless estime avoir de la chance d'enseigner ici.
24: En ce moment, je n'ai que 2 élèves, en 5e et en 4e, pas d'autres. Je suis la seule enseignante sur la Hallig Langenes. Chaque Hallig dispose d'une école. Et dès qu'il n'y a ne serait-ce qu'un seul élève, l'école doit ouvrir. Parce que nous remplissons une mission particulière ici. Les Halligans protègent le continent des tempêtes. Il est important de permettre à de jeunes familles de vivre sur la Hallig pour en assurer la pérennité. Et avoir une école est donc primordial.
20: 2 élèves chez les Ablès, 4 autres en maternelle, 6 enfants pour 100 habitants que compte Langenès. Un problème démographique que la maire veut résoudre à tout prix afin d'affronter les défis du changement climatique.
15: Pouvoir offrir un bon cadre de vie ici fait clairement partie de la résilience.
20: S'exclame Heidi Petersen. Tenant tête au vent, elle gravit d'un pas décidé un monticule tout juste remblayé et encore vide.
15: On vient d'arriver à Treuberg. C'est notre nouvelle Warft climatique censée résister à la montée du niveau de la mer. Les maisons seront construites ici sur la nouvelle hauteur de 5,90 m. Ces logements en location nous permettront d'attirer des gens qui autrement ne viendraient pas vivre sur la Halig. On espère que cela relancera notre population pour contrer le déclin démographique. Parce que ça aussi, ça fait partie de la résilience climatique. Avoir suffisamment d'habitants pour pouvoir continuer d'assumer toutes les tâches qu'il y a sur la Halig.
20: Stéphanie et Ralph Bourgouche font partie des nouveaux arrivants. En 2019, ils ont acheté une maison sur la Halig Doland, malgré les réserves de leurs banquiers qui ne voulaient pas les voir investir dans un endroit menacé de disparition. Dans leur ancienne vie, elle travaillait chez un constructeur automobile, lui au théâtre. Aujourd'hui, ils accueillent touristes et vaches.
1: L'agriculteur à qui appartient ces animaux vit sur le continent. De mai à septembre, depuis octobre, nous les accueillons ici. Quand commence la saison des Landhunter, les vaches doivent repartir.
20: Sur les Halligen, le bétail occupe une fonction existentielle.
5: Les vaches gardent l'herbe courte et tassent le sol avec leurs sabots, parce que quand l'eau arrive, elle tirera plus sur une herbe longue que sur une herbe courte. Les vaches sont donc idéales. Et en plus, ça nous fait plaisir d'avoir des vaches.
20: La particularité d'Oland, c'est que cette Halig compte 17 maisons construites en rond sur une seule et unique Warft.
6: Bon, nous voilà arrivés. Il fait bien frais à l'intérieur si vous gardez les portes fermées.
20: Johan Petersen est né ici. Longue barbe blanche, regard vif, il apporte le courrier sur les Halligen Åland, Gröde et Langenäs et il est le seul facteur d'Allemagne à le faire par bateau et Lore, un train miniature construit sur une digue étroite qui relie 3 des Halligen au continent.
7: Åland est une wirklich ganz besonders tolle Warft.
6: Åland a vraiment une Warft particulièrement incroyable. En son centre, il y a un microclimat. Durant une vraie grosse tempête, à 120 km, je vous parle de vent jusqu'à 190, 200 km/h. Eh bien, quand vous vous trouvez à ce moment-là au milieu de la Warft, c'est incroyablement bruyant. Les embruns volent au-dessus de votre tête, mais vous pouvez allumer une cigarette. Cette Warft se protège elle-même. C'est incroyable.
20: Johan se laisse tomber dans un grand fauteuil devant un mur de la traditionnelle faïence de Delft. Des carrelages peints à la main, en bleu sur fond blanc, typique de la région.
6: L'autre jour, nous avons eu 2,71 m au-dessus du niveau normal de la marée haute. Une marée de tempête tout à fait normale, donc, et pourtant, l'eau passait presque par-dessus le rempart de notre Warft. Parce que les vagues étaient si puissantes. Le problème avec le changement climatique, c'est qu'on se focalise en permanence sur les îles du Pacifique. C'est propre à la nature humaine. On a tendance à rendre les choses le plus abstrait possible. On les pousse loin de nous, là où on ne doit pas les voir. Mais ici, en Europe, il y a des personnes qui sont tout autant affectées. Si la Warft coule, que se passe-t-il alors avec nos biens? Et qu'adviendra-t-il de nous? J'ai grandi ici, mais je n'aurais pas grandi ici si mes grands-parents avaient fait le même n'importe quoi que nous actuellement. C'est aussi simple que ça. Les Halligen vont disparaître. Nous n'avons aucune possibilité d'adaptation. Elles disparaîtront complètement.
20: Le Le géologue Matthias Dijk de l'université de Göttingen partage l'inquiétude du facteur Dolant.
22: Malheureusement, la situation s'annonce très sombre. Au Groenland et en Antarctique occidentale, des points de bascule ont très probablement été franchis. Cela signifierait qu'à partir de 2040 environ, nous devrions faire face à une élévation du niveau de la mer de plus d'un centimètre par an. Dans ce cas, les Halligens seraient vraiment perdus. Mais je considère ces îles comme un important terrain d'expérimentation scientifique, car les méthodes que nous développons là-bas pourront être appliquées à toutes les régions côtières du monde, sur la côte est des États-Unis, aux Pays-Bas ou au Bangladesh.
20: Et les solutions fondées sur la nature, qui doivent permettre aux Halligens de tenter de gagner la course contre la mer, sont simples et peu chères. Chaque surélévation d'une warft coûte en revanche plusieurs dizaines de millions d'euros, de l'argent des contribuables, certes, mais plus que bien investi, souligne la maire de la Ménès.
15: Peu d'habitants vivent ici. Pourquoi leur dépenser autant d'argent pour seulement 300 personnes? Mais voilà, on ne le dépense pas pour les habitants, mais pour les Halligens elles-mêmes, pour leur importance en tant qu'espace naturel essentiel pour les oiseaux qui n'ont qu'ici les conditions nécessaires à leur reproduction, pour les plantes exceptionnelles que l'on ne trouve que chez nous, pour les prés salés qui constituent un habitat extraordinaire qu'il convient de préserver, mais qui ne fonctionne que si l'humain en prend soin, y compris en tant que brise-lame pour le continent. Donc ici, il ne s'agit pas de l'individu, mais bien de la préservation des Halligens dans leur ensemble.
20: Sur notre Strandischmoor, Norman Cruz attend avec impatience l'agrandissement du système de canalisation.
21: Nous sommes sur la bonne voie pour préparer les Halligens à l'avenir. Et je pense qu'on va y arriver. Nous vivons une époque passionnante où nous pouvons faire bouger les choses sur lesquelles les générations futures pourront s'appuyer.
18: Comment sauver les Halligens, archipel européen menacé par la montée de la mer? Un grand reportage de Stéphanie Schuller, réalisation Pauline Leduc.
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10: Sylvie Berruet.
20: Bonsoir à tous, à l'une de cette édition, la Gambie, le président Barrot sous pression face à la colère des Gambiens, exaspérés par des délestages à répétition. Un demi-million d'élèves privés d'école en raison du conflit dans l'est de la République démocratique du Congo. 10 jours après la rentrée scolaire, 500 000 enfants n'ont toujours pas repris le chemin des cours. Au Tchad, le chef de guerre Abdoulaye Miskine, condamné à 15 ans de prison, il était jugé pour assassinat, torture et séquestration. Nous reviendrons dans le dossier d'Afrique Soir sur ce séisme politique au Cameroun, la démission de l'opposant Maurice Kamto de la tête du MRC. À suivre le football, la première journée de la Ligue des Champions avec la victoire écrasante du PSG face au Slovan Bratislava sur le score de 6-1. Et nous terminerons en musique avec la sortie du nouvel album Dibibio Sound Machine. En Gambie, le président Adama Barrow promet un renforcement de la production électrique avant la fin du mois d'octobre. Une promesse après des manifestations qui ont pris une tournure politique avec des appels à sa démission de la part des protestataires. Car depuis juin, la Gambie fait face à de nombreuses coupures de courant. Elles durent parfois pendant plusieurs heures et tous les jours. Lisa Fabian.
11: Vous n'êtes pas seul dans le noir, a plaidé le président Adama Barrow dans son adresse à la nation. Le chef de l'État gambien a dû annuler l'inauguration d'une route pour se rendre dans les locaux de la Compagnie nationale d'eau et d'électricité. Il a pointé un contexte défavorable en pleine saison chaude.
12: Je suis conscient de votre inconfort et de vos frustrations et je vous assure que ce n'est pas là ce que je souhaite pour notre peuple. Et nous ferons tout ce qui est en notre pouvoir pour y remédier dans les plus brefs délais. Les pays de notre région font face à des coupures d'électricité
0: d'électricité similaire, la demande d'électricité est à un niveau record, d'importantes unités de production tombent en panne simultanément et les conditions saisonnières réduisent notre production hydroélectrique.
11: Lundi soir, des Gambiens exaspérés sont descendus dans les rues de Banjul pour dénoncer ces coupures de courant persistantes. Les manifestants en colère ont bloqué des routes avec des pneus brûlés avant de prendre la direction de la Compagnie nationale d'électricité dans le quartier de Westfield. Les forces de l'ordre gambiennes ont tiré des gaz lacrymogènes pour les disperser. Le président Adama Barrow promet désormais une amélioration de la situation de l'approvisionnement d'électricité d'ici la fin octobre, notamment grâce à la mise en service d'unités de production d'énergie solaire.
8: Et ces manifestations surviennent à quelques mois de l'élection présidentielle prévue en décembre en Gambie, où le président Barrow se présente à un troisième mandat. En bref, au Nigeria, un influenceur connu pour ses prises de position politique critiques envers le gouvernement a été tué chez lui dans la ville de Kano. Son corps a été découvert par ses proches ce mercredi et sa mort survient alors que la campagne électorale est tendue à l'approche de la présidentielle du 16 janvier. Ce meurtre a été vivement condamné par Amnesty International. Dans l'est de la République démocratique du Congo, les combats aggravent la crise humanitaire déjà considérable du sud-ouest de Massissi au plateau de Fizi. Les affrontements se déroulent dans des zones marquées par d'importants déplacements de population. Et l'une des conséquences de cette guerre dans l'est du pays, c'est la déscolarisation. 10 jours après la rentrée scolaire, 500 000 d'enfants n'ont toujours pas repris le chemin des cours. En cause, des écoles détruites par la guerre, occupées ou transformées en abris, au total plus d'un millier d'établissements sont toujours fermés. Alexandra Bonjon.
13: Le Sud Kivu est de loin la province la plus affectée. Au total, 462 écoles sont toujours fermées et plus de 260 000 enfants n'ont pas fait leur rentrée. Dans près d'un cas sur deux, la fermeture des établissements est liée à l'insécurité ou aux affrontements répétés. Dans les autres cas, les écoles ont soit été détruites, soit sont occupées par des groupes armés ou par des déplacés. Vient ensuite la province du Nord Kivu où près de 82 000 enfants n'ont pas pu effectuer leur rentrée scolaire, notamment dans la zone de Massissi. À noter qu'à Massissi Centre, 7 écoles font classe dans une cantine de paroisse. Vient ensuite l'Ituri avec plus de 45 000 enfants déscolarisés. Au total, cela représente près d'un demi-million d'enfants privés d'école. Les humanitaires alertent sur le fait que cette privation de scolarité expose directement les enfants au recrutement forcé par les groupes armés et aux violences basées sur le genre.
8: Vous écoutez RFI, c'est Afrique Soir, il est 23h35 à N'Djamena. Au Tchad, la condamnation d'Abdoulaye Miskine à 15 ans de prison ferme. Ses 3 co-accusés écopent quant à eux de 10 ans de détention. Ils sont également condamnés à payer 30 millions de francs CFA à chacune des parties civiles, soit moins 1 milliard au total. Correspondance de Nadia Ben Mafouda.
16: Abdoulaye Miskine est reconnu coupable notamment d'associations de malfaiteurs, de sévices graves, de torture et d'assassinat, et ses co-accusés sont reconnus complices. Les parties civiles se réjouissent de voir Abdoulaye Miskine condamné et reconnu coupable. Ils se disent soulagés et prêts désormais à faire leur deuil. En revanche, leur avocat, maître Amat Abderrahman, est déçu de la somme qui sera versée à ses clients. Les avocats des parties civiles avaient demandé 25 milliards de dommages et intérêts. La cour ne leur accorde qu'un milliard de francs CFA. Autre point de frustration pour maître Amat Abderrahman, les accusés n'ont pas été jugés pour crimes contre l'humanité par une cour criminelle pourtant compétente en la matière, dit-il. Du côté des avocats d'Abdoulaye Miskine, maître Benjamin Mamgodibaï se dit triste et déçu par ce verdict, car il estime que la loi tchadienne n'a pas été appliquée. Pour lui, malgré un dossier vide, les juges n'ont pas été courageux et ils ont fait le jeu de la politique. Fin de citation. Abdoulaye Miskine a déjà donné son accord pour porter l'affaire devant la Cour suprême. Maître Benjamin Mamgodibaï annonce déposer le recours contre cette décision. Nadia Ben Mafoud, N'Djamena, RFI.
8: Dans l'actualité également, l'ONU qui a condamné les violences contre un centre d'aide aux migrants dans une de ses agences à Tripoli. Elle serait liée à la décision de 5 États européens, le Danemark, l'Allemagne, l'Autriche, les Pays-Bas et la Grèce, de renvoyer les migrants vers des pays tiers en dehors de l'Union européenne à partir de début 2027. La Libye ferait partie de ces pays, selon des ONG humanitaires. Plusieurs plusieurs organisations des droits de l'homme dénoncent cet accord non conforme aux valeurs européennes. Écoutons François Jemaine, le spécialiste des questions de migration, interrogé par Ouda Ibrahim.
2: Ces retours, ces déportations coûtent beaucoup trop cher, se heurtent à toute une série d'obstacles juridiques et administratifs, et je crains qu'il en soit à nouveau ainsi, évidemment, avec l'initiative portée par le Danemark désormais. L'Ouganda a souvent été cité. On peut imaginer que des pays comme l'Égypte ou comme la Tunisie soient également impliqués. L'Albanie, qui avait négocié de tels accords avec l'Italie, il est certain qu'il y a pas mal d'argent à la clé. Et ces pays demanderont évidemment plusieurs millions, voire des milliards d'euros pour accueillir les demandeurs d'asile qui ont été déboutés de l'Union européenne. C'est-à-dire que l'Union européenne ne veut plus rien avoir à faire avec ces gens, n'est pas du tout concernée par la manière dont leurs droits seront protégés. Ça sera exclusivement entre les mains du pays qui hébergera le centre de retour. Alors, à quoi ressemblera ce centre? Est-ce que ça sera une prison? Est-ce que ce sera un foyer d'hébergement? J'ai presque envie de dire, les pays européens s'en fichent, s'en lavent les mains. C'est véritablement une externalisation du problème.
8: François Jemaine, spécialiste des questions de migration, avec Ouda Ibrahim.
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8: Sa démission a fait l'effet d'un coup de tonnerre sur la scène politique du Cameroun. L'opposant Maurice Kamto quitte la présidence du MRC, le Mouvement pour la Renaissance du Cameroun. Démissionnaire également le premier vice-président Mamadou Mota. Le parti est perçu par beaucoup comme étant le principal parti d'opposition camerounais. Et ses départs sont abondamment commentés, tant en interne au sein du MRC que dans le reste de la classe politique. Polycarpe Samba.
3: Au sein du MRC lui-même, le départ simultané des deux figures de proue que sont Maurice Kamto et Mamadou Mota, alors que le parti prépare activement son retour dans les jeux électoraux pour début 2027, a quelque peu désarçonné une bonne partie des militants. Les réactions depuis hier oscillent entre inquiétude et besoin de réaffirmation de loyauté, à l'instar de André-Marie Tessa, un responsable du MRC dans la région de l'Ouest qui a rapidement publié une correspondance pour réitérer son soutien qu'il dit indéfectible à Maurice Kamto. Okala Ebodé, ancien cadre du parti aujourd'hui exclu et qui est engagé dans plusieurs procédures contentieuses pour sa réintégration, a lui exprimé ses regrets face à ce qu'il qualifie de gâchis à la fois politique, humain, juridique et administratif. Parmi les autres leaders politiques, Valère Bessala, président du parti Jouvence, a salué une décision qu'il qualifie de très beau dribble, là où d'autres observateurs évoquent une séquence politique totalement inédite pour l'opposition camerounaise. Alex Nguépi, un cadre du SDF, voit dans cette démission un possible sacrifice politique qui permettra au MRC de conserver ses chances de participer aux prochaines élections, notamment les législatives et les municipales.
8: On va écouter Stéphane Akoa, il est analyste politique à la Fondation Paul Angot, est là. Il revient sur cette démission spectaculaire de Maurice Kamto. Il essaie de nous expliquer pourquoi elle survient maintenant. Il répond à Nicolas Sûr.
4: Visiblement, il a mesuré que les obstacles que posait l'administration camerounaise à la marche du MRC étaient insurmontables. Le ministre de l'administration territoriale, Paul Akotangandji, a dit récemment qu'il ne reconnaissait pas la nouvelle direction de l'UMRC, nouvelle au sens où M. Kamto, après avoir tenté d'être investi par le Manidem pour l'élection présidentielle d'octobre dernier, est revenu au MRC et en décembre, une convention l'avait réinstallé à son poste de vice-président, choix que conteste l'administration et qui pourrait donc hypothéquer les chances du MRC d'être reconnu capable de présenter des élections pour la prochaine séquence électorale l'an prochain, en 2027.
14: C'est-à-dire que Maurice Kamto craint que le parti soit disqualifié des prochaines élections municipales et législatives.
4: À cause de lui, tout simplement, et donc il a préféré se retirer pour enlever cet argument aux autorités, au système gouvernant.
14: Et cette menace, elle est sérieuse? Un parti dont le président ne serait pas reconnu ne peut pas participer à des élections?
4: Ce n'est pas écrit ainsi, mais on sait que l'administration multiplie les raisons de ne pas laisser au MRC le champ libre, au moins la possibilité d'exercer son potentiel de parti d'opposition. Donc, pour éviter cet argument, pour éviter l'utilisation de ce prétexte, M. Kamto a estimé, et le vice-président également, qu'il était préférable d'éviter ce problème, étant donné qu'une contestation ancienne en interne discute de cette décision de reconnaître à M. Kamto le droit de revenir au MRC et d'en redevenir le président. Donc, pour éviter ces embrouilles, il était préférable, selon M. Kamto, de ne plus figurer comme cible dans le jeu politique camerounais aujourd'hui.
14: C'est la deuxième fois que Maurice Kamto quitte la présidence du parti en moins d'un an, parce que le MRC, qui n'avait pas d'élu, ne pouvait pas présenter de candidat à la présidentielle. C'est l'échec d'une stratégie pour lui?
4: Clairement, c'est l'échec d'une stratégie et clairement aussi, c'est le fait que ce parti, même s'il a porté beaucoup d'espoir à sa création, est plombé par l'image que M. Kamto a, par la personnification, peut-être quelque part, on peut dire ainsi, de ce système et de ce rôle que jouait le NRC comme parti de l'opposition, qui est identifié essentiellement à M. Kamto et ne figure pas à la fois au plan idéologique, au plan programmatique et puis au plan de l'implantation sur le territoire national comme une réelle menace. Mais M. Kamto catalyse à la fois les espoirs de tout un peuple, mais également toutes les menaces et toutes les réponses, riposte que le système s'est adressé non pas au MRC en fait en son ensemble, même si c'est le MRC qui en est victime, mais à M. Kamto précisément.
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8: Voilà, donc c'était Stéphane Akko, analyste politique à la Fondation Paul Angot. Direction à présent l'Asie, la Corée du Sud, qui accueille jusqu'à vendredi de nombreux ministres africains ainsi qu'une importante délégation du continent venue assister à un sommet consacré à la haute technologie. On le sait, la Corée du Sud est spécialiste, est en pointe dans ce secteur et l'objectif de la rencontre est de développer des partenariats économiques en matière notamment d'intelligence artificielle. À Séoul, Célio Foretti.
1: Investir dans l'intelligence artificielle, oui, mais pour quoi faire ? Certains pays sont venus à Séoul avec des attentes importantes pour l'avenir de leurs économies. C'est le cas de Marc Abegué, ministre délégué auprès du ministre de l'économie du Gabon.
17: Ce que le Gabon souhaite, tient à sa souveraineté numérique. Ensuite, nous souhaitons développer et utiliser l'IA dans le cadre de la productivité, améliorer la productivité à travers donc, la modernisation et la transformation du secteur agricole. Digitaliser, moderniser également le système de santé, donc utiliser les infrastructures numériques pour améliorer le cadre sanitaire.
1: Et pour cela, quoi de mieux que d'apprendre des meilleurs, explique Ousmane Fall, directeur par intérim de la Banque africaine de développement.
19: Comme vous le savez aujourd'hui, la Corée représente quand même un des leaders mondiaux dans le secteur de l'intelligence artificielle. Et au-delà de ça, ils ont quand même une expérience avérée dans la transformation digitale à grande échelle. Donc c'est tout ce dont l'Afrique a besoin justement pour développer ses capacités en matière d'intelligence artificielle.
1: Pour répondre à ces attentes, les pays africains invités et la Corée du Sud vont signer une série de partenariats pour accroître les investissements pour le développement de l'IA sur le continent africain. C'est le Fioretti, Séoul, RFI.
8: Et on va passer au football, hein. C'était la première journée de la Ligue des Champions. C'est toujours un événement très attendu par les amateurs de ballon rond. À noter la victoire écrasante du Paris Saint-Germain au Parc des Princes face au Slovan Bratislava sur le score sans appel de 6-1. Une rencontre que vous avez pu suivre en intégralité et en direct sur RFI. Une première douloureuse, hein, pour l'entraîneur du Slovan, la légende du football ivoirien, Yaya Touré. Le seul but de son équipe a été inscrit par un joueur africain, le Gambien Souleymane Camara. Celui-ci disputait son tout premier match dans la plus prestigieuse des compétitions européennes. Salut Diouf.
23: Dans ce marasme collectif, lui a surnagé par son talent. Souleymane Camara était à la manœuvre offensivement. L'attaquant gambien a été l'un des rares à faire mal au Paris Saint-Germain ce soir. À la 58e minute, alors que le PSG menait déjà 5-0, Camara a sauvé l'honneur du Slovan Bratislava. Une frappe magnifique décrochée à l'entrée de la surface qui a laissé Matvei Safonov de marbre. À 24 ans, le gambien, né en Espagne, est passé par les centres de formation de Sabadell et de Gironde avant de découvrir le monde professionnel à Ibiza, puis au Racing Santander. Jusqu'ici, il n'avait jamais vraiment eu l'occasion de s'exprimer au plus haut niveau. Mais cette saison pourrait tout changer. Arrivé cet été à Bratislava, Camara s'était déjà illustré en qualification de Ligue des Champions avec 2 buts en 4 rencontres. L'UEFA en faisait d'ailleurs l'une des recrues à suivre du Slovan. Et désormais, il va avoir plusieurs mois pour se montrer sur la plus grande scène européenne. De quoi peut-être attirer l'œil des formations de premier plan.
8: Salut Diouf, et jetons un coup d'œil sur les autres résultats de cette première journée de la Ligue des Champions européenne. Arsenal, finaliste malheureux de la dernière Ligue, s'est imposé 1-0 à Naples. Liverpool a battu l'Atlético Madrid 2-1. Barcola n'a pas marqué, lui, mais il a fait son entrée sous le maillot de Liverpool. Et puis, nouvelle pluie de buts pour le Barça. qui s'est fait plaisir face à Feyenoord, battu sur le score de 5 buts à 1. Afrique Éco, à présent dans Afrique Sort, on va parler de la guerre de l'oignon qui fait rage entre le Ghana et le Nigeria. Ces derniers mois, plusieurs cargaisons d'oignons nigérians ont été saisies sur des marchés au Ghana par des commerçants locaux. Alors en guise de riposte, les négociants nigérians ont interrompu leurs exportations en cause un désaccord sur les règles de distribution sur les marchés ghanéens, avec en toile de fond la question des prix. Alexis Bédu.
5: Le Ghana est un marché crucial pour la filière nigériane. Près de 100 000 tonnes d'oignons y sont exportées chaque année. Alors lorsque des camions y sont interceptés, des centaines de tonnes d'oignons saisies sur le marché de Kotoka à Accra, la tension monte rapidement. C'est ce qui s'est passé à plusieurs reprises depuis le mois d'avril. Les Nigérians vendent leurs oignons sur le marché au prix qu'ils ont eux-mêmes fixé. C'est ce qui ne passe pas du tout auprès des commerçants ghanéens, explique David Olujimni, analyste économique chez SBM Intelligence, basé à Lagos.
6: Ils estiment que les Nigérians arrivent avec leurs produits et font baisser les prix parce que les oignons qu'ils vendent sont proposés à un prix bien moins élevé. Les oignons produits au Ghana ne sont donc pas compétitifs par rapport à ceux que les Nigérians apportent sur le marché ghanéen.
5: Depuis, un accord tacite a été trouvé. Le différend est terminé, assure l'association nigériane des producteurs, transformateurs et distributeurs d'oignons. Mais pour David Olujimni, cela pose des questions plus profondes sur le cadre du libre-échange existant.
6: L'excédent commercial du Nigeria avec l'Afrique de l'Ouest est gigantesque. Le Nigeria achète peu, mais vend énormément aux autres pays. Notre monnaie est probablement la plus faible

0: liés par les mêmes accords de libre-échange.
1: Et le commerce entre les pays d'Afrique de l'Ouest est en forte progression, avec un taux d'échange intra-régional élevé de 76% l'année dernière, selon le dernier rapport de la Banque africaine d'import-export.
2: Afrique Éco, signé Alexis Béduch. Un rendez-vous à retrouver sur notre site internet, comme l'ensemble de nos chroniques et de nos reportages, www.rfi.fr. De la musique dans Afrique Soir à présent, comme chaque mercredi, c'est Pierre Vallée qui nous rejoint. Bonsoir Pierre.
3: Bonsoir Sylvie, bonsoir à tous.
2: Pour nous parler du collectif britannico-nigérian Ibibio Sound Machine, il sort ce vendredi un nouvel album, Chopping Mountain, un disque sur lequel le groupe s'est fixé un objectif, promouvoir l'amour, l'unité et la résistance à travers la musique.
3: Oui,
2: un beau programme.
3: Oui, exactement. Ibibio Sound Machine, un groupe confirmé puisqu'il s'agit de leur sixième album déjà, emmené par deux personnages, la chanteuse Eno Williams, qui n'est pas que chanteuse, parce qu'elle compose les morceaux, et Max Grunhard au saxophone, à la programmation des machines et à la production, c'est-à-dire c'est celui qui a une vision globale du projet. Un groupe qui s'est fait connaître dès 2014 en proposant un mélange assez bien équilibré entre le funk et le disco africain des années 70, mélangé avec des éléments d'électro, voire de house music.
2: Et le résultat, Pierre, c'est un son que l'on reconnaît tout de suite.
3: Oui, Ibibio Sound Machine reprend les codes de l'afrobeat avec une rythmique typée, très inspirée, pour ne pas dire copiée, sur le batteur de Fela, Tony Allen, accompagnée par une section cuivre, puissante et nombreuse, mais heureusement, ils ne tombent pas pour autant dans la caricature et ils utilisent aussi des sons très actuels, comme pour la basse, à qui ils donnent une texture très synthétique, reconnaissable immédiatement, et une foule d'effets électroniques qui modernisent l'ensemble.
2: Et une forme que le groupe a su renouveler sur ce nouvel album.
3: Exactement. Sur ce nouvel album, Chopping Mountain, ils ont su à la fois garder ce qui fait leur force, mais aussi se renouveler, voire s'aventurer sur des terrains où on ne les attendait pas, comme par exemple sur ce morceau très soul, intitulé tout simplement Love.

0: Et puis, Ibibio Sound Machine a aussi évolué en s'écartant du côté très dansant de leurs précédents albums, en ralentissant le tempo de plusieurs morceaux, comme sur Give Me Peace, un duo avec le célèbre claviériste nigérian Dole Sosimi, ou encore comme sur le morceau Burning in Lagos, que j'ai choisi de vous faire écouter et qui se révèle être particulièrement hypnotique. Et je me suis dit que c'était une bonne idée d'écouter ce genre de morceau pour le soir.
1: Très bonne idée.

La chanteuse de ce groupe afro-funk électronique Ibibio Sound Machine, c'était le coup de cœur de Pierre Vallée à l'occasion de la sortie de leur prochain album de ce groupe assez hypnotique. Merci de nous avoir suivis. L'info revient dans quelques instants. Merci à toute l'équipe d'Afrique Soir. J'en profite pour saluer un fidèle auditeur du Congo, David Eder Makwangu, qui nous écoute à Wesso. Merci à lui, merci de votre fidélité. Bonne soirée.

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4: 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Et c'est à vous, Jérôme Bastion, pour le journal. Bonsoir, Jérôme.
5: Bonsoir et merci à vous, Sylvie Berruet. Et bienvenue à vous toutes et à vous tous sur la Radio du Monde pour ce nouveau point sur l'actualité de notre planète. Au sommaire de cette édition, les hostilités ont repris à une échelle jamais vue depuis plusieurs mois dans le détroit d'Ormuz, faisant flamber les cours mondiaux du pétrole brut. Et à Téhéran, grandit la crainte d'une guerre directe et de forte intensité qui affecterait l'économie locale. Il aura fallu près de 2 ans de manifestations incessantes pour que l'opposition serbe finisse par obtenir ce qu'elle réclamait sur fond de lutte contre la corruption, la dissolution du Parlement et la convocation d'élections anticipées fin octobre. L'administration américaine accuse des géants chinois de la tech comme DeepSeek ou Alibaba de pirater les performances de l'intelligence artificielle états-unienne pour rattraper le retard technologique chinois. Et puis nous ferons bien sûr à la fin de ce journal un tour à Wall Street et pour un point sur la bourse de New York. Mercredi, le Conseil des gouverneurs de l'Agence internationale de l'énergie atomique a voté le renvoi du dossier iranien devant le Conseil de sécurité de l'ONU en raison du non-respect par Téhéran de ses obligations nucléaires. Le Center for Strategic and International Studies, le CSIS, a lui affirmé que des travaux de construction s'étaient intensifiés depuis un an sur le mont Kolang dans le centre du pays, soupçonné d'abriter un complexe nucléaire souterrain. Alors que l'escalade militaire entre l'Iran et les États-Unis s'est brusquement accélérée depuis le début de la semaine, les gardiens de la révolution ont estimé que la guerre avec les États-Unis pourrait prendre fin si Washington choisissait d'abandonner son ingérence dans les capacités nucléaires et balistiques de Téhéran, entre autres revendications. Mais même si Donald Trump, en campagne, promet que ce conflit pourrait s'arrêter immédiatement après les élections de début novembre, les récents développements font au contraire craindre une nouvelle guerre intense, comme cela avait déjà été le cas en mars dernier ou encore lors de la guerre des 12 jours en juin 2025. Siavosh Ghazi nous appelle de Téhéran.
6: Depuis plusieurs semaines, la crainte d'une nouvelle confrontation directe est dans tous les esprits. Certains experts affirment même qu'une guerre intense et de courte durée pourrait avoir lieu entre l'Iran et les États-Unis d'ici fin octobre, avant les élections américaines. Beaucoup craignent aussi une telle éventualité, comme l'affirme Emran, un Iranien d'une 60aine d'années.
7: Je pense que comme les deux pays s'affrontent comme ça, épisodiquement, cela pourrait aboutir à une guerre dure, comme cela s'est déjà passé. Le résultat est que cela accentue le mécontentement intérieur. Lorsque le mécontentement augmente, les gens peuvent descendre dans la rue et il peut y avoir un mouvement de contestation.
6: En effet, chaque épisode d'affrontement a pour effet une chute supplémentaire de la monnaie iranienne, avec pour conséquence des prix qui augmentent presque tous les jours, une inflation qui pourrait provoquer un nouveau mouvement de contestation. Siavosh Ghazi, Téhéran RFI.
5: L'Iran qui a affirmé avoir attaqué mercredi plus d'une dizaine de navires tentant de franchir le détroit d'Ormuz et a annoncé étendre prochainement, au-delà donc de ce passage stratégique, la zone soumise à une autorisation de navigation. Téhéran a justifié ses attaques par des frappes américaines mardi contre 5 pétroliers iraniens et a de nouveau mis en garde son ennemi. Le président serbe Aleksandar Vučić annonce dissoudre le Parlement. Je convoque des législatives pour le 25 octobre, a déclaré le dirigeant nationaliste à la télévision, alors que les prochaines législatives ne devaient normalement se tenir qu'en décembre 2027. Il faut dire que la Serbie est agitée depuis novembre 2024 par un vaste mouvement de protestation né de l'effondrement meurtrier d'un auvent dans la gare de Novi Sad, dans le nord du pays. Ce scrutin anticipé est donc le résultat d'une énorme pression populaire qui s'était manifestée contre la corruption, Laurent Rouy.
8: Le président serbe Aleksandar Vučić aura bien tenté de repousser au maximum les législatives anticipées que lui réclamait bruyamment la rue depuis fin 2024 et l'effondrement dû au vent de la gare de Novi Sad. L'accident et ses 16 morts avaient mis à nu le système de corruption généralisé mis en place par le parti au pouvoir. L'annonce repoussée depuis février a été accueillie avec enthousiasme par les étudiants en grève qui participeront à l'élection. Ils avaient formé une liste de candidats tenus secrètes pour éviter les pressions du pouvoir qui est sur le point d'être dévoilée. Par ailleurs, trois partis d'opposition pro-européenne ont annoncé qu'ils soutiendraient sans condition la liste étudiante. Seule fausse note pour le moment, un quatrième parti d'opposition pro-européenne annonce participer au scrutin, ce qui pourrait diluer les voix contre le système mis en place par Aleksandar Vučić. Une campagne électorale tendue et des fraudes le jour du scrutin sont à prévoir, tant ces éléments sont devenus un marqueur des élections en Serbie. Laurent Rouy, Belgrade, RFI.
5: Et je vous rappelle que l'avion transportant le président ukrainien Volodymyr Zelensky a failli être percuté par un drone russe alors qu'il décollait de Moldavie vers Oslo pour assister ce mercredi aux funérailles du roi Harald de Norvège. Selon Kiev, le président ukrainien n'aurait pas été réellement en danger et le drone n'a pas été identifié comme ciblant l'avion présidentiel. C'est à partir de ce jeudi matin que les Britanniques pourront commencer à découvrir au British Museum de Londres la tapisserie de Bayeux, presque 1000 ans après la confection de ce trésor médiéval. Et puis tout de suite, les menaces de Anthropic, OpenAI, mais aussi du conseiller scientifique de Donald Trump contre le pillage par des entreprises chinoises de l'intelligence artificielle, Alice Froussard.
9: Oui, et sont cités tous les acteurs importants de l'intelligence artificielle chinoise, de DeepSeek à Alibaba, en passant par Moonshot AI. Ces derniers sont accusés d'avoir utilisé massivement les grands modèles américains pour entraîner les leurs. Cette technique s'appelle la distillation. En fait, on interroge des modèles comme Claude, Gemini ou Grok des millions de fois. On récupère leurs réponses, leur capacité à coder, à raisonner, et on s'en sert pour améliorer son propre modèle. Ce qui inquiète Washington, c'est surtout l'échelle et les autorités chinoises, vraisemblablement au courant. La Chine pourrait ainsi rattraper son retard technologique sans avoir à supporter les mêmes coûts de recherche. C'est ce qui explique le ton alarmiste du secrétaire américain au Trésor, Scott Bessent. Si la Chine prenait l'avantage, dit-il, plus rien d'autre ne compterait, pas même l'important budget de la défense. Washington ne veut donc plus seulement empêcher la Chine d'accéder à ces technologies, mais cherche à l'empêcher d'apprendre trop vite de ses propres machines. Et de son côté, Pékin rejette en bloc toutes ces accusations.
5: Alice Froussard, et c'est justement au cours de ce mois de septembre que les États-Unis et la Chine doivent entamer leur première discussion bilatérale officielle consacrée exclusivement à l'intelligence artificielle. Eh bien, je vous propose maintenant de partir à New York pour la bourse. Avec Pierre-Yves Dugas, bien sûr.
10: L'indice Dow Jones chute de 405 points et revient à 52 381, l'indice du Nasdaq recule lui de 168 points et finit à 26 253. Plus encore qu'hier, c'est le marché obligataire qui dicte la tendance des grands indices boursiers américains. Et le marché obligataire est lui-même otage des cours du pétrole qui, eux, réagissent à la détérioration de la situation dans le Golfe Persique. La multiplication des attaques et des ripostes impliquant les gardiens de la révolution iranienne d'une part et les forces américaines d'autre part, fait craindre une aggravation du conflit et sa prolongation pendant des mois. Le baril américain de pétrole s'envole aujourd'hui de plus de 3%, revenant à 96 $. C'est la 7e hausse consécutive du Light Sweet Crude. Le baril de référence européen, le Brent, dépasse 101 $ pour la première fois depuis le mois de juillet. La banque Goldman Sachs n'exclut pas une envolée du Brent à $120 si l'Iran parvient à bloquer les convois de pétroliers arabes qui longent les côtes d'Oman, escortés par la marine américaine. Le rendement du T-bond à 10 ans grimpe dans ce contexte à 4,84. Le marché redoute en effet l'inflation et juge par ailleurs inefficace, voire malsain, le triplement des rachats d'obligations à long terme du Trésor annoncé aujourd'hui par l'administration Trump dans le but de faire baisser les rendements à long terme. L'euro est stable à $1.1630. Le Dow Jones aujourd'hui perd 0,8%, le Nasdaq abandonne 0,6%.
5: Et merci bien Pierre-Yves Dugas. Vous retrouvez dans un instant votre émission C'est pas du vent. L'information, elle revient dans 50 minutes sur la radio du Monde. Fin de ce journal. Merci à vous de l'avoir suivi. Il est 1h10 à Paris, 23h10 en temps universel.
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1: Bonjour à tous, nous sommes mercredi, nous sommes ravis de vous retrouver pour le club de C'est pas du vent. Beaucoup de journalistes dans ce studio 41 de RFI. Je vous les présente tout de suite. Stéphane Mandard, bonjour.
2: Bonjour Anne-Cécile.
1: Journaliste au service Planète du quotidien Le Monde. Et pour les journalistes maison, avec nous Simon Rosé, bonjour.
3: Bonjour.
1: Chef du service environnement, Christiana Suarez, bonjour.
4: Bon dia, bonjour.
1: Bom dia, de la rédaction portugaise de RFI, du service environnement climat également, Jeanne Richard, bonjour Jeanne.
5: Bonjour à tous.
1: Et Caroline Filliette, faut-il encore vous présenter dans C'est pas du vent, Caroline?
6: Bonjour.
1: Coordinatrice de l'émission et tout une fois par mois dans le club La Chronique Culture. Alors, en une phrase, de quoi allez-vous nous parler, Stéphane? Vous allez nous parler du cadmium.
2: Je vais vous parler du cadmium, oui. Vous vous souvenez du cadmium? On n'a pas entendu parler cette année. Donc, on va revenir sur ce scandale sanitaire, politique et géopolitique, puisque vous venez sur RFI, donc la dimension internationale qui est aussi importante.
1: Oui, et ça va être inquiétant et passionnant à la fois. Simon.
3: D'espace et du sommet international qui se tient en ce moment même à Paris, où on pourrait faire tellement de choses bien avec l'espace si on décide de faire des méga constellations et d'envoyer toujours plein de trucs qui ne servent pas à grand chose. Alors ouais, qu'on pourrait faire mieux.
1: On pourrait faire mieux, ça c'est certain, vous allez nous expliquer ça. On pourrait aussi ne rien faire, comme dit Stéphane, mais on va voir. Christiana.
6: Je vais vous parler de l'évolution du paludisme au Mozambique face au changement climatique.
1: Eh oui, parce que changement climatique, ça impacte les moustiques.
2: Ça Jeanne... rime.
1: Ça rime, ouais, j'aime bien les rimes à la radio. Jeanne Richard.
5: Eh bien moi je vais vous parler du concept qui sous-tend toute la transition écologique en Chine, le concept de construire avant de détruire. C'est un peu obscur, mais...
1: Oui, mais vous allez nous éclairer tout ça. Et Caroline?
7: Alors, on va partir à Madagascar, à la rencontre d'une chanteuse engagée qui s'appelle Céno.
1: Et la chronique hip-hop nous emmènera à Niamasila. C'est au centre du Togo, où l'accès à l'eau est devenu un calvaire. Merci de passer cette heure avec nous. Vous avez le programme, c'est parti.
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1: Étonnement, agacement ou parfois amusement, hein, c'est ce que suscite l'actualité. Alors à chaque fois, on débute cette émission avec ce qui a retenu votre attention. Et Stéphane Mandard, qu'est-ce qui vous a agacé ces derniers temps? Je crois que vous êtes un peu fâché.
2: Beaucoup de choses m'agacent en général dans la vie.
1: Oui, ok.
2: Là, c'est une photo de notre cher président Emmanuel Macron qui a fait la une de Paris Match cet été. On était la photo était publiée le 13 août dans Paris Match. Elle a été réalisée le 3 août, soit deux jours après la fixation du méga feu de forêt qui a ravagé 42 000 hectares en Gironde. Et on voit donc notre président, très fier de lui, chevaucher une grosse cylindrée, un super jet ski au large de Brégançon. Et finalement, je trouve que cette photo devrait figurer dans les mairies pour remplacer le portrait officiel du président, parce qu'elle résume assez bien en fait ce dernier mandat d'Emmanuel Macron qui il l'avait présenté comme il avait dit ce mandat sera écologique ou ne sera pas. Et ben voilà, c'est définitif, il ne sera pas du tout écologique, puisque Emmanuel Macron aurait pu choisir, je sais pas moi, une planche de bodyboard, de paddle, un surf, une planche à voile,
1: un kayak.
2: Il a choisi donc un objet bien viriliste, un peu à la Poutine avec ses motos ou avec ses chevaux là. Un jet ski, c'est vraiment l'industrie pétrolière. Donc, on a d'un côté Pedro Sanchez qui, à l'issue d'un été caniculaire, lui demande un pacte d'urgence face au climat, qui demande à taxer les entreprises, les compagnies pétrolières. Lui, Macron, bah, il chevauche un jet ski et il va couronner en 2023 donc Patrick Pouyanné, le patron de Total Énergie, parce qu'il faut appeler énergie, moi je dis toujours patron de Total, qui a quand même fait plus de 10 milliards de bénéfices au premier semestre, grâce notamment à la guerre en Ukraine, grâce au conflit au Proche-Orient. Et bien voilà, c'est un petit peu ce qu'on va garder de Macron. Il l'a nommé comme ça, il a décoré la Légion d'honneur Pouyanné, et il enfourche donc ce jet ski pour clôturer son mandat qui ne sera définitivement pas écologique.
1: Alors, j'avoue que quand j'ai vu cette photo, moi, cet été, j'ai cru que c'était de l'intelligence artificielle. Je me suis dit, c'est pas possible.
2: C'est vrai qu'on aurait pu se poser la question, c'est tellement gros.
1: Et puis, et finalement, si, c'était réel. Et en effet, c'est affligeant. Simon Rosé.
3: Tout autre sujet. C'est vraiment un étonnement, quelque chose que je savais pas. Est-ce que vous saviez que François Porcheron est une espèce de polyester?
1: Le vieux que je suis devenu ne savait pas
3: que c'était devenu une insulte pour les plus jeunes. Je sais même pas si je l'utilise bien, donc désolé François. C'est pour désigner tout ce qui est ringard. Donc voilà, okay. Je trouvais que c'est bien.
5: Oh, bah, c'est pas sympa,
3: le polyester, c'est le tissu le plus répandu au monde. Et bien les influenceurs tiennent désormais à nous faire savoir ou à nous rappeler du moins qu'il s'agit d'une forme de plastique qui est fabriquée à partir de pétrole brut fondu ou alors de bouteilles qui sont transformées en fil. Et un peu sur le mode je porte du plastique. Ça explique peut-être pourquoi ce thème polyester est devenu une des insultes les plus courantes désormais sur TikTok notamment.
1: Donc pour faire la liaison, on peut peut-être taxer Emmanuel Macron d'être
3: de polyester. Voilà. Ouais.
2: Ouais, d'ailleurs sur sa photo, on voit qu'il a un gros gilet en polyester.
1: Allez, on enfonce bien le clou. Christiana, qu'est-ce qui vous a étonné dans l'actualité?
6: Alors, mon étonnement, c'est qu'une technologie qu'on présente comme plus écologique, les lampes LED, puisse avoir un effet assez inattendu sur la nature. Je l'ai travaillé à la rédaction en portugais. Au Cap-Vert, plusieurs organisations environnementales alertent sur les effets de l'éclairage public et privé sur la faune nocturne. Les LED consomment moins d'électricité, durent plus longtemps, mais changent aussi notre manière d'éclairer la nuit. Et pour certains animaux, cela peut être un véritable problème. Je vous donne des exemples. Des oiseaux marins peuvent être attirés ou désorientés par les lumières artificielles, au point, dans certains cas, de tomber au sol ou de mourir. Et les tortues marines ne sont pas épargnées. Lorsqu'elles sortent de l'œuf, les petites tortues utilisent normalement la luminosité naturelle de l'horizon marin pour trouver leur chemin vers l'océan. Mais une lumière artificielle sur la côte peut brouiller cette bossule naturelle. Et résultat, au lieu de partir vers la mer, certaines peuvent être attirées vers les terres. Donc, les organisations environnementales capverdiennes alertent également sur une baisse du nombre de nids dans certaines zones. Sur certaines plages, la lumière des maisons voisines éclaire toute la côte pendant la nuit et peut perturber les tortues lorsqu'elles cherchent un endroit pour pondre. Alors, le problème n'est pas forcément la LED en elle-même, c'est la lumière, son intensité, sa couleur, son orientation et surtout l'endroit où on installe la lumière. C'est le paradoxe de certaines politiques publiques. On améliore l'efficacité de nos éclairages, mais on ne réfléchit pas toujours à ce que cette lumière représente pour les animaux.
1: Merci beaucoup. Donc, il faut en tirer des leçons pour vos installations et vos choix stratégiques d'infrastructures. Jeanne Richard.
5: Eh bien, moi, ce qui m'a étonnée, c'est le nouveau péché écologique qui devient donc le 8e péché capital chez les catholiques. Donc, le pape vient d'autoriser la publication et donc il valide un document qui se présente lui-même comme audacieux et qui avance la notion donc de péché contre la création et le créateur. Donc, autrement dit, pour les chrétiens, la destruction de l'environnement revient à aller à l'encontre de la création de Dieu. Et reconnaître ce péché, affirme le Vatican, devrait donc ouvrir la voie à, je cite, une conversion écologique. Si cela peut donc convaincre les catholiques du monde entier à agir pour la planète, moi je ne dis amen. Je ne peux que dire amen.
1: Eh bien, nous disons tous amen. Amen.
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1: Stéphane Mandard, le cadmium est donc un métal lourd présent dans l'environnement, mais toxique pour la santé. Et pour votre journal, le quotidien Le Monde, vous avez enquêté, vous avez découvert que les Français, en particulier les enfants, sont massivement contaminés par ce cancérogène présent dans les engrais phosphatés à travers la consommation de céréales, de pain, de pâtes. Enfin bref, il y en a partout. Alors, où en est la réglementation en France après les alertes des médecins et de l'ANSES, l'Agence française de sécurité sanitaire de l'alimentation, de l'environnement et du travail?
2: Alors avant de répondre à votre question, je refais un petit point. Oui, effectivement, donc l'alerte des médecins date déjà de juin 2025 et celle de l'ANSES donc de mars qui a montré que les Français étaient vraiment beaucoup plus contaminés que leurs voisins européens, jusqu'à 4 à 5 fois plus que des jeunes Allemands, notamment les enfants. 100% des enfants de 2 à 3 ans ont des niveaux d'imprégnation, donc de cadmium dans le sang et les urines, qui dépassent le seuil d'alerte. Et donc l'ANSES, à l'issue de ces différentes alertes, ça fait plusieurs années qu'ils expliquent qu'il faut agir urgemment, préconise donc de baisser les niveaux de teneur en cadmium des engrais phosphatés, puisqu'il faut expliquer que c'est via les engrais phosphatés qui contaminent donc les aliments que vont manger les Français via le sol. Donc a fait des recommandations depuis 2021 pour abaisser le seuil qui est aujourd'hui en France à 90 mg par kilo contre 60 pour la réglementation européenne depuis 2022, donc de l'abaisser à 20 mg, c'est-à-dire de diviser par plus que 3 le seuil actuel. Donc cette recommandation elle était faite en 2021, elle était reformulée donc en mars et depuis donc en juin un projet de loi porté par les écologistes a été voté en première lecture à l'Assemblée nationale, donc il vise une trajectoire pour arriver à ce seuil préconisé par l'ANSES d'ici 2030. Mais la difficulté, c'est que maintenant, ce projet de loi doit être adopté par le Sénat à l'automne. On sait que le Sénat a une majorité de droite. La droite s'est opposée à cette proposition de loi, que le gouvernement, lui, a une feuille de route qui est complètement différente. Annie Genevard, qui porte la voix du gouvernement, elle défend
1: l'agriculture
2: française en disant qu'elle a fait beaucoup d'efforts, que le problème, c'est pas l'alimentation, mais c'est la cigarette, ce qui est complètement faux d'ailleurs. Elle défend un scénario de baisse qui est d'aller à 20 mg, c'est-à-dire la préconisation de l'ANSES, d'ici 2038, si entre-temps une étude montre que le rapport bénéfice-risque pour les agriculteurs est favorable à cette limite. Au sein du gouvernement, il y a une opposition aussi, puisque la ministre de l'Environnement, vous vous rappelez,
1: Monique Barbu,
2: avait menacé de démissionner. Dans la même journée, finalement, elle avait remballé sa démission, expliquant qu'elle avait eu des garanties de la part d'Emmanuel Macron. Une de ces garanties, c'était de pouvoir limiter l'exposition des Français au cadmium, en diminuant justement à 20 mg, donc la recommandation de l'ANSES, d'ici 2030, comme le souhaitent les députés écologistes, qu'on fait passer donc ce projet de loi en première lecture. Voilà où on en est aujourd'hui.
1: Donc là, on attend le passage au Sénat.
2: On attend le passage au Sénat, absolument. On n'a pas encore de date qui a été fixée, mais on sait que le combat va être assez difficile.
1: Alors comment est-ce qu'on explique cette singularité française ?
2: Alors, il faut savoir que les engrais phosphatés dont l'agriculture française est la première consommatrice en Europe sont importés intégralement. Et le principal pays, la principale source d'approvisionnement, c'est le Maroc. Le Maroc qui a le plus gros gisement de phosphate au monde, à peu près 70% des réserves mondiales de phosphate. Il y a un groupe qui s'appelle OCB, qui s'appelait l'Office chérifien des phosphates, qui est donc le plus gros groupe industriel marocain, qui est financé quasiment à 100% par l'État, qui exploite donc des mines. Et naturellement, ces roches sont très riches en phosphate, ce qui explique pourquoi pendant des années, l'approvisionnement du marché français s'est fait par des engrais phosphatés qui étaient très très riches en phosphate.
1: Parce que ça enrichissait davantage le Maroc, le fait d'avoir des taux acceptés supérieurs au reste de l'Europe, j'imagine.
2: Alors, c'est pas que ça arrangeait, c'est que historiquement...
1: Ça enrichissait davantage.
2: Ça enrichissait davantage, effectivement, de vendre ce produit. Alors aujourd'hui, le Maroc dit qu'il est capable de décadmiurer, c'est-à-dire d'enlever par un procédé industriel, et d'aller au niveau de ce qui exige les normes européennes. Au niveau européen, c'est 60 aujourd'hui. On devrait l'abaisser à 40, voire à 20 dans quelques années. Mais voilà, il y a aussi une relation historique entre la France et le Maroc qui explique pourquoi on s'est approvisionné au Maroc principalement.
1: Jeanne Richard.
5: Oui, juste pour donc c'est vraiment les relations diplomatiques entre la France et le Maroc qui sous-tendent cet approvisionnement là en engrais phosphatés riches en cadmium. Mais comme vous le disiez Stéphane, là le Maroc a déjà construit une usine pour décadmiomer son phosphate et s'est engagé à en construire d'autres. Donc oui, c'est tout à fait possible d'enlever ce cadmium en fait.
1: Ça coûte juste un peu plus cher,
5: mais pas tant que ça.
2: Il y a aussi d'autres sources d'approvisionnement dans le monde, notamment en Finlande, qui sont aujourd'hui disponibles et utilisées par d'autres pays qui ont déjà des niveaux des teneurs en cadmium qui sont bien inférieures au seuil français, notamment en Finlande, qui sont déjà exploitables.
1: Simon Rosé.
3: Non, et puis sur ces liens diplomatiques, on le voit, mais je crois que ce sont les confrères de Vert, si je dis pas de bêtises, qui avaient révélé que entre ces liens entre la France et le Royaume marocain, les moyens de l'AFD sont notamment mis à disposition d'OCP, donc cette entreprise marocaine, pour que celle-ci trouve des débouchés en Afrique pour exporter son cadmium.
2: Tout à fait. Il y a eu un prêt qui a été accordé en 2025 par l'Agence française du développement, donc qui est un prêt historique, un record de 350 millions d'euros. Justement pour OCB qui vise à entre guillemets hein, proposer distribuer des engrais divers en Afrique. Le problème qu'il y a, c'est que les objectifs qui sont fixés, décarbonation de la production des engrais, mais il n'y a aucun objectif sur les teneurs pour baisser les teneurs en cadmium des engrais français. Donc le risque, c'est un petit peu comme avec les voitures diesel dont l'Europe ne veut plus depuis quelques années à cause des normes qui se sont durcies, qui finissent en Afrique, que les engrais phosphatés les plus riches en cadmium soit un nouveau marché pour en Afrique. Quoi.
1: Voilà pourquoi des pays du continent africain pourraient être les victimes collatérales finalement du renforcement des normes en France et en Europe.
2: Absolument, c'est ça qui risque de se passer et qui est déjà le cas, hein, puisqu'il y a beaucoup de filiales d'OCB qui sont déjà actives dans une douzaine de pays en Afrique de l'Ouest et de l'Est.
1: Alors j'invite les auditeurs à lire vos nombreux articles sur le scandale de cette pollution au cadmium sur lemonde.fr. Voici IAM dans C'est pas du vent, contrat de conscience, un titre de 1993 malheureusement très actuel sur RFI.

0: C'était Contrat de conscience de IAM sur RFI. Et voici maintenant la chronique hip-hop. Si vous écoutez fidèlement, c'est pas du vent. Vous savez que hip-hop, c'est un réseau de vidéastes amateurs qui documentent la dégradation de l'environnement en recueillant les témoignages des personnes de leur entourage.
1: Aujourd'hui, direction Niamasila, localité rurale située au centre du Togo. À l'occasion de la Journée mondiale de l'eau qui s'est tenue en mars 2026, l'ONU a alerté sur l'aggravation de la crise de l'eau en Afrique subsaharienne, où seuls 24% des habitants ont accès à une eau potable sûre. C'est le sujet de ce reportage hip-hop intitulé « Ma ville a soif », réalisé par Afi Victoire Désiré Été, et dont nous allons écouter un extrait.
2: On m'appelle ma fille. Je suis mère d'un enfant. Je suis née à Niamasila. À Niamasila, nous sommes confrontés à un problème d'accès à l'eau potable. L'eau que nous buvons provient de la rivière Tari de Pietémé. Cette eau n'est pas de bonne qualité, mais c'est la seule que nous puisons pour boire. Elle provoque des maladies comme les infections. Parfois même, lorsque nous nous lavons avec cette eau, nous avons des démangeaisons. C'est pourtant cette même eau que nous utilisons pour nous laver et laver nos enfants. Nous l'utilisons même pour préparer nos repas.
1: Bonjour Désirée.
3: Bonjour, bonjour madame.
1: Merci beaucoup d'être avec nous pour nous présenter ce film qui a été réalisé en 2026. Comment avez-vous rencontré cette jeune femme, la témoin de votre film ?
3: Je faisais un tour dans son petit village et je l'ai rencontrée comme ça par hasard. Je me suis étonnée de voir qu'il y avait ce genre de situation au Togo, pas si loin de Lomé en réalité.
1: Alors décrivez-nous en quelques mots le quotidien des habitants de cette région qui sont privés d'eau potable.
3: Vous savez que la majorité de tout ce qu'on fait, tout dépend de l'eau. Alors quand l'eau devient un privilège, alors là c'est compliqué. Ces personnes-là, que ce soit sur le plan de travail ou à la cuisine, ces personnes, surtout des femmes, elles sont obligées de parcourir des kilomètres pour aller dans cette source-là, pour aller chercher de l'eau, ce qui est vraiment, vraiment super compliqué.
1: Alors, les chiffres sont alarmants. Selon l'Organisation mondiale de la santé, l'insalubrité de l'eau, les déficiences du système d'assainissement et le manque d'hygiène causent chaque jour la mort d'un millier d'enfants de moins de 5 ans dans le monde. On comprend donc bien l'inquiétude de cette jeune femme pour son bébé.
3: Oui, elle a été très inquiète pour son enfant parce que, comme vous l'avez vu dans le film, c'est une petite gamine vraiment qui allaitait et qui avait à peine commencé par boire de l'eau. Et ce qu'elle avait sous la main à donner à son bébé, c'était cette eau-là qui était complètement insalubre. Et elle a remarqué que quand elle partait dans d'autres villes où il y avait plus ou moins de l'eau potable et qu'elle donnait à son enfant, il y a des petits boutons sur le corps de l'enfant qui disparaissaient. Elle a clairement su en réalité que le problème avec la peau de son bébé, ça pouvait venir de l'eau insalubre qu'elle donnait à boire à son enfant.
1: Alors, Désirée, concrètement, quelles solutions, quelles alternatives pourraient être mises en place pour aider les habitants de cette région du Togo ?
3: Alors, voyez-vous, il y a des points d'eau. Il y a des forages que l'État a mis dans le village et tout, mais avec le temps, c'est devenu défaillant. Et ces points d'eau-là ont arrêté ou ont cessé de travailler. Et aussi, il y a un problème de sol dans ce village-là. Les habitants m'ont dit que quand ils creusaient des puits, que ça tombait sur des pierres et que ça devenait de plus en plus compliqué de creuser des puits à main propre eux-mêmes.
1: Avez-vous des nouvelles de ma fille depuis la réalisation de votre film? Mais comment va son bébé?
3: Je suis retournée dans le village, mais je n'ai pas retrouvé ma fille. Je pense que, vu qu'elle était aussi inquiète pour son bébé, je suis persuadée qu'elle a préféré aller dans une autre communauté ou aller dans un autre petit village pour rester loin de tous ces problèmes-là.
1: Merci beaucoup, Désirée, pour votre éclairage et bonne continuation à vous.
3: Merci beaucoup, merci à vous.
0: Et oui, merci Caroline, merci Gaëlle Flaugère et Max Ball de Planète Radio et merci aux chercheurs de l'IRD, l'Institut de la Recherche pour le Développement. RFI émet en 17 langues et dans chaque rédaction, il y a un journaliste référent sur l'environnement et nous leur donnons la parole, non c'est pas du bon.
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0: Le climat change, vous le savez, notamment, et les insectes aussi, notamment les moustiques. Au Mozambique, cette combinaison est en train de modifier ce que les chercheurs appellent la géographie du paludisme. Et Christiana Soares, vous êtes intéressée à ce sujet pour la rédaction portugaise de RFI.
6: Exactement, Anne-Cécile. Le moustique s'adapte aux insecticides, change ses habitudes et trouve de nouvelles conditions environnementales créées par le changement climatique. Et c'est justement là que réside la complexité. Nous n'essayons pas seulement de lutter contre le moustique, nous essayons de lutter contre un moustique que lui aussi change. Pendant des années, l'une des principales stratégies contre le paludisme a consisté à agir sur l'insecte à l'intérieur des maisons, pulvériser les murs avec l'insecticide et protéger les personnes pendant la nuit grâce à des moustiquaires imprégnés. Mais le moustique s'adapte aux insecticides et devient plus résistant. Il modifie son comportement, c'est-à-dire qu'il change le moment où il pique et les endroits où il se repose. Et le climat modifie les conditions dans lesquelles le moustique vit et se reproduit. Et c'est exactement ça que m'a expliqué Peter Wide, chercheur et directeur scientifique du domaine du paludisme au Centre de recherche en santé de Manis, dans le sud du Mozambique, que j'ai interviewé dans le cadre de la Journée mondiale du moustique célébrée le 20 août. Et je vous invite à l'écouter.
7: Le moustique s'adapte et se réinvente en fonction des changements qui se produisent sur notre planète, mais aussi des changements environnementaux constants qui sont en cours. Malheureusement, une grande partie de ces changements est liée à des températures très élevées, des cyclones, des inondations, qui favorisent la reproduction du moustique vecteur du paludisme. En outre, nous avons observé des zones où le paludisme réapparaît, dans des zones où il y avait eu auparavant une diminution du nombre de cas, voire une éradication. Et malheureusement, de nouveaux cas de paludisme commence maintenant à apparaître, et cela est très préoccupant. Les conséquences du changement climatique qui se produisent un peu partout dans le monde mettent en danger ce que nous appelons la géographie du paludisme, ou la géographie du moustique qui transmet le paludisme.
0: Et Christiana, les changements de cette carte du paludisme peuvent avoir des conséquences profondes.
6: Tout à fait. Des températures plus élevées, des pluies intenses et l'eau qui s'accumule après les cyclones et les inondations peuvent créer des conditions favorables à la reproduction. Parfois, le français, c'est très difficile pour moi. Des moustiques.
0: Prenez votre temps.
6: Or, le Mozambique est particulièrement exposé au changement climatique. C'est même l'un des pays le plus vulnérable. Les cyclones, les inondations, les sécheresses, les températures les plus élevées et les changements dans les régimes de pluie font déjà partie de la réalité du pays. Et c'est aussi, selon l'Organisation mondiale de la santé, l'un des pays qui enregistre la plus forte charge de paludisme au monde. Donc, dans ce contexte, les questions ne sont plus seulement combien y a-t-il de moustiques, quand piquent-ils et où se reposent-ils? Elles deviennent aussi où peuvent-ils vivre, à quelle période de l'année et pendant combien de temps peuvent-ils se reproduire? C'est ici que l'expression géographie du paludisme prend un nouveau sens. Une zone où les conditions étaient moins favorables aux moustiques ou ne l'étaient pas du tout peuvent désormais devenir plus propices. Une période de l'année où la transmission était plus faible peut changer. Et quand nous parlons de changement climatique, nous ne pensons pas toujours à ces conséquences moins visibles comme celles qui consistent à modifier le territoire d'un insecte capable de transmettre une maladie. Et à ces changements environnementaux, on ajoute aussi d'autres facteurs, notamment la manière dont les populations coupent et transforment les territoires. L'urbanisation rapide et désordonnée, le manque d'assainissement, le logement précaire, les constructions à proximité des zones marécageuses, des rivières ou d'autres points d'eau créent des conditions favorables aux moustiques. Autrement dit, il a le problème du moustique qui s'adapte à son environnement, mais aussi celle des sociétés qui transforment cet environnement.
0: Alors à partir de ces constats, Christiana, est-ce que les stratégies de lutte contre le paludisme parviennent à suivre toutes ces évolutions au Mozambique?
6: Au fond, nous sommes dans une sorte de course entre la capacité d'adaptation des êtres humains à la capacité d'adaptation du moustique lui-même. Le moustique s'adapte aux insecticides, il peut modifier les moments où il pique et les endroits où il se repose. Le climat modifie la température, les pluies, la disponibilité de l'eau et la transformation des villes et des habitations peuvent créer des nouveaux espaces propices à sa reproduction. C'est pourquoi lutter contre le paludisme ne signifie plus seulement tuer les moustiques, mais comprendre comment ils changent et comprendre aussi comment notre propre environnement change. Reste à savoir qui s'adaptera le premier, les populations ou les moustiques.
0: J'ai une petite idée, je vote pour le moustique. Hein, je ne sais pas autour de la table, mais moi je pense que le moustique pourra s'adapter plus rapidement.
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0: une sorte de musique hypnotique pour introduire cette chronique culture, Caroline Filliette. C'est idéal pour nous faire découvrir l'univers d'une artiste aussi spirituelle qu'engagée.
1: Eh oui, c'est la rentrée, Anne-Cécile, mais moi je vous propose de repartir direct, et pas n'importe où, en plus, à Madagascar. La magnifique île rouge, surnommée ainsi en raison de la couleur de ses sols, riche en fer et en aluminium, c'est l'île natale de la chanteuse Céno, que l'on vient d'entendre avec le titre « À la faux », titre à retrouver sur le nouvel album de l'artiste, Dance in Resilience, qui sortira fin septembre.
0: Alors, présentez-nous cette artiste.
1: Alors, Céno, c'est une enfant de la balle. Elle est née à Antananarivo, dans une famille de musiciens que nos auditeurs malgaches doivent peut-être connaître, les légendaires Nir et Lovi. Et la musique de Céno puise son inspiration dans ses racines au carrefour de l'Afrique, de l'océan Indien. On y retrouve des éléments de musique traditionnelle malgache, des percussions indiennes, de la musique électronique et un mélange de textures sonores organiques et hybrides.
0: Alors, ce nouveau disque Dance in Resilience, comment est-il ?
1: Alors, son nouvel EP comporte 6 morceaux qui ont été composés par Céno pendant la période post-Covid. À ce moment-là, l'artiste ne pouvait pas encore voir ses musiciens et a commencé à composer seule chez elle sur un ordi avec ses claviers. Assez vite, le percussionniste indien Prabhu Edward l'a rejoint à la réalisation de cet album, et c'est cette période un peu étrange qui lui a donné l'envie de parler de résilience dans ses chansons.
2: Les thématiques tournent autour justement de la résilience, en fait, parce que c'était une période où je pense qu'on avait tous besoin de résilience, mais au-delà de cette période, c'est vraiment aussi l'époque où on vit. Je constate que sans résilience, rien ne va se passer. Mais c'est cette résilience-là, en fait, c'est pas un choix, c'est pas dans la joie qu'on devient résilient, c'est par la force des choses. Et tant qu'à faire, soyons créatifs.
0: Oui, c'est important, la résilience dans le contexte actuel. Il suffit d'écouter cette émission. Mais Céno est une artiste engagée pour l'environnement depuis longtemps, Caroline.
1: Et oui, sa sensibilité aux questions environnementales ne date pas d'hier. Dès 2008, pour son premier album, K, Céno a opté pour un livret, une pochette de CD en papier, fait main, avec du coton recyclé, réalisé par des relieurs à Calcutta. Alors, son objectif était de travailler de manière durable, avec des matériaux écologiques, et aussi de faire collaborer artistes et artistes. Céno poursuit d'ailleurs son engagement à limiter l'empreinte carbone de ses productions musicales, comme pour ses précédents albums, car Dance in Resilience sortira en version numérique, bien sûr, mais aussi en vinyle recyclé, un éco-vinyle donc fabriqué à partir de granulés recyclés et dont la couleur dépendra du mélange réalisé en post-production.
2: Donc j'ai commencé cet engagement-là par la musique et par mes productions, les productions de notre label, c'est-à-dire de faire un choix vraiment d'utiliser des matériaux qui sont recyclés ou recyclables. Mais c'était pas facile au début parce que personne n'y croyait vraiment. Donc voilà, on se moquait un peu de nous, genre ouais bon. Mais dès le premier album, on a fait ce choix de production durable.
1: Et ouais, à l'époque, en 2008, les gens n'y croyaient pas trop et ils ont eu bien tort, parce que Céno était un peu à l'avant-garde. Son père lui a ouvert les yeux, très jeune, sur les problèmes des feux de brousse à Madagascar, des cultures surbrûlées aussi. Elle porte un regard lucide sur la situation environnementale à Madagascar. Et je lui ai demandé quel est le titre de ce nouveau disque qui, selon elle, serait le plus représentatif de son engagement pour l'environnement.
2: Le titre le plus représentatif par rapport à l'écologie, ce sera La Samine, parce que ça veut dire devenu rouge. C'est le questionnement sur on en a profité, on a joué, on a ri, et maintenant qu'est-ce qui se passe? Parce que il y a de moins en moins de ressources. Qu'on le veuille ou non, on est face à ce problématique et nous faisons partie de cet écosystème. On peut pas penser que la nature c'est là-bas et nous sommes ici et continuer à jouer les prédateurs, ça ne marche plus. Et ce morceau-là questionne justement nos choix, en fait.

0: Voilà, une version a cappella en exclusivité pour RFI.
1: Ouais, c'est très très beau. Alors il faut savoir aussi qu'au-delà de la musique, CNO intervient parfois dans l'école du village de son père à Andramassina pour des actions de prévention auprès des écoliers et des villageois afin de les sensibiliser à l'environnement et les encourager aussi à soutenir les maraîchers et les productions locales. Écoutons CNO de nouveau qui nous raconte un peu plus en détail ce que signifie ce morceau, La Samena.
2: La terre à Madagascar devient de plus en plus rouge à cause de plein de choses, hein. Que ce soit les feux de brousse, la culture surbrûlée, les trafics divers et variés. Et c'est un constat en même temps doux amer, parce qu'en même temps ça représente l'île et en même temps c'est un danger. Parce que je suis peut-être positive de nature, j'ai de l'espoir quand même, même si c'est pas simple, c'est pas facile. Je me donne pas le choix de ne pas avoir de l'espoir et de continuer, quoi qu'il en coûte, à préserver ce qui reste de la biodiversité, justement, de Madagascar, qui est unique. Et c'est ça, le combat, c'est de continuer avec l'arme que j'ai, c'est-à-dire la musique, à en parler, à s'émerveiller, à questionner.

0: Et oui, s'émerveiller, c'est important parce que nous n'avons envie de protéger que ce que nous aimons, Caroline.
1: Et oui, je vous rappelle que Dancing Resilience sortira le 25 septembre. CNO sera en concert aux Zèbres de Belleville à Paris le 2 octobre avec plein d'invités sur scène qui l'accompagneront. Et pour nos auditeurs qui sont loin, je mets sur la page de l'émission des liens vers ses clips magnifiques et vers des extraits vidéo de ses concerts afin de découvrir son bel univers.
0: Jeanne Richard, vous vouliez réagir, vous qui avez vécu à Madagascar.
2: Rapidement, en fait, la Terre Rouge, l'île Rouge, en fait, on devrait plutôt dire l'île Verte, parce que Madagascar, c'était une immense forêt autrefois. Et c'est la déforestation, ce sont les feux, justement, qui ont mis la Terre à nu. Aujourd'hui, on le voit depuis l'espace, en fait, que chaque pluie entraîne cette Terre Rouge dans l'océan. Et donc, voilà, on devrait plutôt se dire que Madagascar, c'était une Terre Verte.
1: C'est vrai.
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0: Et Jeanne Richard, justement, puisque vous avez la parole, la Chine connaît une croissance fulgurante de ses installations d'énergie renouvelable depuis plus de 10 ans. Pourtant, le charbon reste la source d'énergie numéro 1 et le pays est le plus grand pollueur de la planète. Alors, vous vous êtes intéressé à ce paradoxe.
2: Oui, parce qu'en fait, chaque année, la Chine construit de nouvelles centrales à charbon. Il y en a eu pour 78 gigawatts l'année dernière. Et en même temps, la Chine prévoit aussi d'installer 200 gigawatts d'énergie solaire et éolienne chaque année jusqu'en 2035. Alors tout ça, tous ces chiffres sont gigantesques. Hein. Un réacteur nucléaire, c'est 1 gigawatt. Donc on voit à peu près la puissance que veut installer la Chine. Mais on pourrait se dire que l'énergie verte ne fait que s'ajouter à un système basé sur les énergies fossiles polluantes pour répondre à la hausse de la demande due à la croissance économique. Et en fait, au fond, il n'y aurait pas de réelle transition, juste une addition des énergies. Mais la transition en Chine repose sur le concept de construire avant de détruire. C'est un concept qui a été développé par le président Xi Jinping en 2021. Donc en gros, le pays veut d'abord construire un système énergétique propre avant de démolir ensuite le système polluant. On en serait donc au stade où il y a deux systèmes qui existent en parallèle et qu'on continue à alimenter l'un et l'autre. Le tout donc pour ne pas ralentir la machine économique chinoise.
0: Alors, est-ce que le système propre a les reins assez solides pour bientôt remplacer le système sale?
2: Eh bien, le développement massif du solaire et de l'éolien a déjà permis de faire reculer la part du charbon dans la consommation d'énergie de 65% à moins de 50% pour la première fois cette année. Et dans une majorité de provinces chinoises, la génération d'électricité au charbon a atteint un pic, selon une étude qui a été publiée hier par le think tank Ember. Donc ce remplacement, il serait déjà en train d'avoir lieu dans le secteur de l'énergie. Dans le secteur du transport, ça commence aussi. Les nouvelles voitures sont majoritairement électriques. Et plus récemment, ce sont les camions électriques qui sont désormais en plein boom. Dans l'industrie aussi, il y a des signes que la transition gagne du terrain, estime Mu Yeyang, analyste chez Ember.
4: Dans l'industrie manufacturière, l'électronique, les équipements auto, le textile, etc., l'électricité est déjà devenue la première source d'énergie. Et l'utilisation d'énergie fossile pour faire tourner les usines est donc en train de décliner. Restent les secteurs difficiles à électrifier car nécessitant des fours très puissants comme la métallurgie ou la pétrochimie. Et bien même dans ces secteurs, l'électrification progresse et les énergies fossiles ralentissent.
0: Alors en d'autres termes, le...

0: mises en service ces dernières années parce que le pays avait peur de manquer d'énergie, eh bien en fait qu'elles ne fonctionnent même pas tout à fond et que les éoliennes et les panneaux solaires doivent parfois être limités ou mises à l'arrêt. En fait, la Chine pourrait d'ores et déjà produire plus d'énergie propre, en fait. Et donc, pour ça, il faut changer de nombreuses politiques, explique Qi Qin, qui est analyste au CREA, le centre de recherche sur l'énergie et la pollution de l'air.
1: Au niveau local, il y a toujours des incitations pour construire de nouvelles centrales à charbon. Les gouvernements provinciaux, par exemple, voient toujours les centrales au charbon comme source de nouveaux emplois, de revenus grâce aux impôts, et surtout comme une source d'énergie locale sûre.
0: Ce qui nous amène à une autre difficulté de taille, l'ancien système qui fait pression pour ne pas bouger. Et on peut le comprendre, hein, parce que vont devenir toutes les entreprises, les infrastructures qui produisent le charbon, qui vivent sur le dos du charbon, tous les travailleurs du secteur. Bref, que faire du vieux système, le système derrière un système derrière lequel il y a des hommes, des femmes et toute une économie.
2: Alors, ce qui rassure, c'est que même si la Chine est le premier pays pollueur au monde, le pays a tout de même intérêt à continuer cette transition et même à y aller à fond.
0: Oui, pour Pékin, cette transition, c'est une source de développement économique. Parce que, en fait, soyons clairs, hein, la priorité numéro un, c'est pas le climat, c'est la croissance. Et le fait que les ventes à l'international de panneaux solaires et de technologies vertes commencent à rattraper dans leur importance les secteurs traditionnels, vente de meubles, d'objets en tout genre made in China, eh bien ça veut dire que ça devient aussi important pour le pays. Ceci dit, en passant, les autres pays ont intérêt aussi à pas louper ce virage technologique, sinon ils seront largués. Petit message à nos auditeurs africains, dont les pays ont des réserves de pétrole et de gaz. Ce que ça nous apprend aussi, hein, c'est que pour se développer, on n'a pas besoin de pétrole ou de gaz ou de charbon, qui sont de vieilles énergies, surtout mises en avant par les anciennes puissances coloniales pour leur servir de fournisseurs pendant qu'elles font, elles aussi, leur transition. Donc, vous n'avez pas besoin de pétrole et de gaz. On peut se développer avec de l'énergie propre, comme le démontre la Chine. Bref, je reprends. L'autre grand facteur qui incite ou qui conforte la Chine dans cette voie d'avenir, cette transition écologique, ce sont les conflits et la hausse du prix des carburants fossiles. Ces crises géopolitiques, elles s'enchaînent et il est donc bon pour le pays de produire une énergie locale plutôt que de dépendre d'autres pour importer une bonne partie de son charbon, de son pétrole.
2: Voilà, on a tout compris sur pourquoi c'est important de continuer à construire avant de déconstruire. Merci Jeanne Richard. Allez, on regarde un peu vers le ciel, même au-delà. Simon Rosé, vous vouliez revenir sur le sommet international dédié à l'espace qui ouvre ses portes pour deux jours à Paris.
3: Oui, ce grand raout organisé par la France, hein, le genre d'événement dont est très friand Emmanuel Macron, avec
2: vroom,
3: un objectif
2: du jet ski
3: de l'espace, avec un objectif affiché, consolider l'essor du secteur, sa marchandisation, j'ai envie d'ajouter, car l'objet de ce sommet, c'est bien de signer les contrats, de faire des annonces, de parler d'euros et de dollars, pour à la fin envoyer toujours plus de satellites, être la puissance spatiale à même de concurrencer les géants du secteur, hein, les géants américains, les géants chinois, dans ce gigantesque concours d'orbite. Alors, je reconnais volontiers que c'est un secteur industriel à part entière, qui fait vivre des centaines de milliers de personnes, hein, des métiers à forte valeur ajoutée, mais l'espace, c'est tellement autre chose que cette course à celui qui aura la plus grosse constellation. Pourtant, c'est ce qu'on nous présente depuis quelques années, hein, ces constellations de satellites, donc Starlink de SpaceX et Elon Musk, il y a l'équivalent chez Amazon et Jeff Bezos.
2: Qui ne sont pas là d'ailleurs, hein.
3: Non, puisque Donald Trump leur a interdit d'y aller. En tout cas, c'est ce qui se murmure. Des systèmes, en tout cas, nous promettons, qui sont censés offrir une connexion Internet en tout point du globe, sur une planète recouverte à 70% d'océan. C'est chouette pour les baleines et les pingouins, ils seront contents. Maintenant, dans cette éternelle course en avant, le nouveau rêve, eh bien, ce sont les centres de données dans l'espace, avec toujours plus de lancements, toujours plus d'engins. Et c'est ça qui est célébré à ce sommet de l'espace, cette course toujours plus, qu'il est vital, nous dit-on encore une fois, de ne pas rater.
2: Et pourtant, ce n'est pas sans conséquences.
3: Juste pour quiconque aime regarder les étoiles le soir, hein, le seul spectacle gratuit disponible pour toute l'humanité, eh bien, il est gâché désormais, puisqu'il ne se passe pas 10 secondes sans qu'il y ait un satellite qui passe cette traînée lumineuse. Ça perturbe également les observations des scientifiques avec les télescopes depuis le sol, dont les images maintenant sont constamment zébrées de traits lumineux, les traînées des satellites. Ça a des conséquences environnementales également. C'était pas une question avant, puisque le volume de choses envoyées dans l'espace, le nombre de lancements était trop limité, mais avec la multiplication aujourd'hui, on voit que ça a des conséquences dans l'atmosphère. Il reste encore beaucoup de travaux à mener pour quantifier l'effet précis, mais on sait désormais que les activités spatiales, notamment la désorbitation des satellites, ont une influence sur la haute atmosphère et notamment la couche d'ozone. Et c'est démultiplié par le nombre d'engins qu'on envoie désormais en orbite pour un intérêt donc souvent discutable.
2: Oui, sachant que ça produit aussi un maximum de déchets.

0: Et alors qu'il y a plein de choses intéressantes à faire depuis l'espace, Simon Rosé.
1: Bah, comme toujours, quand c'est fait avec mesure, regardez la Terre, déjà. Les satellites, ils sont essentiels pour comprendre ce qui se passe sur notre planète et sur l'évolution de son climat. Ce sont eux qui nous permettent de mesurer à l'échelle mondiale la montée du niveau des océans, le recul des glaciers, de la banquise, de suivre les sécheresses, les incendies, la déforestation. On dit que pour les modèles climatiques, il faut 50 observables, 50 jeux de données différents. 26 sont uniquement accessibles avec une série temporelle assez longue. Il y a que l'espace qui peut nous donner ça et les satellites. Et une bonne partie de ce que nous savons aujourd'hui sur le changement climatique repose sur plusieurs décennies d'observation de la Terre depuis l'espace. Et puis surtout, on peut regarder plus loin, hein. Proche de nous, il y a Vénus, planète quasiment jumelle de la Terre. Elle fait la même taille. Elle est à la bonne distance du Soleil, mais pourtant, il y fait plus de 400 degrés et il y pleut de l'acide sulfurique. Et bien, c'est en raison d'un effet de serre qui s'est emballé sur Vénus. Et c'est une mine d'informations. Et ça, on le sait grâce aux engins qui y sont allés et même qui s'y sont posés.
0: Pourrait nous inspirer. On pourrait tirer des leçons.
1: Voilà, on a appris des choses. Il y a des environnements incroyables dans le système solaire avec des écosystèmes, si on peut le dire comme ça, qui méritent le détour. Titan, une lune de Saturne, la deuxième lune la plus grosse du système solaire. Il n'y a pas de cycle de l'eau là-bas. Il y a un cycle du méthane. Les conditions de pression et de température font que là-bas, c'est pas un gaz. Il peut se condenser et pleuvoir. Donc, il y a des rivières, il y a des lacs de méthane qui ensuite s'évaporent, forment des nuages de méthane et qui se précipitent à nouveau. Autour de Saturne, toujours, il y a Encelade. Autour de Jupiter, il y a Europe. Des lunes, elles aussi, des lunes glacées avec des océans d'eau liquide en dessous de la banquise. Plus d'eau là-bas qu'il y en a sur notre planète que sur Terre. Il y a plein de choses à découvrir là-haut. Non seulement, tout simplement pour le plaisir de la découverte, mais aussi pour mieux comprendre notre planète, la seule à notre connaissance qui possède les conditions pour abriter la vie. On connaît aujourd'hui à peu près une dizaine de milliers d'exoplanètes, ces planètes qui tournent autour d'autres étoiles que le Soleil. On n'a encore rien trouvé de similaire à la Terre. Pourquoi ? Qu'est-ce qu'elle a de particulier ? Voilà, on a plein de choses à apprendre avec l'espace, car il n'y a pas de planète B, comme qui dirait.
0: Voilà, oui, on sait ça.
1: Et ça, malheureusement, c'est pas au sujet de ce sommet. On va plutôt se serrer les mains en signant des contrats de dizaines de millions de dollars pour envoyer des trucs en orbite basse, pour que les pingouins puissent se téléphoner entre eux.
0: Écoutez, on va suivre quand même ce sommet sur RFI et c'est certain que malheureusement ce n'est pas à l'ordre du jour de parler d'environnement dans ce sommet. C'est bien dommage puisqu'on a fait par exemple dans C'est pas du vent, je vous invite à les écouter en podcast, de nombreuses émissions sur comment l'espace se transforme aussi en décharge puisque tous ces satellites, certains restent en orbite pendant super longtemps.
1: Hein. Et puis c'est surtout que maintenant on en envoie des dizaines de milliers. Quand il y en avait à peine quelques centaines, il y a même pas une dizaine d'années maintenant.
0: Voilà, donc à suivre de près. Merci Stéphane Médard d'être venu dans C'est pas du vent. Mandard, pardon.
2: C'est pas grave.
0: Je suis désolée. Merci beaucoup.
2: De rien. Merci Anne-Cécile.
0: Les auditeurs peuvent vous lire sur lemonde.fr et merci aux journalistes de RFI, Simon Rosé, Jeanne Richard et Christiana Suarez. Merci à François Porcheron pour la réalisation, à Caroline Filliette pour la préparation de cette émission. Prenez soin de vous, des vôtres et du monde. Nous nous retrouvons demain, même planète, même heure. Et tout de suite, c'est le journal sur RFI.

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4: Vous êtes bien sur RFI, Radio France Internationale, il est 2h ici à Paris, minuit en